l'idéal. Nous voudrions un idéal. Et toute la vie, nous poursuivons un idéal. Et peu le trouve, peu l'atteigne. Nous aurions voulu avoir des dons naturels, avoir plus de savoir-faire. Souvent, nous sommes complexés. Et puis, il y a une insatisfaction dans le cœur. Mais n'oublions pas que ce talent que nous découvrons en grandissant, quoique peut-être étant moindre à notre idée, peut se développer, peut grandir, peut être exploité, peut être un bénéfice pour les autres. C'est à nous de le développer, c'est à nous de le mettre en valeur. Il n'y en a pas beaucoup qui en ont beaucoup de talents, mais chacun a un talent. Mais il y en a qui ne font rien avec ce talent. Ils n'ont pas de courage. Ils n'ont pas d'initiative. Ils n'ont pas d'audace. Ils n'ont pas de vision. Ils sont paresseux. C'est ce que le maître a reproché à cet homme. Paresseux. Peut-être qu'on mendie à gauche et à droite, mais on ne cherche pas à se subvenir à ses propres besoins. On est tout le temps en train de chercher quelque chose auprès d'un autre, alors que soi-même, on a quelque chose, mais qu'on ne le met pas en valeur. Pas d'initiative dans l'humanité à travers tous les âges. Il y a eu des hommes de grands talents en matière d'art, de grands talents en matière de musique. Leur nom se trouve dans l'histoire, quoiqu'ils soient morts depuis longtemps. De grands talents en matière de peinture, de sculpture, d'architecture, de littérature. Je m'étonne même de voir, lorsqu'on parcourt le monde ici et là, ce que certains ont réalisé à l'instant, alors que je vous parle, je pense, à ces sculptures dans le marbre de Rodin, je ne sais pas si vous connaissez, mais il semble que la personne qui est là, tout ce qui lui manque, c'est le souffle de la vie. Chaque veine de ses mains, vous les voyez. Chaque trait de ses mains, vous les voyez. Ses expressions de ses visages. Comment est-ce qu'un homme peut tirer de la pierre la plus dure, comme le marbre, quelque chose de si, entre guillemets, vivant, de si réel? Il y a un talent là, jusqu'à aujourd'hui, quoi, qu'ayant disparu depuis longtemps. On remarque, on le voit, on l'admire. Là, ce n'est qu'un aspect. Mais il y en a d'autres encore, des talents qui ont élevé l'humanité dans la littérature, dans les inventions de tout genre, qui ont transformé notre monde à travers les siècles, des inventions de tout genre, des créations de toutes sortes. Ces hommes ont disparu depuis longtemps, et même souvent ils n'ont pas retiré bénéfice purement matériel et financier de leurs inventions. Alors qu'aujourd'hui, on en sort des milliers, des millions, des milliards de dollars. Mais eux, ils sont morts, pour ainsi dire, dans la médiocrité. Mais un talent, le seul qu'ils avaient, a été une bénédiction pour des milliers. Cherchez à voir, c'est extraordinaire. Leur empreinte demeure, alors qu'ils sont partis, pour le bien des générations qui ont suivi. Il y en a eu beaucoup dans la médecine, de tels hommes, qui ont fait des découvertes extraordinaires et qui ont donné espoir à tant d'hommes et de femmes. Et dans d'autres disciplines, nous ne pouvons pas faire la liste. Et dans toutes sortes d'actions qui ont apporté le secours aux souffrants et aux malheureux. On pourrait dire que tous ceux-là ont reçu 5 talents. Alors, leur devoir est d'en rapporter 5 autres. Autrement dit, de multiplier leurs talents. Dans Luc 12, 48, il est dit, « On demandera beaucoup à qui l'on a beaucoup donné, et on exigera davantage à celui à qui l'on a beaucoup confié. » Ah, donc, plus de talents, plus de responsabilités. N'oublions pas cela. Que fais-tu avec ce talent que tu as? Peut-être que tu n'en as pas beaucoup. Peut-être que ta trace ne va pas être imprimée dans l'humanité.
pas disparaître dans la masse. Mais tu as un talent et que fais-tu? Vas-tu donner ce corps merveilleux à la prostitution? Ça, c'est un talent que tu as reçu. Ce corps merveilleux, vas-tu le donner à la boisson ou à la drogue ou à l'immoralité et à la débauche sous toutes ses formes? Vas-tu donner ton intellect, cet intellect si merveilleux, cette mémoire, cette pensée, à la lecture de romans sans valeur, sales et immoraux? Vas-tu te polluer moralement parlant par des films aberrants, dégradants, avilissants, stériles, qui vont simplement détruire en toi tout sens de moralité, tout sens de sainteté, et qui vont exciter ta chair pour mieux la détruire? Vas-tu négliger ton spirituel en faveur d'un matérialisme qui ne donne rien à l'âme, ou te souille dans la dégradation, dans l'esclavage des sciences occultes? Ah, il y a un choix à faire. Oui, tous les hommes sont égaux. Je dis bien, tous les hommes sont égaux. C'est ce que nous croyons, et c'est ce que Dieu a voulu. Égaux à la naissance, égaux à la mort, mais inégaux quant à la possibilité de réalisation et de mise en valeur des talents reçus. Tous n'ont pas les mêmes moyens. Pas égaux dans les talents, pas égaux dans les moyens et les possibilités de réaliser ces talents. Dieu le sait et en tient compte. Croyez-vous que Dieu soit injuste? Dieu est juste. Il ne demande pas à ce que celui qui a peu reçu, rapporte autant que celui qui a beaucoup reçu. Dieu est juste. Chacun rapporte selon la mesure de ce qu'il a reçu, selon ses capacités. Et là, il y a égalité. Là, il y a égalité. Il ne veut pas que sous prétexte qu'il a peu reçu, cet homme, il ne produise rien et soit paresseux, négligent et en plus de cela, voleur et pilleur. Dieu ne le veut pas. Dans Luc, chapitre 12, verset 33, il est dit, « Faites-vous des bourses qui ne s'usent pas, un trésor inépuisable dans les cieux, où il n'y a pas de voleur qui approche, ni de mythe qui détruise. » Voilà. Faites-vous un trésor dans les cieux, un trésor qui demeure, un trésor qui ne connaîtra pas l'inflation, un trésor qui ne connaîtra pas le pillage, un trésor qui ne connaîtra pas la corruption. Celui qui a cinq talents est supposé rapporter cinq autres talents. Celui qui a deux doit en rapporter deux autres. Celui qui en a reçu un recevra la même récompense que les autres s'il apporte un talent supplémentaire, car il y a égalité dans la récompense. Et c'est pourquoi nous parlons d'égalité. Même qu'il y ait inégalité. On n'exige pas de celui qui a un talent d'en rapporter cinq. Non. Et celui qui en a cinq sera puni s'il revient seulement avec un talent. N'oublions pas qu'à chaque richesse, qu'à chaque possession, qu'à chaque pouvoir et autorité, qu'à chaque talent confié, il y a des responsabilités qui s'y attachent et qu'il y a des comptes à rendre en proportion de la responsabilité, en proportion du talent confié. Il y a des comptes à rendre.
Tellement d'hommes désirent le pouvoir, désirent la possession, désirent l'autorité, désirent les biens, sans en vouloir en assumer les responsabilités. Dans la mesure où à un homme il est donné des talents, dans la mesure où il est donné des responsabilités, dans cette mesure, il y a obligation. Obligation envers Dieu, obligation envers son prochain. Nous convoitons les nombreux talents du voisin, comme si nous pouvions avoir ces talents sans obligation et sans charge qui y sont attachés. Le talent, le don, est un fardeau et représente des obligations. Dans Luc, chapitre 12, verset 47, il est dit « Le serviteur qui aura connu la volonté de son maître et qui n'aura pas agi selon sa volonté sera battu d'un grand nombre de coups. » Ah ! Il n'y a pas de favoritisme. Chacun a quelques talents. Personne n'a rien. Tous ont quelque chose. Chacun a quelque chose. Et un talent n'est pas peu de choses. Qui sait peut-être qu'un homme avec un seul talent aura un impact plus fort sur la société que celui qui en a cinq. Frères et sœurs, ce sont des choses sérieuses desquelles nous parlons. Il y aura évaluation et il y aura récompense. Ne disons pas qu'il y a injustice à cause de l'inégalité des talents. Non, chacun selon sa capacité. Dieu ne vous donnera pas ce que vous ne pouvez produire. Voyons plutôt l'égalité dans la récompense. La vraie satisfaction est l'approbation du maître. Que dit-il ? C'est bien bon et fidèle serviteur. Tu as été fidèle en peu de choses. Je te confierai beaucoup. Entre dans la joie de ton maître. Oui, ton maître est dans la joie. Parce que tu as été un serviteur fidèle. Et de même que tu m'as procuré de la joie, moi je te procure de la joie. Mais ma joie que je te procure, Seigneur, est peu de choses vis-à-vis de la joie que toi tu me procures. La vie éternelle, la gloire éternelle, une richesse qui ne périt jamais, et une richesse qui sera à moi. Alléluia. Les mêmes paroles sont adressées à celui qui avait les deux talents qu'à celui qui en avait cinq. Celui qui en avait deux et qui était fidèle a eu les mêmes paroles, la même appréciation que celui qui en avait cinq. Il n'y a aucune marque de différence ou de niveau, aucune distinction particulière pour l'un qui ne soit pas pour l'autre. C'est un nouveau système d'évaluation. Souvenez-vous de la veuve. Lorsque Jésus se tenait là près du tronc du temple, alors que les gens sortaient, il a remarqué ceux qui donnaient beaucoup d'argent. Il n'a rien dit. Mais il a vu une veuve qui est venue apporter une toute petite pièce. Une toute petite pièce. Vous savez, ces petites pièces en cuivre de 1 centime, là, qu'on voit des fois là-bas en Amérique, dans ces pays. Hein? Nous, il y a longtemps qu'on a passé ce stade-là. Notre billet de 5 000 zaïres représente peut-être moins d'un centime, je ne sais pas. Mais enfin, il a vu cette petite femme qui apportait cette petite pièce et qui l'a mise dans le tronc des offrandes du temple. Jésus l'a vue et il a dit qu'elle avait donné plus qu'eux tous ensemble. La traduction exacte du texte est exactement cela. Elle a donné plus qu'eux tous ensemble. Par quelle échelle est-ce que Jésus mesure?
Par quel genre d'évaluation juge-t-il? En valeur monétaire, elle a donné moins que tous. En valeur monétaire, son offrande est vraiment minable. Qu'est-ce qu'on peut faire avec une toute petite pièce? Mais en valeur d'expression d'amour, en valeur de sacrifice, en valeur de don de soi, elle les a dépassés tous, car elle a donné de son nécessaire. Les autres ont donné de leur superflu. Elle a donné plus que le total des dons de tous. Ainsi, en évaluant le succès, Jésus a un standard. Attention, Jésus a une mesure. La question n'est pas combien de talents as-tu gagné en plus, mais combien en comparaison de ceux qui t'ont été confiés. La demande est basée non sur la quantité de trésors augmentée, mais sur la fidélité en proportion de ce qui a été confié au départ. Parfaite justice dans l'évaluation. Oh, nous sommes loin de cela ici dans notre monde. Sachons bien qu'il n'y a pas de punition à cause de la pauvreté. Non. Pour autant qu'elle n'est pas le fruit de la paresse. Il n'y a pas non plus d'acclamation pour beaucoup de talents qui rapportent beaucoup. Pour autant que ces talents servent et rapportent aux autres et sont une bénédiction. Sachons qu'il y a vérification. Sachons qu'il y a évaluation. Il y a examen minutieux dans la vie de chacun afin d'évaluer le rayonnement, l'influence de chacun dans ce monde qui nous entoure. En matière de fidélité, avec peu ou avec beaucoup. La même récompense est donnée. Tu as beaucoup reçu, c'est parce que tu peux gérer beaucoup. Tu as peu reçu parce que tu ne peux pas gérer beaucoup. Mais si vous êtes fidèles l'un et l'autre, la même récompense sera le résultat. C'est bon. Bon et fidèle serviteur. Servons notre maître avec les dons qu'il nous a donnés. Il nous a placés sur cette terre pour accomplir une tâche précise. Cette tâche, nous devons la comprendre, nous devons la remplir avec les talents qu'il nous a donnés pour le bien des autres, et non pas excentriques, repliés sur nous-mêmes, pour jouir et jouir et jouir et jouir et mourir trop jeune parce que nous mangeons trop et nous buvons trop et nous abusons de notre corps. Nos talents correspondent à la tâche qu'il nous a confiée. Que va-t-il dire au jour de son retour, lorsqu'il demandera des comptes à chacun d'entre nous? C'est bon, c'est bien, bon et fidèle serviteur. Tu as été fidèle en peu de choses. Je te confierai beaucoup. Entre dans la joie de ton maître. Ce que tu avais était peu de choses à mon échelle, dit le maître. Mais voilà, je vais te confier beaucoup à mon échelle. Alléluia. Dieu sait très bien que ce que nous pouvons gérer est très limité, parce que chacun de nous, nous sommes limités, c'est pas vrai? Mais quand nous serons dans une nouvelle dimension sans limitation, il dit « Je te confierai beaucoup selon ma mesure. » Ô Seigneur, oui, il a dit que nous régnerons avec lui. Il nous fera partager son autorité dans l'univers, c'est ce qu'il nous dit. Nous serons avec lui dans son règne, et son règne passera ce globe terrestre. Il règnera dans l'univers. Et qu'y a-t-il dans l'univers? Nous le saurons un jour. Nous sommes à l'épreuve maintenant, et selon ce que nous ferons dans le temps présent, déterminera
notre futur éternel. Donnera notre futur éternel. À l'autre, il a dit, serviteur méchant et pas

une valeur, un travail accompli. Nous sommes sauvés par grâce et par la foi. C'est vrai, sans les œuvres, afin que personne ne se glorifie. Mais l'apôtre disait, travaillez à votre salut. Travailler à son salut, c'est quoi? Mettre en valeur ce qu'il nous a confié. Des comptes nous seront redemandés sur ce qu'il nous a remis, qui doit lui être retourné. Frères et sœurs, ne soyons pas stupides, mais soyons des ouvriers diligents. N'envions pas le talent du voisin, les biens du voisin, la richesse de l'autre. Non, il aura plus à rendre compte. Mais soyons fidèles avec ce qu'il nous a donné. Baissons la fenêtre, s'il vous plaît. Nous sommes devant toi, Seigneur, et tu nous avertis encore. Bien souvent, trop souvent, nous agissons, Seigneur, avec inconsidération. Ô Dieu, nous sommes là comme si nous n'avions de compte à rendre à personne. Or, chacun de nous, nous avons des comptes à rendre, non pas seulement à notre patron, duquel nous tirons notre salaire ici-bas, mais nous avons aussi des comptes à rendre à toi, roi des rois et seigneur des seigneurs. Père céleste, s'il te plaît, aide-nous à mettre en valeur ce que tu nous as donné, à comprendre nos responsabilités. Et si nous avons beaucoup, beaucoup d'autorité, beaucoup de pouvoir, beaucoup d'argent, beaucoup d'influence, beaucoup de connaissances, beaucoup d'habilité, aide-nous à comprendre, Seigneur, que nous avons aussi beaucoup à rendre compte. Ô Dieu, aide-nous à comprendre ces choses et à travailler avec sérieux et à mettre ces talents en valeur au bénéfice des autres. Garde-nous de la cupidité. Garde-nous de ces choses qui nous égarent et qui ont égaré notre nation pendant tant d'années. Aide-nous à changer, ô Dieu, à changer, à être des hommes et des femmes responsables, réalisant que nous n'avons rien et que tout ce que nous avons n'est que prêté. Merci, Seigneur. Je te prie, Seigneur, à cette heure, de bénir ces offrandes que nous allons mettre dans ces paniers, ces dîmes et ces offrandes. Tu connais les temps dans lesquels nous vivons, Seigneur, et tout ce que nous mettons là, Seigneur, doit être utilisé pour ta gloire. Tu sais, Seigneur, avec quel scrupule nous veillons à ce que cet argent soit dépensé comme il se doit, afin d'être des exemples. Donne-nous ta sagesse, ô Dieu, afin que les sacrifices représentés par ces offrandes et ces dîmes puissent rapporter au centuple pour le royaume des cieux, et que chacun qui met dans ses paniers réalise que quand il met dans ses paniers, il investit dans une valeur qui ne périra jamais. Merci pour le privilège de donner, Seigneur, au nom de Jésus.

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Hey, il faut mener la guerre avec prudence. 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Je ne sais pas si je suis un peu plus de temps. 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

Alléluia. Alléluia. Yes. Alors monte. Monte. Tu n'as pas besoin de crier, non. Tu as juste besoin de dire merci, Seigneur.

que tu peux lever ta main comme ça? Est-ce que tu peux le faire avec moi? Est-ce que tu peux lever ta main? Est-ce que tu peux dire simplement, je t'aime Jésus? Je veux t'entendre dire, je t'aime Jésus. Je veux t'entendre dire, je t'aime Jésus. Je n'ai pas entendu, je veux t'entendre dire fortement, je t'aime Jésus. Alléluia. Est-ce que mon lolo, moi, n'en t'aime pas matin?

à notre temps de prière. C'est Axel Kibo Fefe. Prions. Tendre Père, nous te rendons grâce pour ce moment favorable que tu nous accordes pour nous présenter devant toi. Merci pour mon frère, ma sœur qui est connecté à cette heure au réseau Médiacris. Père, nous venons remettre entre tes mains ces temps. Saint-Esprit, prends contrôle de tout ce qui sera dit en ce moment, ô Saint-Esprit. Qu'il n'y ait rien d'Axel, mais que tout vient de toi, ô Saint-Esprit. Conduis-nous dans la profondeur de ta parole, ô Dieu. Conduis-nous dans l'excellence de la révélation. Tu connais chacun de nous et tu vois chaque problème qui dérange tes enfants qui sont connectés en ce moment au réseau Médiacris. Personne ne peut leur donner la réponse au Dieu, si ce n'est que toi. Alors Saint-Esprit, sois là pour répondre à ses besoins. Nous recommandons ce temps entre tes mains. Nous t'avons ainsi prié, Père, dans le nom tout-puissant de notre Seigneur Jésus-Christ. Nous disons tous ensemble, Amen. Encore une fois de plus, bienvenue à notre temps de prière. Nous allons aujourd'hui lire P, la Bible, mais nous allons passer plus de notre temps dans la prière. Nous allons donc lire, je pense, 2 à 3 versets, et ensuite passer du temps dans la prière. Il est important que nous comprenions cela. En lisant Éphésiens 6, Paul dit, après avoir décrit l'armure du chrétien, il dit que nous devons persévérer dans la prière. Il dit veiller à cette persévérance-là. Donc, il est important de persévérer dans la prière. Pas seulement la prière, mais la méditation de la parole de Dieu aussi. Il est très important de le faire. Alors, nous allons lire un de nos 2 ou 3 versets pour ensuite passer du temps dans la prière. Mais c'est important que nous puissions vous rappeler que pour nos moments d'exhortation et prière, là nous sommes aux 3 types d'éléments qui font partie de l'intégrité. Nous avons l'intégrité sexuelle, l'intégrité financière et l'intégrité relationnelle. Pendant ces, pas aujourd'hui, prochainement, hein, pendant ce temps d'enseignement, lors de nos moments de prière, vous allez comprendre ce type d'intégrité. C'est très important parce que je peux dire que l'intégrité, en fait, c'est la toiture de la maison d'un chrétien. Abraham ne pouvait pas être dans toute sa grandeur, accéder au plan de Dieu, à la promesse de Dieu, sans être intègre. Et quand vous lisez la Bible, les hommes et les femmes que Dieu a utilisés puissamment étaient des hommes et des femmes intègres. Raison pour laquelle nous mettons de l'emphase ou un accent accentué sur l'intégrité. Nous allons revenir à la séance prochaine. Alors, nous allons lire Jacques, chapitre 4, verset 7. Je répète, nous sommes dans Jacques, chapitre 4, verset 7 à 8. Soumettez-vous donc à Dieu, résistez au diable, et il fuira loin de vous. Approchez-vous de Dieu, et il s'approchera de vous. Nettoyez vos mains, pécheurs. Purifiez vos cœurs, hommes irrésolus. Je vais répéter encore et lire le verset 7 de Jacques chapitre 4. Soumettez-vous donc à Dieu et résistez au diable et il fuira loin de vous. Et Jacques, c'est pas n'importe qui. Jacques, c'est le frère adoptif, on peut dire, de Jésus-Christ. Hein? Donc, c'est quelqu'un qui, au commencement, il mettait Jésus en doute et tout. Ensuite, ils ont compris qu'en fait, c'était l'Éternel, le Dieu Tout-Puissant, c'était Yahweh.
c'est le Dieu fait chair. Donc, comprenez-vous, quand il parle, il sait de quoi il parle. Quand Jacques parle, il sait de quoi il parle. Et Jacques nous montre en fait la même chose que Pierre dans 1 Pierre chapitre 5, qui est objet aussi à notre étude, méditation, dans parole d'encouragement. Paul aussi dans Éphésiens 6. Le 3 nous parle d'une façon claire que nous devons résister au diable et il fera le de nous. Quand on parle de la résistance, ce n'est pas par rapport à l'impudicité ou quoi. Non. C'est dire non. Hein. Le verbe résister ici est utilisé comme dire non aux propositions de Satan. Quand il vient avec ses ruses pour se frayer un chemin dans vos vies, il faut lui dire non. Alors, les gens qui nous suivent à l'émission Parole d'encouragement, nous sommes en train d'étudier le verset propice au combat spirituel qui est le verset qui est Éphésiens chapitre 6. Alors, joignez-vous à nous, vous allez comprendre en profondeur la pensée de Dieu à ce sujet-là. Alors, retournons à notre verset d'aujourd'hui. Nous sommes dans Jacques, chapitre 4, versets 7 à 8. Donc, Jacques nous dit clairement, nous devons nous soumettre à Dieu. Et c'est le grand problème aujourd'hui de l'Église. Nous avons des gens qui cherchent des prières à gauche, à droite, et facilités dans ce sens par des bébés spirituels appelés pasteurs, qui ont de la misère, de la difficulté à comprendre que très souvent, tous ces gens qui courent derrière des prières et tout sont encore à un niveau infantile. Ils doivent apprendre à faire confiance en Dieu. Ils doivent apprendre à développer leur foi. Ils doivent apprendre à faire le choix, à se consacrer à Dieu. Quelqu'un qui n'est pas consacré à Dieu, quelqu'un qui ne veut pas abandonner le mal, quelqu'un qui a un pied dedans et l'autre dehors. Donc, le diable sera toujours là pour lui dicter sa volonté, malheureusement. Parce que ici, Jacques, c'est quelqu'un qui a expérimenté c'est quoi le ruse de Satan. C'est quelqu'un qui a expérimenté des attaques de l'ennemi. Jacques nous dit, nous devons nous soumettre à Dieu et ensuite, alors, nous pouvons faire face à Satan et il fera loin de nous. Si nous ne soumettons pas à Dieu, nous aurons des victoires en fait de paille. Des victoires qui ne sont pas en réalité des victoires. Tu proclames aujourd'hui, ah, je suis vainqueur de ceci, je suis béni de cela. Et demain, ta vie replonge encore. Demain, ce sont des pleurs, des chagrins. Et pourtant, la Bible est claire. La bénédiction de l'Éternel, Dieu ne en fait jamais suivre du chagrin. Vous devez comprendre cela. Et il dit quoi? Il dit au verset 8 de Jacques 4, de Jacques chapitre 4, il dit, approchez-vous de Dieu et il s'approchera de vous. Nettoyez vos mains pécheurs, purifiez vos cœurs, hommes irrésolus. Homme irrésolu, ça veut dire quoi? Quelqu'un qui n'a pas de décision. Quelqu'un qui ne sait pas ce qu'il veut. Vous comprenez? Donc, il nous dit, si nous voulons être réellement plus que vainqueurs face à Satan, nous devons être des hommes et des femmes résolus. Et lors de l'émission Les Héros de la Bible, nous avons parlé de la conviction. Vous devez être des hommes et des femmes de conviction. Vous savez, le monde comme vous voyez aujourd'hui, le monde a été créé d'abord par un homme de conviction qui est Dieu. Dieu lui-même, il a dit, il n'est pas bon, ceci ou cela, il a mis. Il a dit, il n'est pas bon, l'homme soit seul, il a mis la femme à côté. Il a fait ceci. Et même quand vous voyez toutes ces inventions qui sont à la base du développement de bon nombre de nations, les gens qui sont à la base de toutes ces inventions, ce sont des hommes de conviction, des femmes de conviction. S'ils peuvent vous dire au commencement comment les gens ont découragé, démoralisé, vous ne pouvez pas vous imaginer. Mais suite à la conviction qu'ils avaient, ce qu'ils avaient comme pensée était vrai, ils sont arrivés à terme de cela. Et aujourd'hui, nous avons tous ces produits, que ce soit la voiture, maison, fenêtre, tous les produits que vous voyez sur la terre,
est le résultat des hommes et des femmes de conviction. Donc, si vous voulez vivre une vie réellement épanouie, bénie par Dieu, si vous voulez être de plus que vainqueur, vous devez être des hommes et des femmes de conviction. Par conviction, je vais dire être sûr de votre Dieu. Sûr jusqu'au bout. Vous comprenez? Cela est très important. Alors, nous allons achever par le dernier verset, qui est dans Jean, chapitre 8, verset 32. Nous allons lire 32. Jean, chapitre 8, verset 32. Vous connaîtrez la vérité et la vérité vous affranchira. Nous allons remonter au verset 31. Dans Jean, chapitre 8, verset 31 à 32. Et il dit aux Juifs qui avaient cru en lui, « Si vous demeurez dans ma parole, vous êtes vraiment mes disciples. Et vous connaîtrez la vérité, et la vérité vous affranchira. » Donc, comprenez cela, c'est vraiment très important. Ici, Jésus dit à ses disciples, aux gens qui ont cru en lui, comme Jean nous le dit au verset 31, chapitre 8, il dit, « Si vous demeurez dans ma parole, » donc il est important en qualité des chrétiens que nous puissions demeurer, quand on dit demeurer, donc faire de cette parole votre mode de vie, faire de cette parole votre... vous donc s'approprier de cette parole. Et comment pouvez-vous vous approprier de la parole de Dieu si vous ne la méditez pas? Si vous ne l'écoutez pas, donc vous ne serez pas disciple de Jésus. Et si Jésus ne parle même pas de prière, il dit « gardez ma parole ». Donc vous comprenez? Donc vous devez commencer d'abord par garder cette parole, obéir. Vous voyez, c'est la même chose. La Bible est extraordinaire. J'aime l'excellence de la révélation. C'est la même chose que Jacques, le frère de Jésus, dit. La même chose. Il n'y a même pas de différence. La même chose. Et tous sont unanimes. Ils nous disent que nous devons garder la parole. Nous devons demeurer dans la parole. Et il dit, quand nous demeurons dans la parole, alors, à ce moment-là, nous serons réellement libres. Jésus va réellement nous affranchir. Cette connaissance que cette parole va apporter dans nos vies fera en sorte que nous puissions réellement être sûrs de la personne de Jésus-Christ. Personne viendra nous dire de faire ceci ou de faire cela. Personne viendra nous tromper. Personne viendra nous manipuler. Pourquoi? Parce que cette parole-là est attachée à nous. Vous comprenez? Cela est très important. Alors, nous allons prier. Nous allons prier premièrement pour nos vies. Demander pardon au Seigneur de la façon dont nous avons conduit nos vies. Je veux m'identifier à tout le monde. Hein? C'est pas parce que si je dis c'est sous cela, vous êtes là, c'est la vie qui accède à maintenant. Un intercesseur, c'est quelqu'un qui s'identifie, aux gens pour lesquels il prie. Donc, nous allons prier pour nos vies. Là où nos vies ont été livrées à Satan, où nous l'avons nous-mêmes livré, volontairement quoi, à Satan. Nous allons prier aussi pour nos familles. Nous allons prier pour nos églises. Nous allons prier aussi pour la francophonie. Parce que la situation de la francophonie est vraiment lamentable, hein? Très lamentable. Si nous prenons les grands pays de la francophonie, prenons l'exemple de la France. C'est un pays qui a voie d'islamisation, quoi. Ça, c'est, on ne se les cache pas. Les gens, quand on dit ça, ils vont dire, ah non, c'est pas possible. Mais allez à Éphèse aujourd'hui. Ça se trouve en Turquie. C'est devenu un endroit musulman où l'islam règne, trône. Donc, ne jouons jamais avec Dieu. Vous comprenez? Prenons Dieu au sérieux. Quand vous laissez la mission, l'évangélisation, et que vous vous livrez à des programmes inutiles, comme nous voyons dans plusieurs sites internet, où il y a plus de la distraction, mes amis, le diable ne va pas perdre son temps, quoi. Il ne perd pas son temps, il s'installe. Vous savez, l'évangélisation est l'essence comme tel du christianisme. Parce que c'est un ordre que Dieu a donné. Et quand cet ordre n'est pas respecté,
c'est une grande porte largement ouverte à Satan. Et il peut faire ce qu'il veut. Vous comprenez? Et quand on parle de l'évangélisation, ce n'est pas « assemblons-nous, on va seulement jouer de la musique, on va manger », non. Nous devons dire aux gens la vérité, leur parler réellement de Jésus-Christ, quoi. Et nous soumettre ça à sa volonté. Aujourd'hui, en Occident, où nous vivons, on ne parle plus aux jeunes qu'avoir des relations sexuelles avant le mariage est un péché. Non, c'est devenu normal, même pour certains parents chrétiens, même pour certains pasteurs, de voir leurs jeunes sortir avec de jeunes filles ou de jeunes frères, jeunes garçons, ça ne pose pas problème. Là, vous remettez en question la parole de Dieu, complètement. Hein? Aujourd'hui, on ne dit pas aux gens que peut-être écouter telle musique n'est pas propice à l'épanouissement du Saint-Esprit. Ben, au contraire, on va chercher ce genre de musique et on modifie ça pour livrer ça aux chrétiens. Donc, nous devons vraiment faire attention. Nous allons prier. Prions. Tendre Père, nous venons te demander d'abord pardon pour nos vies. Pardonne-nous, Seigneur, pour tout ce que nous avons fait, pour tout ce que nous avons commis, ô Dieu, qui est contraire à ta volonté, Seigneur. Que ce soit en pensée, en parole ou en acte, Seigneur. Oh, nous prions pour le nombre d'adultères, pour le nombre d'avortements, pour le nombre de mensonges, pour le nombre de calomnies, pour le nombre de manipulations, pour le nombre de vols, pour le nombre de tous les péchés que ce soit, oh Dieu, qui sont en train de se commettre, oh Dieu, même dans des églises ou appelés lieu de temple, ou même dans la vie, dans le chef des gens qui sont appelés à conduire les brebis des pasteurs, des ministres de la parole de Dieu ou de tous les chrétiens. Seigneur, nous venons en ce moment te demander pardon. Pardonne-nous, Seigneur, ô Dieu. Va-nous au travers du sang versé à la croix, Jésus. Le sang que tu as versé pour nos péchés, pour nos iniquités. Purifie-nous, sanctifie-nous, ô Dieu, Seigneur. Rends-nous dignes maintenant de nous présenter devant toi, ô Dieu, Seigneur. D'être acceptés, Seigneur, ô Dieu, devant toi, ô Dieu. Père, nous te le demandons au nom puissant de Jésus. Nous allons demander pardon au Seigneur. Pardon, Seigneur, pour notre manque de zèle à l'évangélisation. Ou le manque de zèle pour la mission. Nous voyons que ce sont plus de missionnaires anglophones qui vont même dans de pays francophones apporter l'évangile. Ils prennent leur temps pour apprendre le français et ils vont là-bas. Et c'est vraiment rare de voir de missionnaires venant de pays francophones proprement dit aller à la mission. C'est pas normal. Prions. Seigneur, nous te demandons pardon au Dieu pour ce manque d'amour pour la missiologie, Seigneur. Nous te demandons pardon, Seigneur, ô Dieu. Nous avons oublié que tu nous as dit dans Matthieu 28 d'aller, ô Seigneur. Au contraire, Seigneur, les enseignements que nous avons apportés au peuple de Dieu, c'était la bénédiction, l'élévation, la gloire et tout. Au lieu de leur porter, de leur annoncer le véritable évangile qui dit « Allez, faites de toutes les nations mes disciples », on a plus passé de notre temps à courir derrière le bien matériel, donc à faire la volonté de maman et autre chose. Père, nous venons te demander pardon. Nous te demandons pardon, Seigneur, pour cela, oh papa. Lave-nous, purifie-nous, sanctifie-nous, oh Dieu. S'il y a des portes qui se sont ouvertes, Seigneur, à cause de ce manque de zèle pour l'évangélisation, que cela soit fermé, papa, dans le nom de Jésus-Christ. Alléluia. Nous allons demander pardon, Seigneur, pour notre manque de zèle d'évangélisation pour nos familles. Vous devez savoir que vous êtes sauvés pour avant tout sauver vos familles. Avant même d'aller sauver vos voisins à gauche, à droite, vous devez commencer d'abord à porter l'évangile au sein même de vos familles. Alors prions, demandons pardon au Seigneur pour cette négligence-là. Seigneur, nous te demandons pardon, ô Dieu, Seigneur, car nous avons négligé nos familles, Seigneur. Nous avons laissé nos familles entre les mains de Satan, Seigneur. Nous n'avons pas annoncé ta parole à nos familles, ô Dieu. Nous nous sommes tus, Seigneur. Nous te demandons pardon, Seigneur. Lave-nous, purifie-nous, sanctifie-nous. Fais-nous, Seigneur, ferme toute porte au Dieu que nous avons entrouverte suite à cette négligence. Donne demander pardon aussi au Seigneur pour le manque d'organisation. Vous voyez, on est chrétien. Un chrétien, c'est quelqu'un qui doit être en principe organisé. Nous manquons même d'organisation dans nos familles pour organiser des moments de prière, des moments de méditation. On est plus
emporté à écouter des sites internet au moment comme ceci, de prière ou d'écouter de l'info, de la télé, de choses qui n'apportent pas comme telle la vie à nos âmes. Donc, vous comprenez, nous allons demander pardon pour la négligence, pour la désorganisation que nous avons eue par rapport aux choses de Dieu au sein même de nos familles. Prions. Seigneur, nous venons te demander pardon, Seigneur, pour toute négligence que nous avons eu à manifester, Seigneur, pour le moment de prière, pour le moment de méditation, oh Seigneur, familial, Seigneur. Nous venons te demander pardon. Pardonne-nous pour cette négligence, parce que nous n'avons pas été même des lumières pour nos propres familles, Seigneur, pour nos propres enfants, pour nos propres maris, époux, épouses, Seigneur. Nous venons te demander pardon pour cela. Lave nos travers du sang versé par la croix. Dans le nom de Jésus, nous avons aussi prié. Alléluia. Nous allons demander pardon, Seigneur, pour le manque de zèle de vengeance pour nos voisins. Imaginez-vous si Paul était à votre place. Est-ce que ce voisin, cette voisine avec qui vous vivez ensemble dans la bâtisse ou maison à côté depuis 5 ans, 10 ans, voire 15 ans, 20 ans, est-ce que cette personne ne serait pas au parfum de la parole de Dieu? Aujourd'hui, cette personne peut-être est à deux doigts de partir suite à une maladie ou quoi. Elle ne connaît même pas Jésus-Christ. Et pourtant, vous vous voyez chaque jour, ou chaque matin, chaque soir, ou vous vous croisez au moins même une fois par semaine, mais vous n'avez pas le courage de lui parler de Jésus. Et pourtant, Matthieu 28 nous dit que nous devons aller. C'est un ordre qu'il nous a donné. Nous allons demander pardon, Seigneur, pour cela aussi. Seigneur, je viens te demander pardon, Seigneur, pour mon manque de zèle ou mon manque de courage pour annoncer ta parole à mes voisins, Seigneur. Je te demande pardon de m'être tué, Seigneur, au Dieu. Au lieu de prononcer, Seigneur, ta parole, au lieu d'annoncer ta parole à mes voisins, je préfère, Seigneur, bavarder de choses inutiles et à rien au sujet de ton royaume ou pour leur âme, Seigneur. Je viens te demander pardon, Seigneur. Lave-nous, purifie-nous, Seigneur. Si nous ouvrons de porte par là, Seigneur, nous te demandons pardon, Seigneur, dans le nom puissant de Jésus-Christ. Alléluia. Nous allons demander pardon aussi au Seigneur pour la négligence dans la méditation et la prière. Vous savez, moi, ça fait plus d'un mois que le Seigneur m'avait mis à cœur de prier pour la francophonie. Ah, quand je commence, je dis, Seigneur, j'ai beaucoup de choses à faire. Je suis en second cycle à l'université, je suis chef d'entreprise, j'ai des clients qui je dois répondre ou dépanner, je suis le visionnaire du réseau Médiacris, je suis papa monoparental, il y a beaucoup de choses à faire, le temps. Mais on oublie une chose, que ce temps-là, souvent, appartient aussi à Dieu, pas souvent, le temps appartient à Dieu. Vous savez, la santé, c'est Dieu qui le donne, hein. C'est une faveur et une grâce aussi, que d'être en santé comme nous autres là. Et nous rendons grâce à Dieu pour cela. Alors, quand ce Dieu-là te demande de faire quelque chose, souvent, il y a d'autres choses qui viennent primer, c'est le plan même de Dieu pour cela. Vous voyez, regardez aujourd'hui l'état de la francophonie. Des fois, je dis, ah, quand Dieu te dit, prie ici, pourquoi seulement toi? Dieu seul sait. Alors, nous allons demander pardon au Seigneur. Beaucoup de gens aussi, Dieu leur a mis à cœur de prier, voire même de gêner pour les approches ou même pour des connaissances. Mais on tente, mais on n'est pas prompt à le faire facilement.

pardon à Dieu d'y avoir été négligent, pas seulement dans la prière, mais aussi dans la méditation. Frère, il n'y a pas de visitation de Dieu sans méditation. Que personne ne te trompe. Seule la prière ne suffit pas pour percer certaines, pour renverser la résistance de l'ennemi. Non, non, non. La prière à elle, ça ne suffit pas. Et il faut méditer. Quand tu médites, tu verras, ton esprit va être encore plus fort. Et tu verras que quand tu pries, tu seras plus que vainqueur. N'est-ce pas, Jésus? Nous l'avons lu tantôt dans Jean chapitre 8, verset 32, qui nous dit que si nous demeurons dans sa parole, comment tu peux demeurer dans la parole de Dieu si tu ne médites pas, si tu ne la médites pas? C'est à ce moment-là seul, nous serons plus que vainqueurs. Vous voyez? Donc, demeurer dans la parole de Dieu, c'est synonyme de méditer et de prier, et surtout de pratiquer cela. Alors nous allons demander pardon à Dieu pour cette négligence. Seigneur, nous venons te demander pardon, Seigneur, pour la négligence dans la prière, dans la méditation. Seigneur, nous ne méditons plus la parole de Dieu, Seigneur. Nous ne voulons plus méditer cela. Ça devient tout un combat, toute une bataille. Nous avons des Bibles en papier, tout comme sur des tablettes électroniques, mais nous ne voulons pas, Seigneur, lire, méditer ta parole. Nous te demandons pardon pour cela, oh Dieu. Lave-nous, purifie-nous, sanctifie-nous pour cette négligence-là. Alléluia. Merci, Seigneur. Maintenant, si tu es marié, tu vas demander pardon à Dieu. Hein, de part d'autres hommes, femmes, femmes, hommes, demander pardon à Dieu si tu n'as pas respecté ton mari. Oui. Ou si toi, mari, tu n'as pas respecté ta femme. Voire même les enfants, si vous avez, les parents, si vous n'avez pas respecté vos enfants. Parce que le respect, c'est très important. Même envers des hommes, les serviteurs de Dieu. Vous savez, Dieu nous met tous ensemble pour vivre, mais c'est dans le respect. Alors, nous allons tous demander pardon à Dieu. Pour notre façon de parler, si tu es marié pour épouse, envers les enfants, enfants envers le parent, ou envers les hommes de Dieu et tout. Alors, prions. Seigneur, nous te demandons pardon pour le langage de foi employé, Seigneur, dans nos foyers. Nous te demandons pardon pour le langage de foi employé envers nos enfants, ou envers nos parents comme étant enfants, même envers les serviteurs de Dieu au Père, pour des accusations, pour beaucoup de choses, pour des informations qui tournent en boucle, pour beaucoup de choses inutiles. Seigneur, nous te demandons pardon pour cela. Lave-nous, purifie-nous, sanctifie-nous au nom puissant de Jésus-Christ. Alléluia. Là, il nous reste peu de temps. Vous voyez, une bonne prière fait du bien. Alors, nous allons prier maintenant. Après avoir demandé pardon à Dieu pour tout. Et j'ai à cœur maintenant, le Seigneur nous demande pardon pour le racisme, pour le tribalisme, pour le communautarisme. Il est inacceptable qu'il y ait des pasteurs qui soient tribalistes, comme d'autres pasteurs. Pour eux, c'est leur tribu. Non, comment voulez-vous que Dieu vous utilise? Comment voulez-vous que vous ayez la révélation de la parole de Dieu? Si toi, tu es par exemple pasteur Moulouba, tu n'as que Dieu pour les Malouba. Pour d'autres provinces, il n'y en a pas. Mais tu vas... ton tribalisme, là, pour les Malouba. Les Malouba sont les tribus qu'on trouve à au Congo démocratique. Tu vas aller en enfer avec ton tribalisme, là. Tu iras en enfer. Tout ce que tu es en train de faire, c'est une perte de temps. De même pour d'autres provinces, même pour d'autres ethnies. Ah, vous allez voir, l'autre là Tutsi, l'autre là Hutu, en Afrique toujours. Non, même le racisme envers le noir ou envers le blanc, vice-versa. Toutes ces choses-là, la xénophobie. Ah, on n'aime pas les étrangers, oh ceci. Non, ça là, si vous êtes dans ce monde-là, pour voir la gloire de Dieu, c'est difficile. Demandons pardon, Seigneur, nous respect de temps, nous allons continuer la fois prochaine. Seigneur, nous venons te demander pardon pour le racisme. Nous venons te demander pardon, oh Jésus, pour le communautarisme, pour le tribalisme, pour la xénophobie, oh Dieu. Pardonne-nous, purifie-nous, Seigneur, de toutes sortes de préjugés, de toutes sortes de pensées négatives envers notre prochain, Seigneur. Nous te demandons pardon, Père, dans le nom puissant de Jésus. Merci pour nous sanctifier au travers du sang versé à la croix par Jésus. Alléluia. Là, il nous reste peu de temps. C'est bon, nous allons avoir le temps de prière comme ça. Alors, on va clôturer et nous allons continuer la fois prochaine. Père,
Père, nous venons à toi, Papa, au nom puissant de Jésus, nous remettre entre tes mains. Je remets tout un chacun de tes enfants qui t'ont écouté au travers de cette prière entre tes mains. Tu connais le besoin. Seigneur, étends ta main de guérison pour ceux qui sont malades. Réponds au

spécifiques de tout un chacun selon leur destinée, selon le plan que tu as tracé pour eux, oh Dieu. Libère ceux qui sont opprimés aux oppressions de Mauriniac, aux additions, aux choses contraires à ta parole, oh Dieu. Apporte la paix, Seigneur, dans les foyers qui sont tourmentés, papa. Apporte la paix dans les coins de la francophonie, ainsi que partout dans le monde où tes enfants sont pris à l'oppression, papa. Nous te rendons grâce, Père, dans le nom puissant de Jésus-Christ. Nous remettons sur les réseaux médias Christ. Nous t'envoyons ces prières. Amen. Soyez tous bénis. Que Dieu bénisse vous et vos familles. Nous allons nous retrouver prochainement. Au revoir.

Bienvenue à tous à l'émission La Pensée de la Semaine. C'est notre seconde émission. C'est frère Axel Kibofefe du réseau d'évangélisation en ligne Mediacris. La fois passée, nous avons eu notre première session, ou notre première émission. Nous l'avons intitulée « À l'identique de Dieu » ou « Créé à l'image de Dieu ». Nous avons parlé de la biche avec David. Et nous avons mis un accent sur l'ADN en disant que l'ADN est une identité propre pour tout individu et qu'il n'y avait pas de ADN similaire. J'ai eu une question de la part d'un frère me disant que c'était faux parce que les jumeaux vrais ou appelés monozygotes ont le même ADN. Je vais apprendre à ce frère et sûrement à d'autres qui se sont posé cette question et qu'il y a cela 5 ans, les scientifiques ont pu dissocier l'ADN des jumeaux vrais. Et ils ont constaté que les jumeaux vrais ont des ADN différents et que leur ADN n'est pas similaire. Ce qui a constitué une avancée extraordinaire de la médecine. Donc, vous voyez que Dieu ne se trompe pas. Chacun de nous a une identité propre. Donc, tu es appelé à entrer dans ta destinée. Aujourd'hui, nous allons parler de la confiance. La confiance est le titre de notre pensée de la semaine. Qu'est-ce que la confiance ? Vous allez remarquer qu'en lisant la Bible, le mot confiance est un mot qui revient à tout bout de champ. Nous allons essayer de définir d'abord d'une façon littéraire le mot confiance. Qu'est-ce que le dictionnaire dit au sujet du mot confiance ? Le mot confiance est défini par Larousse comme étant le sentiment de quelqu'un qui se fie entièrement à quelqu'un d'autre, à quelque chose. Je répète. Cela est défini comme étant le sentiment de quelqu'un qui se fie entièrement à quelqu'un d'autre ou à quelque chose. Et notre verset ou texte de référence se trouve dans Psaume 125, verset 1. Lisons-les. Ceux qui se confient en l'Éternel sont comme la montagne de Sion. Elle ne chancelle point, elle est affermie pour toujours. Voilà que le psalmiste nous donne une révélation. Une révélation extraordinaire sur la confiance. Qu'est-ce que la confiance peut apporter? Vous savez une chose, la confiance est la clé à tout. La confiance est la clé à toute relation. La confiance est la clé aussi à des relations entre l'individu et les institutions. Ta banque te fait confiance, raison pour laquelle ta banque peut te prêter de l'argent. Pourquoi? Parce que ta banque sait que tu vas rembourser. Même entre individus, je peux demander à frère X telle somme, et il va me prêter. Si j'ai des difficultés, je lui dirai. S'il me fait confiance, il va attendre. Ça peut prendre une année, 2 ans, 3 ans. Il va attendre pour qu'il sait que non, frère Axel, par exemple, va me rembourser mon argent. Ce qu'on appelle un lien de confiance. Et dans la marche avec Dieu, ce lien est capital. Pas seulement dans la marche avec Dieu, même dans la vie de couple. Un couple où la confiance n'est pas l'élément central, l'élément clé, c'est un couple qui finira par se séparer. Et Amos 3, verset 3 nous dit quelque chose au sujet de la confiance. Lisons-le. Ouvrons nos Bibles dans Amos 3, verset 3. Qu'est-ce qu'Amos nous dit? Des hommes marchent-ils ensemble sans en être convenus? Je répète, des hommes marcheront-ils ensemble s'ils n'en sont... Non, je répète l'autre version. L'autre, c'est la version Martin. Je vais lire la version Louis Segond. Des hommes marchent-ils ensemble sans en être convenus? C'est la question qu'Amos nous pose.
pour dire même dans l'amitié, vous ne pouvez pas marcher ensemble si entre vous il n'y a pas un lien de confiance. Et là, la Bible nous dit, les psalmistes nous disent que ceux qui se confient en l'Éternel, dans Psaume 125, verset 1, que ceux qui se confient en l'Éternel sont comme la montagne de Sion. Elle chancelle point. Elle est affermie pour toujours. Et le terme qui m'a vraiment touché, c'est le terme « Elle est affermie pour toujours. » La montagne de Sion, ta vie, le produit de ta vie, les résultats de ta vie, c'est extraordinaire. Le psalmiste a compris que l'élément clé dans la vie d'une personne est la confiance en l'Éternel. Et la confiance à l'Éternel, c'est la clé à la réussite. Et nous avons lu tout à l'heure la définition, c'est se fier entièrement à quelqu'un. Comme la fois passée, lors de notre enseignement sur les héros de la foi, nous avons vu qu'Abraham a eu une confiance entière à la parole de Dieu. Il s'est fié totalement à Dieu. C'est la même chose que le Seigneur nous demande dans la marche chrétienne. La marche chrétienne, c'est une marche de confiance. La marche chrétienne, c'est une marche qui est stimulée par la parole de Dieu. On est sûr, on ne voit pas ce qu'on appelle la foi. Peut-être les paramètres sont tous en rouge et tout, mais on a confiance. On s'est dit, Dieu est là, Dieu agira. On ne croise pas les bras. Peut-être tu es à la recherche d'un travail. Peut-être tu es en train de prier pour avoir un mari ou une femme. Tu ne te livres pas à gauche à droite en faisant n'importe quoi, non. La confiance à l'Éternel fait que tu es là dans ton coin en train de prier en faisant confiance à Dieu que Dieu te donnera la meilleure personne, la bonne personne. Dans des pays où la corruption bat le plein, là où les autres sont en train de donner, je ne sais pas, l'argent à gauche, à droite pour accéder à X, Y service, toi tu dois faire confiance en Dieu. Tu vas dire Seigneur, je te fais confiance. Et comment faire confiance à Dieu? Et la confiance à Dieu ne peut pas s'acquérir qu'en parole, en l'air, non. La confiance à Dieu passe par la méditation quotidienne de la Bible. Vous devez méditer la parole. Josué 1.8 dit que cette parole ne s'éloigne point de toi. Médite-la nuit et jour. Et c'est le plus grand défi dans notre génération. Où le diable vient chaque fois nous éloigner de cette parole. On préfère écouter le pasteur prêcher, aller sur les réseaux sociaux, mais on a de la misère à prier, plutôt à méditer la Bible. Et le deuxième moyen pour développer cette confiance en Dieu, c'est la passe par la prière. Et le plus grand danger que nous avons aujourd'hui dans notre génération, où l'environnement est vraiment pourri et que les gens n'ont plus cette force de s'approcher individuellement de Dieu. Pourquoi? Parce qu'il y a des prières que moi je considère par-ci, par-là, de prière à la carte. On entend frère X prier, frère Y prier, prière de délivrance, prière de demande de mariage, prière de ceci, prière de cela. Et finalement, le chrétien n'a plus d'intimité avec Dieu. On s'est créé des intermédiaires. Et c'est ce que le Seigneur ne veut pas. Dieu veut que toi, tu puisses développer l'habitude, pas seulement de méditer, mais de prier aussi. C'est dans la prière que tu vas entrer plus en intimité avec lui et que tu vas développer l'écoute. Et Dieu te fera entrer dans ta destinée. Il n'y a aucune destinée sans une vie de méditation et une vie de prière. On peut encore ajouter un troisième élément. Le jeûne. Et le jeûne, ça s'ajoute plus tard. Mais les deux premiers éléments qui sont capitaux, c'est la méditation et la prière. Nous allons nous arrêter ici aujourd'hui. Nous bénissons l'Éternel pour ce temps de prière, de temps plutôt de méditation que nous passons ensemble.
La pensée de la semaine, pourquoi la pensée de la semaine? Nous avons constaté que la pensée du jour, ça vient chaque jour, il y a une pensée qui vient, qui entre, qui passe, et les gens n'ont pas cette faculté à s'imprégner de la parole de Dieu comme telle. Mais avec le format de la pensée de la semaine, cela permet à tout un chacun de méditer chaque jour une même pensée et que cette pensée arrive à se faire chair en eux. Et vous devez savoir que l'Église est appelée à croître. Et la croissance se passe par le développement intérieur à comprendre, à saisir, à s'imprégner de la parole de Dieu. Raison pour laquelle nous avons préféré ces formats d'une semaine, d'une méditation au lieu d'une méditation journalière chaque jour, une nouvelle pensée du jour. Non, nous on garde le format pensée de la semaine. Il y aura d'autres orateurs qui vont intervenir, soit de ministres de la parole ou de frères et de sœurs dans le Seigneur. Donc la pensée de la semaine ne va pas se limiter qu'à frère Axel. Donc c'est ça. Alors prions. Seigneur, nous te remercions pour ce temps de méditation. Nous te rendons grâce parce que c'est toi qui as permis que nous puissions t'écouter. Aide-nous, Seigneur, à développer notre confiance en toi. Aide-nous à être des hommes et des femmes de prière, ô Dieu. Certes, nos occupations sont telles que, des fois, le temps devient de plus en plus réduit. Mais accorde-nous ce temps-là, Seigneur. La Bible dit « Le vouloir et le faire vient de toi ». Dispose nos êtres, ô Dieu, à te rechercher au travers de la méditation, de ta parole et de la prière. Nous t'avons ainsi prié, tendre Père, dans le nom merveilleux de ton Fils Jésus-Christ. Amen. C'est merveilleux, c'est merveilleux. 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

Bienvenue à tous à l'émission La Pensée de la Semaine. C'est notre seconde émission. C'est frère Axel Kibofefe du réseau d'évangélisation en ligne Mediacris. La fois passée, nous avons eu notre première session, ou notre première émission. Nous l'avons intitulée À l'identique de Dieu ou Créé à l'image de Dieu. Nous avons parlé de la biche avec David. Et nous avons mis un accent sur l'ADN en disant que l'ADN est une identité propre pour tout individu et qu'il n'y avait pas de ADN similaire. J'ai eu une question de la part d'un frère me disant que c'était faux parce que les jumeaux vrais ou appelés monozygotes ont le même ADN. Je vais apprendre à ce frère et sûrement à d'autres qui se sont posé cette question et qu'il y a cela 5 ans, les scientifiques ont pu dissocier l'ADN des jumeaux vrais. Et ils ont constaté que les jumeaux vrais ont des ADN différents et que leur ADN n'est pas similaire. Ce qui a constitué une avancée extraordinaire de la médecine. Donc, vous voyez que Dieu ne se trompe pas. Chacun de nous a une identité propre. Donc, tu es appelé à entrer dans ta destinée. Aujourd'hui, nous allons parler de la confiance. La confiance est le titre de notre pensée de la semaine. Qu'est-ce que la confiance ? Vous allez remarquer qu'en lisant la Bible, le mot confiance est un mot qui revient à tout bout de champ. Nous allons essayer de définir d'abord d'une façon littéraire le mot confiance. Qu'est-ce que le dictionnaire dit au sujet du mot confiance? Le mot confiance est défini par Larousse comme étant le sentiment de quelqu'un qui se fie entièrement à quelqu'un d'autre, à quelque chose. Je répète. Cela est défini comme étant le sentiment de quelqu'un qui se fie entièrement à quelqu'un d'autre ou à quelque chose. Et notre verset ou texte de référence se trouve dans Psaume 125, verset 1. Lisons-les. Ceux qui se confient en l'Éternel sont comme la montagne de Sion. Elle ne chancelle point, elle est affermie pour toujours. Voilà que le psalmiste nous donne une révélation. Une révélation extraordinaire sur la confiance. Qu'est-ce que la confiance peut apporter? Vous savez une chose, la confiance est la clé à tout. La confiance est la clé à toute relation. La confiance est la clé aussi à des relations entre l'individu et les institutions. Ta banque te fait confiance, raison pour laquelle ta banque peut te prêter de l'argent. Pourquoi? Parce que ta banque sait que tu vas rembourser. Même entre individus, je peux demander à frère X telle somme, et il va me prêter. Si j'ai des difficultés, je lui dirai. S'il me fait confiance, il va attendre. Ça peut prendre 1 année, 2 ans, 3 ans. Il va attendre pour qu'il sait que non, frère Axel, par exemple, va me rembourser mon argent. Ce qu'on appelle un lien de confiance. Et dans la marche avec Dieu, ce lien est capital. Pas seulement dans la marche avec Dieu, même dans la vie de couple. Un couple où la confiance n'est pas l'élément central, l'élément clé, c'est un couple qui finira par se séparer. Et Amos 3, verset 3 nous dit quelque chose au sujet de la confiance. Lisons-les. Ouvrons nos Bibles dans Amos 3, verset 3. Qu'est-ce qu'Amos nous dit? Des hommes marchent-ils ensemble sans en être convenus? Je répète, deux hommes marcheront-ils ensemble s'ils n'en sont... Non, je répète l'autre version. L'autre, c'est la version Martin. Je vais lire la version Louis Segond. Des hommes marchent-ils ensemble sans en être convenus? C'est la question qu'Amos nous pose.
pour dire même dans l'amitié, vous ne pouvez pas marcher ensemble si entre vous il n'y a pas un lien de confiance. Et là, la Bible nous dit, les psalmistes nous disent, que ceux qui se confient en l'Éternel, dans Psaume 125, verset 1, que ceux qui se confient en l'Éternel sont comme la montagne de Sion. Elle chancelle point, elle est affermie pour toujours. Et le terme qui m'a vraiment touché, c'est le terme « elle est affermie pour toujours ». La montagne de Sion, ta vie, le produit de ta vie, les résultats de ta vie, c'est extraordinaire. Les psalmistes ont compris que l'élément clé dans la vie d'une personne est la confiance en l'Éternel. Et la confiance en l'Éternel, c'est la clé à la réussite. Et nous avons lu tout à l'heure la définition, c'est se fier entièrement à quelqu'un. Comme la fois passée, lors de notre enseignement sur les héros de la foi, nous avons vu qu'Abraham a eu une confiance entière à la parole de Dieu. Il s'est fié totalement à Dieu. C'est la même chose que le Seigneur nous demande dans la marche chrétienne. La marche chrétienne, c'est une marche de confiance. La marche chrétienne, c'est une marche qui est stimulée par la parole de Dieu. On est sûr, on ne voit pas, si je rappelle la foi. Peut-être les paramètres sont tous en rouge et tout, mais on a confiance. On s'est dit, Dieu est là, Dieu agira. On ne croise pas les bras. Peut-être tu es à la recherche d'un travail. Peut-être tu es en train de prier pour avoir un mari ou une femme. Tu ne te livres pas à gauche à droite en faisant n'importe quoi, non. La confiance à l'Éternel fait que tu es là dans ton coin en train de prier en faisant confiance à Dieu que Dieu te donnera la meilleure personne, la bonne personne. Dans des pays où la corruption bat le plein, là où les autres sont en train de donner, je sais pas, l'argent à gauche à droite pour accéder à X, Y service, toi tu dois faire confiance en Dieu. Tu vas dire Seigneur, je te fais confiance. Et comment faire confiance à Dieu? Et la confiance à Dieu ne peut pas s'acquérir qu'en parole, en l'air, non. La confiance à Dieu passe par la méditation quotidienne de la Bible. Vous devez méditer la parole. Jérémie 1:8, plutôt Josué 1:8 dit que cette parole ne s'éloigne point de toi. Médite-la nuit et jour. Et c'est le plus grand défi dans notre génération. Où le diable vient chaque fois nous éloigner de cette parole. On préfère écouter le pasteur prêcher, aller sur les réseaux sociaux, mais on a de la misère à prier, plutôt à méditer la Bible. Et le deuxième moyen pour développer cette confiance en Dieu, c'est la passe par la prière. Et le plus grand danger que nous avons aujourd'hui dans notre génération, où l'environnement est vraiment pourri et que les gens n'ont plus cette force de s'approcher individuellement de Dieu. Pourquoi? Parce qu'il y a des prières que moi je considère par-ci, par-là, de prières à la carte. On entend frère X prier, frère Y prier, prière de délivrance, prière de demande de mariage, prière de ceci, prière de cela. Et finalement, les chrétiens n'ont plus d'intimité avec Dieu. On s'est créé des intermédiaires. Et c'est ce que le Seigneur ne veut pas. Dieu veut que toi, tu puisses développer l'habitude, pas seulement de méditer, mais de prier aussi. C'est dans la prière que tu vas entrer plus en intimité avec lui et que tu vas développer l'écoute. Et Dieu te fera entrer dans ta destinée. Il n'y a aucune destinée sans une vie de méditation et une vie de prière. On peut encore ajouter un troisième élément. Le jeûne. Et le jeûne, ça s'ajoute plus tard. Mais les deux premiers éléments qui sont capitaux, c'est la méditation et la prière. Nous allons nous arrêter ici aujourd'hui. Nous bénissons l'Éternel pour ce temps de prière, de temps plutôt de méditation que nous passons ensemble.
La pensée de la semaine. Pourquoi la pensée de la semaine? Nous avons constaté que la pensée du jour, ça vient chaque jour, il y a une pensée qui vient, qui jour, ça vient chaque jour, il y a une pensée qui vient, qui entre, qui passe. Et les gens n'ont pas cette faculté à s'imprimer.

comprendre, à saisir, à s'imprégner de la parole de Dieu. Raison pour laquelle nous avons préféré ces formats d'une semaine, d'une méditation au lieu d'une méditation journalière chaque jour, une nouvelle pensée du jour. Non, nous on garde le format pensée de la semaine. Il y aura d'autres orateurs qui vont intervenir, soit de ministres de la parole ou de frères et de sœurs dans le Seigneur. Donc la pensée de la semaine ne va pas se limiter qu'à frère Axel. Donc c'est ça. Alors prions. Seigneur, nous te remercions pour ce temps de méditation. Nous te rendons grâce parce que c'est toi qui as permis que nous puissions t'écouter. Aide-nous, Seigneur, à développer notre confiance en toi. Aide-nous à être des hommes et des femmes de prière, ô Dieu. Certes, nos occupations sont telles que des fois, le temps devient de plus en plus réduit. Mais accorde-nous ce temps-là, Seigneur. La Bible dit le vouloir et le faire vient de toi. Dispose nos êtres, ô Dieu, à te rechercher au travers de la méditation, de ta parole et de la prière. Nous t'avons ainsi prié, tendre Père, dans le nom merveilleux de ton Fils Jésus-Christ. Amen. C'est merveilleux, c'est merveilleux. 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Que Dieu vous bénisse et nous vous souhaitons une bonne semaine. À la prochaine.

0: foi qu'il aime.
1: Tu peux être multimilliardaire, mais pauvre. Sans Jésus-Christ,
0: ce
1: que tu as ne vaut rien. C'est tous ceux-là qui n'ont pas cette richesse appelée Jésus. Alors il leur dit, l'Esprit du Seigneur est sur moi.

0: et devient riche.
1: Est-ce
0: que quelqu'un m'entend pour dire
1: Amen?
2: Amen.
0: Amen.
2: Merci Jésus.
0: Amen. Merci Jésus. Merci Jésus. Amen.
2: Amen.
0: Oh, c'est merveilleux, c'est formidable. Gloire à l'agneau de Dieu. Bien-aimé, il y a suffisamment de grâce répandue en ces lieux maintenant.
2: Amen.
0: Au point que tout celui qui a la foi et qui croit ne sortira pas de ce lieu tel qu'il est entré. Parce que l'éternel Dieu est au contrôle et il est derrière sa parole pour l'accomplir. Pouvons-nous encore prendre 30 secondes pour l'acclamer, juste l'acclamer.
2: Alléluia.
0: Il est Dieu. Alléluia.
2: Merci Jésus.
0: Oh, alléluia.
2: Merci Jésus.
0: Merci Jésus.
2: Alléluia.
0: Acclame l'exaucement de ton miracle, l'exaucement de ta prière.
2: Alléluia.
0: Anticipe déjà, anticipe déjà.
1: Oh!
0: Anticipe déjà ce que Dieu va faire
2: Alléluia.
0: Pour toi. Anticipe déjà ce que Dieu va faire pour toi.
2: Alléluia.
0: Merci Jésus. Au nom de
2: Jésus.
0: Waouh. Venez vous asseoir, bien-aimé.
2: Il est
0: bon d'être dans la présence de l'éternel grand Dieu.
2: Amen.
0: Alléluia. Oh, c'est parti, c'est parti. Aidez.

0: La mieux à ce mon Dieu, c'est la gloire de Dieu qui est répandue en ces lieux, c'est la puissance de l'Éternel, notre roi, qui est en ces lieux. Il est Dieu, il est Dieu, il est Dieu, et il fait grâce à son peuple. Les démons s'enfuient, les maladies s'enfuient, parce que dès qu'ils ont prié, le lieu où il fut rassemblé trembla. Dieu dit amen à leurs prières.
1: Alléluia.
0: Et cela fait trembler les déserts. Cela peut enfanter les biches. La voix de l'Éternel est en train de dire à quelqu'un en ces lieux, je te guéris, je te sors de ta prison.
1: Alléluia.
0: Je te sors de ton emprise.
1: Alléluia.
0: Je t'installe dans la puissance.
1: Jésus.
0: Je me manifeste dans ta vie. Est-ce que quelqu'un peut encore glorifier le Dieu Tout-Puissant? Yes, tu es Dieu, tu es roi.
1: Alléluia.
0: Merci Jésus.
1: Mato Alléluia. Nicolo.
0: Merci Éternel. Merci Seigneur. Bien-aimé,
1: Balingami,
0: Dieu est déjà au contrôle de toutes choses.
1: Vous
0: savez, depuis que nous avons célébré Pentecôte, nous avons eu à recevoir de la part de notre Dieu toutes les grâces particulières et les instructions particulières. Nous avons vu que la Pentecôte est venue plus pour repartir comme dans le temps ancien, mais la Pentecôte était venue ce moment-là pour rester tous les jours. Et que chacun de nous doit expérimenter la Pentecôte tous les jours. Parce que l'Esprit de Dieu, que le cœur, l'initiateur, qui est répandu est venu pour rester et habiter au milieu du peuple de Dieu. Bien-aimés, nous sommes le temple du Saint-Esprit. Il demeure en nous et il a une mission avec nous. C'est pour cela que nous avons vu, mes frères et sœurs, que une fois que l'effusion du Saint-Esprit est descendue sur nous, nous devons découvrir les secrets pour avoir cette Pentecôte tous les jours. Et nous avons vu, mes frères et sœurs, que le Saint-Esprit est venu pour une mission, pour un but. Pas pour faire de nous des personnes extraordinaires, mais pour nous pousser à mener une vie hors du commun. Nous devons mener une vie hors du commun. Et alors, avec ça, nous devons devenir des hommes et des femmes de prière. Tout commence par là. Des hommes et des femmes de prière. Pas n'importe quelle prière, mais des prières qui libère la puissance. Quand ils eurent prié, le pasteur Michael nous en a encore parlé. Acte 4, 11.
1: Acte 4,
0: 11. Pardon, 31.
1: Qui nous a 31?
0: Acte 4, 31.
1: Acte 4, 31.
0: Quand ils eurent prié, c'est pour dire que ce qui vient, c'est du fait qu'ils ont prié. Quand ils eurent prié, ils ont pris connaissance des problèmes que Pierre et Jean avaient. Ils se sont référés aux promesses des Saintes Écritures. Ils ont su que le Dieu omniscient avait déjà planifié ceci. C'est tumulte parmi les nations, ces agitations. Dieu n'est pas ignorant de cela.
1: Et
0: comme il n'est pas ignorant de cela, il a fait des promesses à ce sujet. Lui, le Tout-Puissant, qui a créé les cieux et la terre, qui a créé même ceux qui nous menacent, qui a créé tous les souverains sacrificateurs, lui qui le sait, il sait aussi ce qu'il va faire. Nous n'allons pas lui demander de ne pas passer par ses menaces. Nous n'allons pas lui demander d'enlever ses menaces. Nous allons seulement lui demander de nous donner la force d'annoncer l'évangile avec une pleine assurance.
1: C'est-à-dire
0: pas une assurance à moitié. Pas une assurance 85%. Pas une assurance 50%. Mais une pleine assurance. Et quand ils ont demandé ça, l'Esprit de Dieu a dit, voilà la raison pour laquelle je suis là. Vous recevrez une puissance. Le Saint-Esprit
1: sera sur
0: vous. Vous serez mes témoins. Alléluia.
1: Amen.
0: Nous avons vu que quand tu diras au Saint-Esprit, remplis-moi Seigneur de ton Saint-Esprit pour que je ne puisse plus pécher, l'Esprit te dira, je ne suis pas intéressé par ça.
1: Remplis-moi
0: ce Saint-Esprit, donne-moi la puissance pour que je ne puisse plus rester vivre dans la pauvreté. L'Esprit de Dieu te dira, ça ne m'intéresse pas. Ça, ce sont les bonus. Celui qui cherche le royaume et la justice de Dieu, toutes ces choses pour lesquelles les croyants se battent, lui seront données. Mais quand tu diras au Saint-Esprit, je ne te demande pas de m'empêcher d'aller en prison. Je ne te demande pas de m'empêcher de tomber dans les mains de ceux qui me menacent. Mais je te demande, quelles que soient les conditions, d'annoncer, d'être témoin de Jésus-Christ. Il te dira, ah, c'est ça que tu veux. Je le veux. Et nous allons faire route ensemble. Et il va te donner cette puissance. Gloire à l'agneau de Dieu. On l'a rappelé le thème de ce mois.
1: C'est
0: annoncer la bonne nouvelle.
1: Côté à Sango Malamu Yangolu na Yesu Christ.
0: Amen.
1: Amen.
0: Comme nous sommes là toujours en train de voir comment le Saint-Esprit agit. Maintenant que le Seigneur est en train d'envoyer ce réveil d'abord individuel. Et qui va faire que notre feu va embraser les autres et embraser l'Église. Nous avons vu que ces gens remplis du Saint-Esprit, ça n'a pas empêché qu'on les menace. Remplis du Saint-Esprit, ça n'a pas empêché qu'on les mette en prison. Remplis du Saint-Esprit, ça n'a pas empêché qu'on les persécute et qu'on les disperse. Alors, à quoi bon le Saint-Esprit? Alléluia.
1: Alléluia.
0: Je ne rentre plus dans les critères pour une prière qui libère la puissance. Vous n'avez qu'à suivre tous les enseignements que nous avons eu
1: là-dessus.
0: Laissez-moi relire encore Acte 4, 13. Lui second dit ceci, lorsqu'ils virent l'assurance de Pierre et de Jean, ils furent étonnés, sachant que c'était des hommes du peuple sans instruction. Et ils les reconnurent pour avoir été avec Jésus. La Bible en français courant dit ceci, Les membres du conseil étaient très étonnés, car ils voyaient l'assurance de Pierre et de Jean et se rendaient compte en même temps que c'était des hommes simples et sans instruction. Ils reconnaissaient en eux des compagnons de Jésus. Parole vivante. En constatant, écoutez ça, la joyeuse assurance. Tu peux être assuré, mais toujours renfrogner le visage. Mais s'il y a une joyeuse, une assurance joyeuse. En constatant la joyeuse assurance et la hardiesse de Pierre et de Jean, les membres du conseil furent stupéfaits, car ils savaient que c'était des simples laïcs qui n'avaient pas fait d'études. Ils se rendaient compte de ce que cela signifiait pour eux d'avoir été avec Jésus-Christ. Ils se rendaient compte de ce que cela signifiait pour eux d'avoir été avec Jésus. Le fait que tu es avec Jésus, qu'est-ce que cela signifie pour toi? Et qu'est-ce que les gens vont voir du fait que tu es avec Jésus? Le terme qui est traduit par l'assurance. Se traduit aussi par hardiesse. Hardiesse. Il se traduit aussi par audace. On les menace, mais ils sont audacieux. J'aime comment Alain Paul l'a dit vendredi ici. Quand tu dois être soumis à Dieu, le diable doit te trouver têtu.
1: Et je
0: parle aux gens têtus enseignés devant le diable. Tu ne peux pas être soumis à Dieu et en même temps soumis au diable. On ne peut pas servir de
1: maître.
0: Nous avons besoin aujourd'hui d'une pandémie de l'audace de la Pentecôte.
1: Oh, mon Dieu.
0: Il y a des gens qui ne m'ont pas compris. Nous avons besoin aujourd'hui de l'épidémie appelée l'audace ou l'assurance ou la têtutesse de la Pentecôte. Comme nous comprenons bien aimé que nous sommes appelés à répandre la bonne nouvelle de la grâce. Et comme nous voyons ceux qui nous ont précédés,
1: que
0: nous
1: sommes
0: remplis du Saint-Esprit, on les a persécutés, rien ne peut nous arrêter. Nous allons parler aujourd'hui, mes frères et sœurs, de ce que cela implique que d'annoncer la bonne nouvelle de la grâce. Parce que je demande aujourd'hui là, qui sont prêts pour répandre la bonne nouvelle de la grâce. Je crois que toute la salle, nous allons lever les mains et dire, nous sommes prêts. Mais vous attendez quoi? C'est pour cela que l'Esprit nous a inspirés à parler des qualités de l'assurance de la Pentecôte. Les qualités de l'assurance. Parce que tu dois annoncer cet évangile avec une pleine assurance. Comme ceux-là qui furent remplis du Saint-Esprit à la Pentecôte. Bien-aimés, les qualités de cette assurance de la Pentecôte réside dans les actes qu'ils ont posés. Tu Tu peux dire j'ai l'assurance, mais si je regarde les actes que tu poses, je ne vois pas les actes d'assurance, tu racontes des histoires. L'Esprit de Dieu me dit qu'aujourd'hui, il va encore guérir le cœur brisé. Restaurer ceux qui pleurent et gémissent. Surtout du fait qu'ils souffrent pour avoir choisi de servir Dieu. Si tu souffres du fait d'avoir choisi de servir le Seigneur, rejeté, humilié, ne l'oublie pas. Le rejet de l'homme te projette dans l'orbite des buts de Dieu pour accomplir ton destin. Le rejet de l'homme te projette dans les projets de Dieu. Dieu s'en sert. Dieu se sert de la persécution. Dieu se sert des humiliations. Dieu se sert des rejets pour le mettre dans ses projets afin que vous accomplissiez vos missions. Ne pleurez pas du fait d'être humilié ou rejeté. Je suivais des jeunes gens qui suivent le football, qui aiment le football, n'est-ce pas? L'histoire que je vous raconte, c'est vrai. Je ne sais pas si ces hommes prient ou ne prient pas. Mais ils parlent de l'ex-entraîneur de PSG. Qui aime PSG? Il y en a beaucoup. Ne levez pas la main, je sais que vous êtes là. J'ai vu déjà une main. Au Congo, il y a même un numéro 10 du PSG que nous connaissons. L'entraîneur ne fait pas des résultats, on le rejette, on le chasse.
2: Entraîneur, a zon suisa bango coupité, ba benganiye.
0: Tuchel. Et il part, il n'a jamais eu de grande coupe avec cette équipe-là. Mais en le rejetant, Chelsea le prend.
2: Chelsea équipe est récupérée entraîneur.
0: En Angleterre. Chelsea était en train de tourner en rond. Mais aujourd'hui, cet homme-là a fait de Chelsea le champion d'Europe. Ce qu'il ne pouvait pas faire chez PSG.
2: A commis ça Chelsea champion d'Europe.
0: Il prend la coupe là, il l'embrasse, il dit oh, quand j'étais chez PSG, il a pleuré quand on l'a chassé.
2: Mais
0: maintenant il dit merci de m'avoir chassé.
2: Parce que
0: maintenant j'ai au moins une coupe à club. Amen.
1: Amen.
0: Le rejet des hommes. Mais dans la même équipe, il y avait un défenseur. Quand il gagnait, on le félicitait. Quand il perdait, quand il perd, la faute, c'est toujours sur lui. Allez, on l'a chassé aussi.
2: Allez, le
0: PSG.
2: Na PSG.
0: Chelsea le prend. Thiago Silva. C'est des gens là qui, quand ils enlèvent leur vareuse, c'est 100% Jésus. C'est pour cela qu'on leur interdit, si tu enlèves encore la vareuse, allez, tu as carton. Parce que vous faites de la propagande avec vos
2: vareuses.
0: Maintenant, lui aussi n'a jamais été champion d'Europe.
2: Il est pas un champion d'Europe, putain.
0: Et son entraîneur, son ex-entraîneur. Qu'il avait chassé. À son tour, on l'a aussi chassé. Et ils se retrouvent tous dans une même équipe.
2: Ils
0: commencent à embrasser la coupe. C'est alors après qu'ils ont compris. Le rejet des hommes te projette dans les projets de Dieu. Si tu es patient, tu verras pourquoi Dieu a permis que cela t'arrive. Est-ce qu'on ne peut pas acclamer le Dieu qui est dans le plan, qui nous met dans son plan? Alléluia.
1: Amen.
0: C'est pour dire, bien-aimés, Ne pleurons pas pour tout ce qui nous arrive. Dieu intègre cela dans son plan pour nous. Les qualités de l'assurance ou de l'audace de la Pentecôte. Nous devons être audacieux pour
1: Jésus.
0: Si nous voulons voir signes, prodiges et miracles. Lorsqu'ils virent l'assurance, lorsqu'ils virent la hardiesse que Paul, Pierre et Jean avaient, eux qui savaient quel diplôme ils avaient. Ils savaient quel diplôme ils
1: étaient.
0: Ça, c'était ce qui était dans leur CV. Il est très.
1: CV na bango étude faite. Il est très.
0: Ils savaient ça. Mais le fait qu'ils étaient avec Jésus et qu'ils l'ont démontré. Ça a étonné.
1: Et Kamusaki Batu.
0: J'aimerais dire à quelqu'un que même dans le domaine où tu n'as pas de diplôme, Dieu va te distinguer.
1: Amen.
0: Même dans le domaine où tu n'as pas de titre, Dieu va te distinguer.
1: Amen.
0: Parce que ce n'est pas toi, mais lui en toi qui va agir. Mais alors, qu'est-ce qui a fait que Pierre et Jean étaient si assurés? Ça, c'est ce que nous allons étudier, comprendre, parce que nous devons les imiter et agir comme ils ont agi pour propager l'évangile. Qu'est-ce qui a fait qu'il soit si assuré? Nous avons besoin de le découvrir parce que nous avons besoin de cette assurance. Bien-aimé, c'est comme une grande malédiction qui est sur le peuple de l'Église aujourd'hui, dans le monde. La peur d'annoncer l'Évangile. Aujourd'hui, j'aimerais que chacun sincèrement se pose la question. Nous sommes en train de terminer le premier semestre
1: 2021.
0: À combien de gens as-tu annoncé l'évangile de la
1: grâce?
0: À combien?
1: Combien?
0: Pourquoi tu ne l'as pas annoncé? Parce que si chacun de nous ne gagnait qu'une seule âme, ne fût-ce que par an, l'Église ne serait pas ce qu'elle est aujourd'hui. Nous devons sortir de la prison de la timidité. Alléluia.
1: Amen.
0: Aujourd'hui, c'est difficile de voir des gens témoigner de Jésus-Christ et insister avec hardiesse, avec assurance, pour voir le Saint-Esprit qui est en eux faire quelque chose.
1: Mais frères et
0: sœurs, prenons la résolution d'être les témoins de Jésus. Si le Saint-Esprit n'agit pas encore puissamment au milieu de nos jours, c'est parce que nous lui demandons de faire ce à quoi il n'est pas appelé. Nous lui demandons d'agir dans le domaine où il n'est pas appelé à agir. Mais quand nous allons lui demander de faire de nous des témoins, signes, prodiges, miracles, signes, guérisons, parce que c'est cela qui va témoigner de
1: Jésus-Christ.
0: Qu'est-ce qui a caractérisé Pierre et Jean et les apôtres de l'ancien temps pour qu'ils soient si assurés, si têtus, si hardis, si audacieux? Nous devons en faire notre prière pour que nous aussi, parce que l'esprit là, nous l'avons. Mais nous devons savoir le déclencher pour la moisson des âmes. Allez, faites de toutes les nations des disciples. Mais comment faites-vous des nations des disciples?
2: Et
0: le Seigneur a dit, voici, je suis avec vous tous les jours. Tous les jours. Jusqu'à la fin des temps. Mais pourquoi n'agit-il pas? Mes frères, nous engageons aujourd'hui à être en mission. Nous sommes en mission pour Jésus-Christ. Mais qu'est-ce que cela implique? C'est ça que nous allons découvrir aujourd'hui. Si vous êtes décidé de servir Dieu, de quitter la peur et la timidité, d'avoir l'assurance et l'audace des anciens, ce message est pour toi.
2: Matthieu Isaïe.
0: Rentrons dans le contexte historique de ce texte.
2: Tozonga na moboko ya lisolo ya makomi oyo.
0: Lisons Acte 4.
2: Totangi Acte 4.
0: Commençons avec les quatre premiers versets.
2: Tobanina milongomi mine ya liboso.
0: Je nous rappelle Acte 1. Jésus parle aux disciples, il leur promet la puissance.
2: Yesu azolobela bayeko la kibango nguya.
0: Acte 2, la promesse est accomplie, le Saint-Esprit est descendu. Ceux qui étaient assis comme disciples se sont levés. Sous l'effusion du Saint-Esprit, ils ont propagé la bonne nouvelle. L'Esprit monte au ciel. Le Seigneur monte au ciel, l'Esprit quitte le ciel vers la terre. Les disciples recevant l'Esprit quittent leur maison pour entrer dans la société. Et les âmes gagnées quittent la société pour entrer dans l'Église. Et ils commencent à faire des miracles comme au chapitre
2: 3.
0: À cause de ces miracles. Parce que maintenant ils ne sont plus assis, ils ne sont plus enfermés. Ils avancent et ils témoignent de Jésus-Christ sous l'onction du Saint-Esprit. Voilà ce qui leur arrive.
2: Acte 4. 1
0: à 4. La Bible dit ceci. Tandis que Pierre et Jean parlaient au peuple, survinrent les sacrificateurs, le commandant du temple et les sadducéens, mécontents de ce qu'il enseignait le peuple et annonçait en la personne de Jésus la résurrection des morts. Ils mirent les mains sur eux et les jetèrent en prison jusqu'au lendemain, car c'était déjà le soir. Cependant, beaucoup de ceux qui avaient entendu la parole crurent et le nombre des hommes s'éleva à environ 5 000. 5 000. Le nombre des hommes.
2: Motango ya batu.
0: Ça, sans compter les enfants.
2: Wana batanga ki banate.
0: Sans compter les femmes.
2: Batanga ki pe basite.
0: Et quand les hommes comme ça s'engagent avec femmes et enfants.
2: C'est ce que ba sangai na pas na bana.
0: Les 5 000 ici, vous pouvez vous retrouver avec plus de 20 000 personnes.
2: Beaucoup de 20 000 collègues.
0: Mais entre-temps, Pierre et Jean, juste ces deux-là,
2: Pierre et Jean,
0: sont arrêtés. Bien-aimés, au lieu que les saints du Seigneur, les gens religieux, examinent leur doctrine, par rapport à Jésus, au Messie et à la résurrection des morts, non, eux, ils les arrêtent. Leur seul péché, c'est d'avoir opéré un miracle. Leur seul péché, c'est d'avoir enseigné la résurrection des morts. Leur seul péché, c'est d'avoir prononcé le nom de Jésus. Et le chapitre précédent, le chapitre 3, comme nous venons de voir, ils ont parlé et un impotent fut guéri instantanément, miraculeusement, radicalement. Allons vite au chapitre, toujours au chapitre 3, nous rentrons au chapitre 3, verset 12. C'était à cause de Jésus que ces miracles s'opéraient. Pierre et Jean, tous les apôtres, véhiculaient et faisaient tout au nom de Jésus. On voulait les considérer comme des gens exceptionnels, ils ont dit non. C'est pas nous.
3: Jésus.
0: Et maintenant on leur dit ne prêchez plus au nom de Jésus. Écoutez ce que Pierre dit, Actes 3, 12. Pierre, voyant cela, dit au peuple, homme israélite, pourquoi vous étonnez-vous de cela? Pourquoi avez-vous les regards fixés sur nous? Comme si c'était par notre propre puissance ou par notre piété que nous eussions fait marcher cet homme. Non! Acte 4 et 10. Sachez-le tous. Et que tout le peuple d'Israël le sache. C'est par le nom de Jésus-Christ de Nazareth.
1: Amen.
0: Que vous avez crucifié.
1: Amen.
0: Et que Dieu a ressuscité des morts. Il n'est plus mort, il est ressuscité.
2: C'est quoi?
0: Vous, vous l'avez crucifié, Dieu l'a ressuscité. C'est par lui que cet homme se présente en pleine santé devant vous. C'est Jésus qui a guéri cet homme. Et ils ont vu que les hommes et les femmes les quittaient leurs églises, leur temple, leur synagogue. Et
2: accouraient
0: vers ses disciples. Alors au lieu de se demander pourquoi ce phénomène, ils veulent interdire ces hommes de prêcher Jésus. Bien-aimés, ce n'est pas Pierre et Jean en fait qui étaient persécutés. Mais c'est le Jésus qu'ils présentaient qui était persécuté au travers d'eux. Si vous êtes serviteur, servante de Dieu, et que vous révélez Christ au monde, celui qu'on va persécuter, ce n'est pas vous, mais c'est Christ en vous. On ne persécute pas un Jésus mort. Écoutez ce qu'il dit à Paul. Paul, Saul, pourquoi me persécutes-tu?
2: Paul,
0: comment est-ce que Paul ou Saul de Tarse pouvait persécuter un mort? Non. C'est parce qu'il était vivant. Et la Bible dit, nous venons de le lire, voyant l'assurance qu'ils avaient, ils ont reconnu qu'ils étaient avec
2: Jésus.
0: Mes frères et sœurs, quand vous annoncez l'évangile de la grâce du Seigneur, vous annoncez Jésus, le Jésus vivant. Première caractéristique, cela va vous attirer la souffrance. Amen.
1: Amen.
0: Attendez-vous à ça. Les disciples ont souffert du fait qu'ils annonçaient le Seigneur Jésus. Est-ce que tu peux dire Amen?
1: Amen.
0: Si tu connais Jésus, si tu es prêt à te tenir pour parler de Jésus et le présenter aux hommes, tu tu vas te retrouver en train de ramer à contre-courant du système de ce monde. Et ce monde va te haïr comme ils ont haï Jésus. Et parce qu'ils verront ce Jésus en toi, ils vont le haïr et tu croiras que c'est toi qu'on hait.
2: Alléluia.
0: Et du fait que vous êtes à côté d'un grand général d'armée, Jésus-Christ, toute l'artillerie du diable est dirigée partout où il est. Est-ce que tu peux dire alléluia?
1: Alléluia.
0: Ce n'est pas toi.
2: Esaïoté.
0: Mais c'est le Christ qui est en toi.
2: Vas-tu
0: reculer parce que tu ne veux pas souffrir? Non. Ça, c'est leur première caractéristique de l'audace ou de l'assurance d'après la
2: Pentecôte.
0: Tu peux dire, oui, moi je n'ai pas le courage. Même Pierre et Jean n'avaient pas le courage avant la Pentecôte.
2: Pierre n'a jamais eu le courage avant Pentecôte.
0: Une simple femme leur a dit, toi, vous, je vous ai reconnu avec, je ne vous étais avec. Je dis, non, nous, on n'était pas avec lui. On ne sait même pas qui il est, de quoi voulez-vous nous parler? Ça, c'est avant la Pentecôte. Vous aussi. Mais dès qu'ils ont reçu l'onction du Saint-Esprit, plus rien ne pouvait les stopper, plus rien ne pouvait les arrêter. Tu as été aussi timide, tu as eu peur d'annoncer Jésus. Mais maintenant que l'Esprit du Tout-Puissant est sur toi,
1: alléluia,
0: rien ne pourra t'arrêter. Deuxième caractéristique de l'audace de la Pentecôte. Les âmes sauvées, le salut des âmes.
2: Milimo et bikaki, l'obiko ya milimo.
0: Le salut des âmes.
2: L'obiko ya milimo.
0: Donc, ce qui a rendu Pierre et Jean audacieux, courageux, assurés.
2: Oye tindikaki Pétre pe yone basala makamo na likia monene.
0: Premièrement, c'est le Jésus vivant qui était en eux.
2: Ya libosha ki Yesu ya bomo ya zakati na bango.
0: Écoutez, lisons acte 4 où nous sommes, c'est le texte de base. Le verset 4 à 12. Acte 4, 4 à 12. Cependant, beaucoup de ceux qui avaient entendu la parole crurent. Et le nombre des hommes s'éleva à environ 5000. Le lendemain, les chefs du peuple, les anciens et les scribes s'assemblèrent à Jérusalem avec Anne, le souverain sacrificateur, Caïphe, Jean, Alexandre et tous ceux qui étaient de la race des principaux sacrificateurs. Ils firent placer au milieu de Pierre et Jean et leur demandèrent par quel pouvoir ou au nom de qui avez-vous fait cela? Ils ne veulent même pas citer la guérison, le miracle. Avez-vous fait cela? Alors, Pierre, rempli
2: du Saint-Esprit,
0: chef du peuple et ancien d'Israël, puisque nous sommes interrogés aujourd'hui sur un bienfait accordé à un homme malade, afin que nous disions comment il a été guéri, sachez-le tous. Et que tout le peuple d'Israël le sache. Quelle audace. Quelle assurance. C'est par le nom de Jésus-Christ de Nazareth que vous avez crucifié et que Dieu a ressuscité des morts. C'est par lui que cet homme se présente en pleine santé devant vous.
1: Amen.
0: Jésus est la pierre rejetée par vous qui bâtissez. Et qui est devenue la principale de l'angle.
1: Alléluia.
0: Il n'y a de salut en aucun autre. Car il n'y a sous le ciel aucun autre nom qui ait été donné parmi les hommes.
1: Alléluia.
0: Par lequel nous devions être sauvé. Qui peut acclamer le nom de
3: Alléluia.
0: Jésus?
3: Alléluia.
0: Le nom de Jésus.
3: Amen.
0: Jésus.
3: Yes.
0: Jésus.
3: Yes.
0: Alléluia.
3: Amen.
0: Bien-aimés, les Sadducéens les ont entourés.
1: Les Sadducéens les ont entourés.
0: Imaginez les hommes de Néan.
1: C'est
0: la même qui le dit, les hommes illettrés,
1: sans
0: qualification,
1: les
0: hommes du peuple,
1: titre,
0: entourés par les Sadducéens.
1: Ils
0: étaient très barbus
1: et
0: habillés dans des accoutrements compliqués.
1: Ils
0: les
1: entourent.
0: Plein de diplômes.
1: Bazana ba diplôme et belé.
0: Versé dans les grandes théologies.
1: Ba yebi ba principe.
0: Bien les gens ils sont là.
1: Bien naja bazawan.
0: Montrez-nous vos diplômes. Il est très.
1: Bola sa ba diplôme na bino. Il est très.
0: Mais qualifié par l'Esprit de Dieu.
1: Kasi ba ye kola na molimo ya Nzambe.
0: Alors ces hommes là leur posent la question.
1: Ba tout ba motuna.
0: Par quel pouvoir?
1: Na
0: au
1: bifonine.
0: Nom de qui?
1: Na kombo nan.
0: Il veut même pas citer le miracle. Il dit, avez-vous fait cela?
1: Baboy kotanga kombo bikamo bibo osali biloko wana.
0: Mais regardez quelle audace!
1: Tala nzombo bazaka.
0: Quelle assurance!
1: Tala lolendo bazaka lobela.
0: D'abord, les âmes sont en train d'être gagnées. Eux, ils le voient. C'était déjà ça le signe de la manifestation du Saint-Esprit. Les âmes étaient vivement touchées et venaient dans la maison. Il dit bon, parce que c'est ça votre question. Vous voulez savoir un bienfait
1: fait
0: à un malade. Vous nous interrogez là-dessus.
1: Alors,
0: vous allez le savoir. C'est par le nom de Jésus que vous, dans vos barbes là, vous, dans vos torches là-bas, vous avez crucifié. Et Dieu l'a ressuscité d'entre les
1: morts.
0: Lui, Jésus, il a pied angulaire.
1: Azali libanga ya moboko.
0: Rejeté par ceux qui bâtissent, vous qui vous l'avez rejeté. Abwa
1: ki samaki na bino batongi bino yo.
0: Mes frères et sœurs,
1: bandeko basi pe mibali.
0: Cette citation que Pierre fait de Jésus la pierre angulaire.
1: Lolengo Petro azo tanga Yesu lokola libanga ya moboko.
0: L'histoire raconte que quand on bâtissait le temple de
1: Salomon,
0: pour éviter qu'il y ait le coup de marteau sur le site du travail du temple, les architectes et les constructeurs qui avaient maîtrisé le plan, ils demandaient qu'on taille toutes les pierres dans la carrière.
1: Il
0: faut brûler dans la carrière, pas à Jérusalem,
1: pas
0: sur le lieu du temple. Alors selon le plan,
1: ils
0: taillaient les pierres et envoyaient les pierres prêtes juste pour être placées les unes sur les autres. Ils avaient aussi taillé la pierre angulaire. Ils avaient envoyé sur le site. Mais à un moment donné, ceux qui bâtissaient n'ont pas reconnu cette pierre angulaire. Ils ont mis de côté. Et alors, à un moment donné, ils ont vu qu'il y avait un vide. Ils avaient besoin de cette pierre angulaire. Ils envoient le message à la carrière. Nous manquons telle pierre de l'angle. Les gens de la carrière qui faisaient leur comptabilité, qui faisaient leur évaluation, ils avaient bien leur inventaire au point, ils ont dit, nous vous avons déjà envoyé cette pierre. Non, taillez-nous la pierre de cet homme. Eux ont dit, non, quand nous regardons dans tel envoi, tel bordereau, nous l'avons déjà
1: envoyé.
0: Bien aimé, mais comme ils avaient déjà rejeté cette pierre-là,
2: les
0: herbes ont poussé dessus,
2: les
0: sables ont couvert
2: les pieds.
0: Ils étaient obligés de dire non. Si la carrière dit qu'ils ont envoyé, ils ont envoyé.
2: Cherchons.
0: En cherchant, ils ont trouvé un brousse à côté là-bas, rejeté cette pierre. Et il ne pouvait plus continuer la construction
2: tant
0: que cette pierre n'était pas
2: trouvée.
0: Et la carrière ne pouvait pas en tailler deux. Dès qu'ils ont découvert les herbes, la brousse, le sable, ils ont voilà la pierre que nous cherchons. Vite, ouvrez, qui a mis ça ici?
2: Chef de travaux, nani a tiaki libango musika?
0: Pas moi. Qui a mis ça là-bas?
2: Nani ataki kuna?
0: Bawangani, personne n'a reconnu
2: avant. Bawangani bango tu.
0: Dis bawangani bango tu.
2: Bawangani bango tu, tu la mouisse.
0: Mais ils ont récupéré cette pierre.
2: Kasbake bazongi
0: bango. C'est ça que Pierre est en train de leur rappeler.
2: Yangonde Petro zo lobela bango.
0: C'est lui qui a été rejeté par ceux qui bâtissaient.
2: Oyo aboki sama ki na o babande ko tonga.
0: Vous l'avez rejeté.
2: Bino bobo ki sa ki ye.
0: Et Jésus en fait maintenant la pierre angulaire.
2: Yesu akomisi libanga
0: ya katika. Mais qu'est-ce qui a fait que les âmes, plus de 5000 hommes,
2: ko leka 5000 milimo,
0: se sont ajoutés à l'église.
2: Baba ki sama ki na lingomba.
0: Ce n'était pas à cause d'un bon sermon, c'était des illettrés.
2: Bazaki batu batanga te. Baye ba koloba malamu penza te.
0: Ils ne connaissaient pas l'herméneutique.
2: Baye ba ki diction claire za kité. Ba notion grammaire bazaki na ngote.
0: Du fait qu'il était illettré, il n'avait pas un grec châtié là-bas, non? Mais qu'est-ce qui a convaincu les hommes pour qu'ils viennent à courant à Christ? Ils ont fait rencontrer ces hommes-là avec Jésus vivant. Ils ont fait rencontrer ces hommes-là, ils ont vu Jésus en eux. Ils les ont reconnus pour avoir était avec Jésus. Et maintenant qu'ils ont reconnu, ils voient Jésus vivre en eux. Mes frères et sœurs, tu ne gagneras personne à Christ par des discussions. Je vois des gens discuter sur les termes, discuter sur

0: Ce n'est
1: pas votre argumentaire que vous allez amener les gens dans la maison de Dieu. Mais présentez Jésus aux hommes et aux femmes. Ils seront sauvés. Si pour un sujet de la maison de Dieu, vous amenez le débat, vous commencez à vouloir argumenter les uns contre les autres. Stoppez cet argumentation. Est-ce que quelqu'un m'entend pour dire amen?
0: Amen.
1: Vous ne gagnerez jamais quelqu'un à Christ par les débats. Le Seigneur nous appelle à être témoins et à non à être son avocat. Je veux reprendre cela.
0: Amen.
1: Le Seigneur Jésus,
0: Jésus-Christ,
1: avec le Saint-Esprit, nous appelle à être ses témoins
0: et non
1: à être ses avocats. Lui est notre avocat auprès du Père. Mais nous ne sommes pas ses avocats auprès des hommes. Nous devons témoigner et présenter seulement Jésus. Est-ce quelqu'un m'entend pour dire amen?
0: Amen.
1: Dès qu'un sujet provoque le débat, je stoppe. Vous savez, bien-aimés, si vous manquez les arguments, vous allez perdre votre sujet. Et si vous gagnez devant une personne dans votre débat, vous allez perdre la personne. Je vais reprendre. Si vous débattez avec quelqu'un et que vous manquez les arguments, vous allez perdre le point pour lequel vous êtes en train de débattre. Et si vous vous gagnez avec votre argumentaire, vous perdez la personne. Bien-aimé, personne n'a jamais été gagné dans la maison de Dieu par l'argumentation. Vous savez bien, écoutez, les amis de Thomas,
0: les camarades de Thomas,
1: ont usé d'arguments.
0: Basila qui argument.
1: 10 d'entre eux. Basila qui argument.
0: Zomi katnamok.
1: Ils n'ont jamais convaincu Thomas.
0: Bandimi sana no tomate.
1: Si 10 contre 1 n'arrivent pas à le gagner.
0: Soki bango zomi namoko balongi ete.
1: Toi, comment veux-tu gagner quelqu'un par les arguments et par les débats? Mais dès qu'il a vu Jésus, oh mon Dieu, dès que Thomas a vu Jésus, il n'y a pas eu un autre argument. Il s'est prosterné, il
0: dit,
1: mon Seigneur et mon Dieu, ceci pour dire quoi? Au lieu de défendre, au lieu d'argumenter, si vous réussissez à présenter Jésus à quelqu'un, la personne ne va pas hésiter. La personne va donner sa vie à Jésus-Christ. Bien-aimé, Jésus-Christ n'est pas seulement le chemin et la vérité. Jésus est la vie. Si vous empêchez un croyant de prêcher Jésus, c'est comme si vous demandiez au soleil de ne pas briller. Je reprends ça. Demandez à un croyant de ne pas prêcher Jésus, c'est comme demander au soleil de ne pas briller. Je ne dois pas dépendre de ma puissance de persuasion. Et Paul dit, ce n'est pas par une supériorité de langage que je suis venu. Ce n'est pas par un discours persuasif. Mais je suis venu vous présenter Jésus.
0: Et
1: Jésus crucifié. Alléluia.
0: Amen.
1: Si vous voulez vivre et réussir dans la vie de témoin de Jésus-Christ,
0: présentez-le
1: vivant. Ne présentez pas un Jésus mort. Mais présentez un Jésus qui est en vie.
0: Le
1: Jésus que Paul a persécuté sur le chemin de Damas qu'il a arrêté. Alléluia.
0: Amen.
1: Caractéristique de cette audace.
0: Lolenge.
1: Nous l'avons vu premièrement.
0: Yali bosoto mona ki elembo.
1: Ils se sont attendus à la souffrance.
0: Babande kozela minyoko ya na bango.
1: Ils ont vu le salut des âmes.
0: Ba mona ki lobiko ya batu.
1: Parce qu'ils ont présenté un Jésus vivant.
0: Po batalisa ki Yesu
1: abo mo. Témoin c'est qui?
0: Moto azota tolande nan.
1: C'est celui qui parle.
0: Des choses
1: qu'il a vues.
0: Makambo a mona na misu.
1: Et des choses qu'il a entendu.
0: Beaucoup
1: aujourd'hui ne prêchent pas Jésus. Ne témoignent pas de Jésus. Parce qu'ils n'ont encore rien vu de Jésus. Quand tu verras ce que Jésus est, quand tu expérimenteras ce que Jésus fait, tu ne pourras jamais te taire. Parce que tu diras, comment puis-je me taire? Des choses que j'ai vues. Comment puis-je me taire? Des choses que j'ai entendues. Mais quand tu vas les présenter, parce que Jésus que tu présentes est vivant, hommes vont donner leur vie à ce Jésus-là. Alléluia!
0: Amen.
1: Nous, ils ont vaincu, ils ont gagné des âmes
0: par
1: la puissance de Jésus et non par la puissance de la persuasion. Tu veux être témoin de Jésus? Attends-toi à la souffrance. Tu veux être témoin de Jésus?
0: Mais
1: à travers cette souffrance, attends-toi à avoir des âmes sauvées. Troisième caractéristique.
0: Lolenge ya misa tuzaki na bango.
1: Lisons maintenant le verset 13 et 14. Nous sommes toujours dans acte 4.
0: Tuza na acte 4, tutangi verset 13 na 14.
1: Acte 4, 13 et 14. Le 13 là nous l'avons lu, nous le lirons toujours aujourd'hui.
0: 13 wana tokotanga ngoka ka 13.
1: Lorsqu'ils virent l'assurance de Pierre et de Jean, ils furent étonnés sachant que c'était des hommes du peuple sans instruction. Et ils les reconnurent pour avoir été avec Jésus. Mais, comme ils voyaient là, près d'eux, l'homme

0: appliquer. Bien aimé, ce qui a caractérisé leur assurance, la souffrance ne les a pas fait reculer. Les âmes qu'ils voyaient sauvées, parce qu'ils ont présenté un Jésus vivant. Et ce Jésus les a sauvés. Il les a sauvés et il a sauvé au travers d'eux. Donc, mes frères et sœurs, Pierre et Jean étaient assurés et courageux. Au point que toutes les forces de l'enfer réunies ne pouvaient pas le faire reculer. Toutes les menaces ne pouvaient pas le faire reculer. Bien aimé,
1: Bandeko,
0: tu peux, si tu m'interdis de prêcher Jésus, je ne sais pas quoi d'autre je peux prêcher. Alléluia. Ou je prêche Jésus, ou alors je ne prêche rien. Mais Jésus est le chemin, la vérité, la
1: vie.
0: Bien aimé, si Jésus n'est pas le chemin, si Jésus n'est pas la vie, alors Pierre est un menteur. Si Jésus n'est pas le chemin, même Jésus devient un faux, parce qu'il a dit, je suis le chemin, la vérité et la vie. Oh, Pierre n'est pas un menteur. Oh, Jésus n'est pas un faux. Il nous accompagne par sa présence tous les jours. Mes frères et sœurs, nous devons chasser de l'église et de nos vies la malédiction de la peur. Nous devons chasser de notre église la malédiction de la crainte de témoigner de Jésus-Christ. En fuyant les menaces, en fuyant la souffrance. Mais si tu ne témoignes pas de Jésus, tu fais quoi dans la vie? Est-ce que quelqu'un m'entend pour dire « Je crois en Jésus-Christ »
1: Je crois en Jésus-Christ.
0: Nous allons recevoir l'audace du Saint-Esprit.
1: Nous allons recevoir l'audace
0: Je déclare sur chacun l'ardiesse du Saint-Esprit.
1: Amen.
0: Je déclare l'assurance du Saint-Esprit.
1: Amen.
0: Je déclare la têtutesse devant les menaces du diable.
1: Amen.
0: Par la puissance du Saint-Esprit.
1: Amen.
0: Au nom de
1: Jésus.
0: Mes frères et sœurs, qu'est-ce que l'assurance par le Saint-Esprit n'est pas? L'assurance du Saint-Esprit n'est pas le courage humain. Il y a des gens comme ça courageux. Il peut monter dans les bus, commencer à dire, moi je suis là, j'ai le courage, je vais vous parler de Jésus. Et si ce n'est pas Jésus et que c'est juste votre courage, ce n'est pas ça. L'assurance du Saint-Esprit, ce n'est pas l'arrogance. Il y a des gens très arrogants. Il peut même parler au nom de Dieu, au nom de Jésus. Mais pas parce qu'il a le Saint-Esprit en lui. Mais juste parce que c'est un arrogant. Mes frères et sœurs, l'assurance du Saint-Esprit, ce n'est pas de la présomption. Je présume que je dois faire ceci. Je peux marcher dans le feu parce que le Seigneur a dit. Il ne faut pas tenter Dieu. Il ne faut pas tenter Dieu. Si tu y vas avec la présomption, parce que tu crois que, alors que ce n'est pas le Saint-Esprit qui t'envoie, tu n'es pas le témoin de Jésus. Mais l'assurance du Saint-Esprit, c'est dire à Dieu, dire à Jésus, si tu es avec moi, qui peut être contre moi? Même si tu permettais que j'entre en prison à cause de toi, je témoignerai pour toi. Si tu m'as choisi et que tu veux que je passe par un chemin compliqué, mais pour toi je vais y passer. Il faut que les gens voient l'assurance,
1: et cette assurance
0: due à l'Esprit de Dieu en toi. Mes frères et sœurs, écoutez ce que Pierre et Jean disent. Acte 4.
1: Yoko Petro pe Yohane balobi. Acte 4.
0: Disons les versets 18 à 20.
1: Acte 4.

0: 20.
1: Les ayant appelés, ils leur défendirent absolument de parler et d'enseigner au nom de Jésus. Absolument. Pierre et Jean leur dirent, jugez
0: vous-même.
1: Vous êtes des grands diplômés, n'est-ce pas? Jugez s'il est juste devant Dieu de vous obéir plutôt qu'à Dieu. Car nous ne pouvons pas ne pas parler,
0: voilà,
1: de ce que nous avons vu et de ce que nous avons entendu. Je déclare que nul ne va te maintenir dans le silence parce que tu verras le miracle de Dieu.
0: Amen.
1: Je déclare que nul ne va t'intimider parce que tu as vu les miracles de Dieu et tu vas les annoncer.
0: Amen.
1: Mes frères dans le Seigneur,
0: Christo,
1: nous devons aujourd'hui
0: Esengeli lelo
1: glorifier le roi des rois.
0: Tokumisa mokonzi na bakonzi.
1: Et dire comme Paul.
0: Tolo baloko la Paul.
1: Dans Romains 1:16.
0: Na Romains 1:16.
1: Je n'ai point honte de l'évangile.
0: Zana sonité.
1: Car
0: poète,
1: c'est une puissance de
0: les
1: Dieu.
0: Yandzambe,
1: pour le salut de quiconque croit.
0: Bon alobiko ya onyo
1: sa côté. Juif premièrement, puis du grec. Quelqu'un m'entend et dit alléluia.
0: Alléluia.
1: Acclame le roi des rois.
0: Betela mo kontina ba kontina
1: mo. Le Dieu vivant.
0: Betela nzambe na bomo imabo.
1: Bien-aimé, on se tient debout.
0: Totele mi tozo beta maboko.
1: Je n'ai point honte de l'évangile.
0: Amen.
1: Car c'est une puissance de Dieu.
0: C'est une puissance de Dieu.
1: Pour le salut.
0: Pour les saluts
1: de quiconque croit.
0: De quiconque croit.
1: Et moi je crois.
0: Et moi je crois.
1: Je suis sauvé.
0: Je suis sauvé.
1: Par cette puissance.
0: Par cette puissance.
1: Je vais témoigner de Jésus.
0: Je vais témoigner de Jésus.
1: Et par cette puissance de l'évangile.
0: Et par cette puissance de l'évangile.
1: Les âmes seront gagnées.
0: Les âmes seront gagnées.
1: Les malades seront guéris.
0: Les malades seront guéris.
1: Les signes et prodiges vont se manifester.
0: Les signes et prodiges vont se manifester.
1: Par la puissance de l'évangile.
0: Par la puissance de l'évangile.
1: Au nom de
0: Jésus.
1: Au nom de
0: Jésus.
1: Je parle aux gens qui ont peur d'annoncer Jésus. Si vous êtes croyant et que vous ne témoignez pas autour de vous, vous ne témoignez pas au travail, vous ne témoignez pas à l'école, vous ne témoignez pas dans les bus, dans les avions, dans les véhicules où vous allez, que le Saint-Esprit vous donne le courage d'être témoin et qu'aucune menace ne vous arrête. Je réclame cette audace du Saint-Esprit.
0: Alléluia.
1: Dû à la Pentecôte. Quelqu'un m'entend et dit amen.
0: Amen.
1: Signes, prodiges, miracles vous accompagneront au nom de
0: Jésus.
1: Faisons de cette parole notre prière.
0: Prenez
1: avec moi le psaume 44. Nous sommes résolus. La maladie ne va pas nous menacer. La pauvreté ne va pas nous intimider. Le manque ou la prison ne vont pas nous empêcher de témoigner de Jésus-Christ. Parce que nous avons vu, parce que nous avons entendu. Si tu n'as pas encore vu, dis à Dieu, je veux voir. Nous voulons voir Jésus. Et nul ne pourra voir Jésus et résister. Ça, c'est la mission de la Pentecôte.
0: Disons
1: le psaume 44, verset 5 à 8, faisons là notre prière. Dis avec moi, avec toi,
0: avec toi,
1: nous renversons nos ennemis.
0: Nous renversons nos ennemis.
1: Avec ton nom.
0: Avec ton nom.
1: Nous écrasons nos adversaires.
0: Nous écrasons nos adversaires.
1: Ah, mais il y en a qui n'ont pas bougé le pied. Tu écrases avec le doigt. Non, écrase. Bien aimé. Si tu veux envoyer un message au diable, ne l'écris pas sur ton front.
0: Amen.
1: Écris-le où? Sous les pieds.
0: Talon.
1: Parce que sa place c'est où? Sa place c'est là-bas. Alléluia.
0: Amen.
1: Il faut faire un geste prophétique. On reprend. Avec toi.
0: Avec toi.
1: Nous renversons nos ennemis.
0: Nous renversons nos ennemis.
1: Avec ton nom.
0: Avec ton nom.
1: Nous écrasons.
0: Nous écrasons.
1: Nos adversaires.
0: Car.
1: Ce n'est pas en mon arc que je me confie. Ce n'est pas mon épée qui,
0: Ce n'est pas mon épée qui me sauvera.
1: Mais c'est toi. Qui nous délivre de nos ennemis.
0: Qui nous délivre de nos ennemis.
1: Qui nous délivre de nos maladies.
0: Qui nous délivre de nos maladies.
1: Qui nous délivre de l'oppression.
0: Qui nous délivre de l'oppression.
1: Qui nous délivre de l'oppression.
0: Qui nous délivre de l'oppression.
1: Qui nous délivre de la pauvreté.
0: Qui nous délivre de la pauvreté.
1: Qui nous délivre de la persécution.
0: Qui nous délivre de la persécution.
1: Qui nous délivre de nos ennemis.
0: Qui nous délivre de nos ennemis.
1: Et qui confond ceux qui nous haïssent.
0: Et qui confond ceux qui nous haïssent.
1: Nous nous glorifions en Dieu chaque jour.
0: Nous nous glorifions en Dieu chaque jour.
1: Et nous célébrons à jamais ton nom.
0: Et nous élevons à jamais ton nom.
1: Chaque jour, je déclare que tu seras toujours dans la joie.
0: Amen.
1: Chaque jour, je déclare que tes ennemis seront sous tes pieds.
0: Amen.
1: Chaque jour, je déclare que ceux qui te haïssent ne te verront pas reculer.
0: Amen.
1: Je dis que chaque jour, tu les auras sous tes pieds.
0: Amen.
1: Que la souffrance ne te fasse pas peur. Que le rejet des hommes, leur calomnie,
2: alléluia,
1: ne t'empêche de témoigner de Jésus-Christ.
2: Alléluia.
1: Mais avec Jésus, tu renverses. Est-ce que tu peux prendre une minute pour renverser?
2: Oh,
1: je ne sais pas qu'est-ce qui te menace. Je ne sais pas quel problème tu as. Je ne sais pas quelle difficulté tu as. Est-ce que tu peux prendre juste une minute pour les renverser par la puissance du Saint-Esprit? Renverse la malédiction. Renverse la haine. Renverse tout ce que l'ennemi a mis sur ton chemin. Renverse la maladie, tu en as le pouvoir. Ne te tais pas. Tu ne peux pas te taire de ce que tu as vu. Tu ne peux pas te taire pour ce que tu as entendu. L'onction du Saint-Esprit coule en ces lieux. Le Saint-Esprit donne une ferme assurance. Je déclare une ferme assurance. Au travail, une ferme assurance. En famille, une ferme assurance. Dans les affaires, une ferme assurance. Dans l'évangélisation, une ferme assurance. Ne recule pas, ne recule pas, ne recule pas. Au nom de
0: Jésus,
1: je déclare cela accompli. Et celui qui reçoit cette assurance, cette ferme assurance, c'est lui qui ne recule plus devant les menaces. C'est lui qui annonce ce qu'il a vu et entendu.
0: Merci Jésus.
1: Qu'ils disent Amen et acclament très fort le roi des rois.
0: Alléluia.

pour nous, Seigneur. Ta compassion est incommensurable et c'est devant toi que nous nous tenons ce matin. Nous voulons entendre ta parole. Nous voulons l'écouter et nous voulons surtout que tu nous enseignes. Nous sommes si durs à apprendre, Seigneur. Si durs, si compliqués. Et l'orgueil est souvent là pour nous empêcher d'apprendre. Nous croyons que nous savons tout. Père, s'il te plaît, devant toi nous nous tenons maintenant. Veuille nous enseigner encore. Seigneur, ta patience est salut pour nous. Merci pour ta patience. Car, Seigneur, si tu avais sévi dès le départ, jamais nous ne serions ici. Mais tu as parlé encore. Donne-nous de ne pas mépriser ta patience. Mais Seigneur, de profiter de l'occasion que tu nous donnes encore. Travaille dans nos cœurs. Parle-nous, Seigneur. Parle-nous, Seigneur, au-delà de l'homme. Que l'homme disparaisse. Que l'homme ne soit pas vu. Mais que toi, Seigneur, tu sois vu, senti, entendu. Merci, mon Dieu, au nom de Jésus. Amen. Nous allons lire ensemble dans l'évangile de Matthieu au chapitre 25 la même lecture que nous avions fait il y a deux dimanches de cela à partir du verset 14. Nous n'avons pas épuisé le sujet, cette parabole si importante des talents avec laquelle le Seigneur a enseigné beaucoup de vérités à ses disciples. Nous lirons encore tout à nouveau cette parabole. Il en sera comme d'un homme qui, en partant pour un voyage, appela ses serviteurs et leur confia ses biens. Il donna 5 talents à l'un, deux, à l'un, deux à l'autre, et un au troisième, à chacun selon sa capacité. Et il partit en voyage. Aussitôt, celui qui avait reçu les 5 talents s'en alla, les fit valoir, et en gagna 5 autres. De même, celui qui avait reçu les 2 talents en gagna 2 autres. Celui qui n'en avait reçu qu'un alla faire un trou dans la terre et cacha l'argent de son maître. Longtemps après, le maître de ses serviteurs revint et leur fit rendre compte. Celui qui avait reçu les 5 talents s'approcha en apportant 5 autres talents et dit, « Seigneur, tu m'avais confié 5 talents, voici 5 autres que j'ai gagnés. » Son maître lui dit, « Bien, bon et fidèle serviteur, tu as été fidèle en peu de choses, je t'établirai sur beaucoup, entre dans la joie de ton maître. » Celui qui avait reçu les 2 talents s'approcha aussi et dit, « Seigneur, tu m'avais confié 2 talents, en voici 2 autres que j'ai gagnés. » Son maître lui dit, « Bon et fidèle serviteur, tu as été fidèle en peu de choses, je t'établirai sur beaucoup. » « Entre dans la joie de ton maître. » Celui qui n'avait reçu qu'un talent s'approcha ensuite et dit, « Seigneur, je savais que tu es un homme dur qui moissonne où tu n'as pas semé et qui récolte où tu n'as pas répandu. J'ai eu peur et je suis allé cacher ton talent dans la terre. Voici, prends ce qui est à toi. » Son maître lui répondit, « Serviteur mauvais et paresseux, tu savais que je moissonne où je n'ai pas semé et que je récolte où je n'ai pas répandu. » Il te fallait donc placer mon argent chez un banquier, chez les banquiers, et à mon retour, j'aurais retiré ce qui est à moi avec un intérêt. Ôtez-lui donc le talent et donnez-le à celui qui a les 10 talents, car on donnera à celui qui a, et il sera dans l'abondance, mais à celui qui n'a pas, on ôtera même ce qu'il a. Et le serviteur inutile, jetez-le dans les ténèbres du dehors, où il y aura des pleurs et des grincements de dents. Car on donnera à celui qui a, et il sera dans l'abondance. Pourquoi a-t-il? Parce que il a fait produire ce que son maître lui avait remis. Ce que son maître lui avait remis au départ n'était pas à lui. Ne lui appartenait pas, il ne pouvait pas dire « c'est à moi », mais il l'a fait valoir, comprenez bien, il l'a fait valoir, il l'a rapporté,
C'est pour ça qu'il les dit ici. Car on donnera à celui qui a et il sera dans l'abondance. Il a parce qu'il a su faire valoir ce qui n'était pas à lui, autrement dit. Mais à celui qui n'a pas, il n'a pas pourquoi. Il avait, mais il n'a pas fait valoir ce qui ne lui appartenait pas. Posons-nous la question. Est-ce que ce que nous possédons, prétendons posséder, nous appartient? Nous avons tellement l'habitude de dire, c'est à moi, c'est à moi, c'est à moi. Mon argent, ma voiture, mon compte en banque. Qu'as-tu amené dans le monde? Nu tu es venu dans le monde et nu tu quitteras le monde. Quel est celui qui emporte les richesses qui prétend être à lui quand il quitte le monde? Peux-tu prétendre que c'est à toi lorsque, quand tu quittes le monde, tu dois tout laisser derrière toi? Non, ce n'est pas à toi. Nous ne sommes que des gérants. Peut-être que nous pouvons posséder beaucoup de biens. Et là, nous devenons des très responsables. Peut-être que nous pouvons être riches et Dieu n'est pas contre la richesse. Gloire à Dieu pour ceux qui sont riches dans la maison de Dieu et qui soutiennent l'œuvre de Dieu par leurs dons, leurs dîmes et leurs offrandes. Gloire à Dieu pour ceux qui ont compris que leur richesse ne leur appartient pas, mais qu'ils sont seulement des gérants. Et là, nous avons une dimension que nous devons réapprendre. C'est à moi, ma parcelle, ma maison, mon bien, mes affaires. Arrêtez de faire comme cela. Rendez gloire à Dieu de ce qu'il vous a rendu gérant de quelque bien, quels que soient ces biens. Rendez gloire à Dieu de ce que vous possédiez quelque chose. Mais sachez que ces quelque chose ne vous appartiennent pas. Ce n'est pas à vous. Vous êtes venu nu dans le monde, vous n'avez rien apporté du monde, et peut-être que vous avez hérité de quelque chose que papa ou maman vous ont légué, mais papa et maman sont partis, et ils ont laissé ça à vous parce que vous étiez ses enfants, mais ce n'était pas plus à eux que ce n'est à vous. Parce que lorsque vous quitterez ce monde, tout restera derrière. Alors, comment pouvons-nous prétendre que ces choses auxquelles nous sommes tellement attachés, n'est-ce pas, sont à nous? Dieu les a remis entre nos mains pour les faire valoir. Est-ce que cela rentre? La cupidité est une horrible chose. La parole de Dieu nous dit que c'est semblable à de l'idolâtrie. Autrement dit, c'est comme quelqu'un qui se met à genoux devant un Baal, ces faux dieux qu'on voit dans la Bible, devant un Astarté, devant une idole, devant une image. Oh non, moi j'adore pas les idoles, je suis chrétien. Non, j'ai abandonné les fétiches, je suis chrétien, je n'ai plus de fétiches, je ne vais plus dans l'occultisme. D'accord. Mais tu adores ton argent, tu adores tes biens, tu adores tes choses, c'est à moi. Dieu t'a établi gérant de ces choses. Tu dois les faire valoir. Car on donnera à celui qui a. Vous voyez, c'est autre chose dans la vie éternelle. C'est une autre dimension dans la vie éternelle. Quand vous serez dans la vie éternelle, vous pourrez dire c'est à moi. Pourquoi? Parce que vous vivrez éternellement. Alléluia. Alors, c'est pourquoi il est dit, on donnera à celui qui a. Alléluia. Parce qu'à ce moment-là, nous aurons. Nous vivrons éternellement. Et ce que nous aurons seront à nous. Et croyez-moi, en ce jour-là, quand nous aurons compris tout ce que nous n'avons pas encore compris, nous n'allons pas nous vanter. Parce que nous réaliserons que c'est parce que le roi, le divin maître, nous a tellement aimés qu'il nous a donné. Alléluia. Car on donnera à celui qui a, et il sera dans l'abondance. Mais à celui qui n'a pas, vous voyez, à celui qui n'a pas, il a dit, c'est à moi, mais ce n'est pas à lui. À celui qui n'a pas, mais qui se vante, j'ai de l'argent, j'ai un compte en banque, j'ai des affaires,
Je manie les affaires, je suis bien connu dans les affaires, j'ai du succès dans les affaires, et patati, et patata. À celui qui n'a pas, il prétend avoir, mais il n'a pas, c'est pas à lui. On ôtera même ce qu'il a, on ôtera ce qu'il prétend avoir, voilà, mais qui n'est pas à lui. Oh, soyons intelligents, je vous en supplie, je vous en conjure, soyons intelligents de l'intelligence de Dieu. Dieu ne veut pas de serviteurs inutiles. Il dit, serviteur inutile, jetez-le dehors. L'inutilité. Il y a trop d'inutiles, de bons à rien. Alors qu'ils ont un talent. Alors que Dieu leur a laissé quelque chose, bien sûr, ils sont venus nus dans le monde, c'est vrai. Mais Dieu leur a donné quelque chose pour traverser ce monde. Nous sommes tous nés sur cette terre pour servir. Le maître est parti pour un long voyage, comme nous dit cette histoire. Il est parti pour un long voyage. Dans Luc 19, 12, il y a quelque chose qui nous est donné. Il est dit, un homme de haute naissance s'en alla dans un pays lointain pour se faire investir de l'autorité royale et revenir ensuite. N'est-ce pas l'image de celui qui est parti? Il est parti, il était serviteur. Il est venu comme serviteur, mais il reviendra comme couronné, couronné, couronné. Et il règnera sur cette terre, prince de la paix, prince de la paix. Oh, la paix, j'aime la paix. Je veux la paix. La paix. Il y a des pays qui prétendent avoir la paix, mais il y a la guerre dans le cœur des hommes, il y a la guerre dans les foyers, il y a la guerre dans la famille, il y a la guerre... qui se multiplie dans les individus et qui, pour finir, fait une guerre. Une guerre où des innocents meurent pour rien, ou pour des passions quelconques, des désirs quelconques, des manipulations politiques quelconques. On envoie des bombes sur des innocents. Tout d'un coup, paf! C'est logique, ça? C'est peut-être la logique de l'homme, la logique de la politique, la logique. Mais cette logique, c'est une logique de mort. Moi, je crois à la logique de la vie. La vie, la vie, la vie. Pauvre monde, où vas-tu dans tes divagations et tes prétentions, dans ton orgueil et ta suffisance? Tu es venu nu, et tout ce que tu peux avoir, si tu as quelque chose, ce n'est pas à toi. Alors, les quelques années de ta vie, vas-tu les gaspiller dans de vaines choses, en écrasant ton prochain, simplement pour satisfaire ta convoitise insensée. Tu mourras comme les autres, et peut-être même plus jeune que les autres. Tu n'arriveras même pas peut-être à un grand âge. Et même si tu arrives à un grand âge, 80 ans, c'est quoi ça? C'est peu de choses. Peu de choses. La vie s'en va. L'éternité vient. Nous posséderons là-haut. Ici, nous sommes serviteurs. Et nous ne possédons rien. Nous sommes nés sur cette terre pour servir. Il reviendra en roi pour régner. Avant de quitter cette terre, ce roi a laissé ses instructions à ses serviteurs, c'est-à-dire ses disciples. Et il leur a dit dans Matthieu 28, 19, « Allez, faites de toutes les nations des disciples, les baptisant au nom du Père, du Fils et du Saint-Esprit, et enseignez-les à observer tout ce que je vous ai dit. » Faites des nations de toutes les des disciples de toutes les nations. Un, vous faites un disciple. Comment est-ce qu'on fait un disciple? Comment est-ce qu'on devient un disciple? Par la repentance. Une fois qu'ils sont bâtis, une fois qu'ils se sont repentis, qu'ils sont devenus disciples, alors vous les baptisez. On ne rentre pas dans l'église de Christ par le baptême, on rentre dans l'église de Christ par la repentance.
Alléluia. Pour faire ce travail, le travail qu'il leur a commandé, il les équipe, il les qualifie avec ses dons. Il ne les envoie pas comme cela sans rien entre les mains, non, il leur donne quelque chose. Chacun selon sa capacité, c'est ce que nous dit la parole de Dieu. Il envoie chacun. Il n'y en a pas un ici qui a cru en Jésus-Christ qui peut dire « Dieu ne m'a pas envoyé ». Dieu t'envoie. Seulement à toi de voir le don qu'il t'a donné et exercer ce don et utiliser ce don. Ça ne veut pas dire que parce que tu travailles dans un bureau et que tu as un salaire à la fin du mois, que ceci ne te concerne pas. Non, tu es concerné. Chaque membre de l'Église de Jésus-Christ est concerné pour le salut du monde. Chacun, selon ce que le Maître lui a donné. Attention. Chacun a donc une tâche à accomplir, un service à donner. Dans Romains 12, 6, il est dit, « Nous avons des dons différents selon la grâce qui nous a été accordée. » Nous avons des dons différents. Notre vie a une raison d'être. Notre vie a un but. Et nous avons tous une mission à remplir. Et ensuite, des comptes à rendre. Et voilà une chose que nous ne devons pas oublier. Il n'y en a pas un ici qui n'aura pas des comptes à rendre. À rendre à celui qui nous a placés et appelés ici-bas pour un but. Nous ne sommes pas par hasard sur la terre, nous sommes là pour un but. Dieu nous a voulu et il nous a placés sur cette terre. Nous sommes sur cette terre pour un temps. Nous y avons été placés sans le savoir. Personne ne nous l'a demandé. Et sans notre consentement, nous avons été consultés par personne. Personne. Personne nous a demandé quel genre de capacité intellectuelle nous voulions, quel genre de profil nous voulions, quelle espèce de couleur nous voulions. Personne ne nous a demandé quelle taille nous désirions avoir. C'est pas vrai? Alors, pourquoi reprocher à quelqu'un de ce qui ne soit pas comme vous? Alors, pourquoi en vouloir à quelqu'un parce qu'il n'est pas de votre région, de votre tribu, de votre ethnie, de votre couleur, de votre race? Pourquoi? Pourquoi alors cette haine raciale, cette haine tribale, cette haine ethnique, cette haine insupportable? Comme s'il était coupable d'être ce que vous n'êtes pas. Gloire à Dieu pour les différences. Gloire à Dieu pour les différences. Oh, mais mes amis, mais Dieu agit avec sagesse. Est-ce que Dieu fait bien? Moi, quand je vois un petit pygmée de la forêt, je vois Dieu en lui. Alléluia. Alléluia. Merci Seigneur. Est-ce que vous voyez Dieu dans un Tutsi? Ah, c'est bien. Dans un Hutu? Et dans un Serbe? Et dans un Bosniaque? Je ne sais pas dans quelle catégorie me mettre, c'est simple. Je suis un déraciné toute ma vie. Merci Seigneur, tu l'as voulu ainsi. Et je te glorifie, et je veux te glorifier, parce que tout ce que tu fais est bien fait. Frères et sœurs, la haine à cause des différences est condamnable devant Dieu. Et tu auras à rendre compte pour cette haine. Personne ne nous a consultés. Personne. Nous sommes venus ici dans ce monde tel que nous sommes. Ceci nous vient
ces différences extérieures de l'enveloppe, ces différences extérieures de l'emballage, comme je le disais dimanche passé, viennent par nos parents. L'emballage n'a pas d'importance, ce qui a d'importance, c'est ce qu'il y a dedans. Ça vient à travers nos parents, à travers la chaîne, toutes sortes de chaînes multiples, à travers l'hérédité, à travers l'hérédité cachée dans les gènes et dans les chromosomes. Parvenus à maturité, nous avons pris conscience de notre état, petit à petit. Et nous avons commencé à nous regarder. Ah, ça c'est toi. Ça c'est toi. J'aurais voulu être comme ceci. J'aurais voulu être comme cela. Du reste, les dames ne sont jamais contentes. Il faut toujours qu'elles ajoutent quelque chose. Elles vont ajouter de la couleur. Elles vont ajouter des hauts talons. Elles vont ajouter toutes sortes de choses là. Elles dépensent beaucoup d'argent pour être ce qu'elles ne sont pas. Mais bien sûr, quand elles ajoutent tout cela, ceci veut dire qu'elles n'étaient pas ce qu'elles veulent être. C'est pas vrai? Non, ça fait rien, ça fait rien. Je sais bien que l'emballage doit être souvent amélioré. Tout cela est peu d'important. Tout cela est peu de choses, mes frères et sœurs. Nous avons une opinion de nous-mêmes. Nous aurions voulu être comme ceci ou comme cela, mais nous ne le sommes pas. Peu de personnes sont satisfaites comme ils sont. Tout nous est difficile. Nous n'avons pas l'idéal. Nous voudrions un idéal. Et toute la vie, nous poursuivons un idéal. Et peu le trouvent, peu l'atteignent. Nous aurions voulu avoir des dons naturels, avoir plus de savoir-faire. Souvent, nous sommes complexés. Et puis, il y a une insatisfaction dans le cœur. Mais n'oublions pas que ce talent que nous découvrons en grandissant, quoique peut-être étant moindre à notre idée, peut se développer, peut grandir, peut être exploité, peut être un bénéfice pour les autres. C'est à nous de le développer, c'est à nous de le mettre en valeur. Il n'y en a pas beaucoup qui en ont beaucoup de talents, mais chacun a un talent. Mais il y en a qui ne font rien avec ce talent. Ils n'ont pas de courage, ils n'ont pas d'initiative, ils n'ont pas d'audace, ils n'ont pas de vision. Ils sont paresseux. C'est ce que le maître a reproché à cet homme. Paresseux. Peut-être qu'on mendie à gauche et à droite, mais on ne cherche pas à se subvenir à ses propres besoins. On est tout le temps en train de chercher quelque chose auprès d'un autre, alors que soi-même, on a quelque chose, mais qu'on ne le met pas en valeur. Pas d'initiative dans l'humanité à travers tous les âges. Il y a eu des hommes de grands talents en matière d'art, de grands talents en matière de musique. Leur nom se trouve dans l'histoire, quoiqu'ils soient morts depuis longtemps. De grands talents en matière de peinture, de sculpture, d'architecture, de littérature. Je m'étonne même de voir, lorsqu'on parcourt le monde ici et là, ce que certains ont réalisé à l'instant, alors que je vous parle, je pense, à ces sculptures dans le marbre de Rodin, je ne sais pas si vous connaissez,
Mais il semble que la personne qui est là, tout ce qui lui manque, c'est le souffle de la vie. Chaque veine de ses mains, vous les voyez. Chaque trait de ses mains, vous les voyez. Ses expressions de ses visages. Comment est-ce qu'un homme peut tirer de la pierre la plus dure, comme le marbre, quelque chose de si, entre guillemets, vivant, de si réel? Il y a un talent là, jusqu'à aujourd'hui, quoi, qu'ayant disparu depuis longtemps. On remarque, on le voit, on l'admire. Là, ce n'est qu'un aspect, mais il y en a d'autres encore. Des talents qui ont élevé l'humanité dans la littérature, dans les inventions de tout genre, qui ont transformé notre monde à travers les siècles. Des inventions de tout genre, des créations de toutes sortes. Ces hommes ont disparu depuis longtemps. Et même souvent, ils n'ont pas retiré le bénéfice purement matériel et financier de leurs inventions. Alors qu'aujourd'hui, on en sort des milliers, des millions, des milliards de dollars. Mais eux, ils sont morts, pour ainsi dire, dans la médiocrité. Mais un talent, le seul qu'ils avaient, a été une bénédiction pour des milliers. Cherchez à voir, c'est extraordinaire. Leur empreinte demeure, alors qu'ils sont partis, pour le bien des générations qui ont suivi. Il y en a eu beaucoup dans la médecine de tels hommes qui ont fait des découvertes extraordinaires et qui ont donné espoir à tant d'hommes et de femmes. Et dans d'autres disciplines, nous ne pouvons pas faire la liste. Et dans toutes sortes d'actions qui ont apporté le secours aux souffrants et aux malheureux. On pourrait dire que tous ceux-là ont reçu 5 talents. Alors, leur devoir est d'en rapporter 5 autres. Autrement dit, de multiplier leurs talents. Dans Luc 12, 48, il est dit, « On demandera beaucoup à qui l'on a beaucoup donné, et on exigera davantage à celui à qui l'on a beaucoup confié. » Ah, donc, plus de talents, plus de responsabilités. N'oublions pas cela. Que fais-tu avec ce talent que tu as? Peut-être que tu n'en as pas beaucoup. Peut-être que ta trace ne va pas être imprimée dans l'humanité, pas disparaître dans la masse. Mais tu as un talent et que fais-tu? Vas-tu donner ce corps merveilleux à la prostitution? Ça, c'est un talent que tu as reçu. Ce corps merveilleux, vas-tu le donner à la boisson ou à la drogue ou à l'immoralité? Et à la débauche sous toutes ses formes? Vas-tu donner ton intellect, cet intellect si merveilleux, cette mémoire, cette pensée, à la lecture de romans sans valeur, sales et immoraux? Vas-tu te polluer moralement parlant par des films aberrants, dégradants, avilissants, stériles, qui vont simplement détruire en toi tout sens de moralité, tout sens de sainteté, et qui vont exciter ta chair pour mieux la détruire? Vas-tu négliger ton spirituel en faveur d'un matérialisme qui ne donne rien à l'âme, ou te souille dans la dégradation, dans l'esclavage des sciences occultes? Ah, il y a un choix à faire. Oui, tous les hommes sont égaux. Je dis bien, tous les hommes sont égaux. C'est ce que nous croyons, et c'est ce que Dieu a voulu. Égaux à la naissance, égaux à la mort, mais inégaux quant à la possibilité de réalisation et de mise en valeur des talents reçus. Tous n'ont pas les mêmes moyens. Pas égaux dans les talents, pas égaux dans les moyens et les possibilités de réaliser ces talents. Dieu le sait et en tient compte. Croyez-vous que Dieu soit injuste? Dieu est juste. Il ne demande pas à ce que celui qui a peu reçu,
rapporte autant que celui qui a beaucoup reçu. Dieu est juste. Chacun rapporte selon la mesure de ce qu'il a reçu, selon ses capacités. Et là, il y a égalité. Là, il y a égalité. Il ne veut pas que sous prétexte qu'il a peu reçu, cet homme, il ne produise rien et soit paresseux, négligent et en plus de cela, voleur et pilleur. Dieu ne le veut pas. Dans Luc, chapitre 12, verset 33, il est dit, « Faites-vous des bourses qui ne s'usent pas, un trésor inépuisable dans les cieux, où il n'y a pas de voleur qui approche, ni de mythe qui détruise. » Voilà. Faites-vous un trésor dans les cieux, un trésor qui demeure, un trésor qui ne connaîtra pas l'inflation, un trésor qui ne connaîtra pas le pillage, un trésor qui ne connaîtra pas la corruption. Celui qui a 5 talents est supposé rapporter 5 autres talents. Celui qui a 2 doit en rapporter 2 autres. Celui qui en a reçu 1 recevra la même récompense que les autres s'il apporte un talent supplémentaire, car il y a égalité dans la récompense. Et c'est pourquoi nous parlons d'égalité. Même qu'il y ait inégalité. On n'exige pas de celui qui a un talent d'en rapporter 5. Non. Et celui qui en a 5 sera puni s'il revient seulement avec 1 talent. N'oublions pas qu'à chaque pouvoir et autorité, qu'à chaque talent confié, il y a des responsabilités qui s'y attachent et qu'il y a des comptes à rendre en proportion de la responsabilité, en proportion du talent confié. Il y a des comptes à rendre. Tellement d'hommes désirent le pouvoir, désirent la possession, désire l'autorité, désire les biens, sans en vouloir en assumer les responsabilités. Dans la mesure où à un homme il est donné des talents, dans la mesure où il est donné des responsabilités, dans cette mesure, il y a obligation. Obligation envers Dieu, obligation envers son prochain. Nous convoitons les nombreux talents du voisin, comme si nous pouvions avoir ces talents sans obligation et sans charge qui y sont attachés. Le talent, le don, est un fardeau et représente des obligations. Dans Luc, chapitre 12, verset 47, il est dit, « Le serviteur qui aura connu la volonté de son maître et qui n'aura pas agi selon sa volonté sera battu d'un grand nombre de coups. » Ah ! Il n'y a pas de favoritisme. Chacun a quelques talents. Personne n'a rien. Tous ont quelque chose. Chacun a quelque chose. Et un talent n'est pas peu de choses. Qui sait peut-être qu'un homme avec un seul talent aura un impact plus fort sur la société que celui qui en a 5. Frères et sœurs, ce sont des choses sérieuses desquelles nous parlons. Il y aura évaluation et il y aura récompense. Ne disons pas qu'il y a injustice à cause de l'inégalité des talents. Non, chacun selon sa capacité. Dieu ne vous donnera pas ce que vous ne pouvez produire.
Voyons plutôt l'égalité dans la récompense. La vraie satisfaction est l'approbation du maître. Que dit-il ? C'est bien, bon et fidèle serviteur. Tu as été fidèle en peu de choses. Je te confierai beaucoup. Entre dans la joie de ton maître. Oui, ton maître est dans la joie parce que tu as été un serviteur fidèle. Et de même que tu m'as procuré de la joie, moi, je te procure de la joie. Mais ma joie que je te procure, Seigneur, est peu de chose vis-à-vis de la joie que toi tu me procures. La vie éternelle, la gloire éternelle, une richesse qui ne périt jamais, et une richesse qui sera à moi. Alléluia. Les mêmes paroles sont adressées à celui qui avait les deux talents qu'à celui qui en avait cinq. Celui qui en avait deux et qui était fidèle a eu les mêmes paroles, la même appréciation que celui qui en avait cinq. Il n'y a aucune marque de différence ou de niveau, aucune distinction particulière pour l'un qui ne soit pas pour l'autre. C'est un nouveau système d'évaluation. Souvenez-vous de la veuve. Lorsque Jésus se tenait là près du tronc du temple, alors que les gens sortaient, il a remarqué ceux qui donnaient beaucoup d'argent. Il n'a rien dit. Mais il a vu une veuve qui est venue apporter une toute petite pièce. Une toute petite pièce. Vous savez, ces petites pièces en cuivre de 1 centime, là, qu'on voit des fois là-bas en Amérique, dans ces pays. Hein? Nous, il y a longtemps qu'on a passé ce stade-là. Notre billet de 5 000 zaïres représente peut-être moins d'un centime, je ne sais pas, mais enfin. Il a vu cette petite femme qui apportait cette petite pièce. Et qu'il a mise dans le tronc des offrandes du temple. Jésus l'a vu et il a dit qu'elle avait donné plus qu'eux tous ensemble. La traduction exacte du texte est exactement cela. Elle a donné plus qu'eux tous ensemble. Par quelle échelle est-ce que Jésus mesure? Par quel genre d'évaluation juge-t-il? En valeur monétaire, elle a donné moins que tous. En valeur monétaire, son offrande est vraiment minable. Qu'est-ce qu'on peut faire avec une toute petite pièce? Mais en valeur d'expression d'amour, en valeur de sacrifice, en valeur de don de soi, elle les a dépassés tous, car elle a donné de son nécessaire. Les autres ont donné de leur superflu. Elle a donné plus que le total des dons de tous. Ainsi, en évaluant le succès, Jésus a un standard. Attention, Jésus a une mesure. La question n'est pas « Combien de talents as-tu gagné en plus ?» Mais combien en comparaison de ceux qui t'ont été confiés? La demande est basée non sur la quantité de trésors augmentée, mais sur la fidélité en proportion de ce qui a été confié au départ. Parfaite justice dans l'évaluation. Oh, nous sommes loin de cela ici dans notre monde. Sachons bien qu'il n'y a pas de punition à cause de la pauvreté. Non. Pour autant qu'elle n'est pas le fruit de la paresse. Il n'y a pas non plus d'acclamation pour beaucoup de talents qui rapportent beaucoup. Pour autant que ces talents servent et rapportent aux autres. Elles sont une bénédiction. Sachons qu'il y a vérification. Sachons qu'il y a évaluation. Il y a examen minutieux dans la vie de chacun afin d'évaluer le rayonnement, l'influence de chacun dans ce monde qui nous entoure.
en matière de fidélité, avec peu ou avec beaucoup. La même récompense est donnée. Tu as beaucoup reçu, c'est parce que tu peux gérer beaucoup. Tu as peu reçu parce que tu ne peux pas gérer beaucoup. Mais si vous êtes fidèles l'un et l'autre, la même récompense sera le résultat. C'est bon. Bon et fidèle serviteur. Servons notre maître avec les dons qu'il nous a donnés. Il nous a placés sur cette terre pour accomplir une tâche précise. Cette tâche, nous devons la comprendre, nous devons la remplir avec les talents qu'il nous a donnés pour le bien des autres, et non pas excentriques, repliés sur nous-mêmes, pour jouir et jouir et jouir et jouir et mourir trop jeune parce que nous mangeons trop et nous buvons trop et nous abusons de notre corps. Nos talents correspondent à la tâche qu'il nous a confiée. Que va-t-il dire au jour de son retour, lorsqu'il demandera des comptes à chacun d'entre nous ? C'est bon, c'est bien, bon et fidèle serviteur. Tu as été fidèle en peu de choses. Je te confierai beaucoup. Entre dans la joie de ton maître. Ce que tu avais était peu de choses à mon échelle, dit le maître. Mais voilà, je vais te confier beaucoup à mon échelle. Alléluia. Dieu sait très bien que ce que nous pouvons gérer est très limité, parce que chacun de nous, nous sommes limités, c'est pas vrai? Mais quand nous serons dans une nouvelle dimension sans limitation, il dit, je te confierai beaucoup selon ma mesure. Ô Seigneur, oui, il a dit que nous régnerons avec lui. Il nous fera partager son autorité dans l'univers, c'est ce qu'il nous dit. Nous serons avec lui dans son règne, et son règne passera ce globe terrestre. Il règnera dans l'univers. Et qu'y a-t-il dans l'univers ? Nous le saurons un jour. Nous sommes à l'épreuve maintenant, et selon ce que nous ferons dans le temps présent, déterminera notre futur éternel. À l'autre, il a dit, « Serviteur méchant et paresseux, ôtez-lui donc le talent et donnez-lui à celui qui en a, qui a 10 talents. » Et nous avons commencé par cela tout à l'heure. Dieu veut un dividende, Dieu veut un intérêt de ce qu'il a investi en nous, car Dieu a beaucoup investi. Beaucoup risqué, beaucoup sacrifié, il attend en retour de notre part une valeur, un travail accompli. Nous sommes sauvés par grâce et par la foi, c'est vrai, sans les œuvres afin que personne ne se glorifie. Mais l'apôtre disait, travaillez à votre salut. Travailler à son salut, c'est quoi ? Mettre en valeur ce qu'il nous a confié. Des comptes. Nous serons redemandés sur ce qu'il nous a remis, qui doit lui être retourné. Frères et sœurs, ne soyons pas stupides, mais soyons des ouvriers diligents. N'envions pas le talent du voisin, les biens du voisin, la richesse de l'autre. Non, il aura plus à rendre compte. Mais soyons fidèles avec ce qu'il nous a donné. Baissons la fenêtre, s'il vous plaît. Nous sommes devant toi, Seigneur, et tu nous avertis encore. Bien souvent, trop souvent, nous agissons, Seigneur, avec inconsidération. Ô Dieu, nous sommes là comme si nous n'avions de compte à rendre à personne. Or, chacun de nous, nous avons des comptes à rendre. Non pas seulement à notre patron, duquel nous tirons notre salaire, ici-bas, mais nous avons aussi des comptes à rendre à toi, roi des rois
et Seigneur des seigneurs. Père céleste, s'il te plaît, aide-nous à mettre en valeur ce que tu nous as donné, à comprendre nos responsabilités. Et si nous avons beaucoup, beaucoup d'autorité, beaucoup de pouvoir, beaucoup d'argent, beaucoup d'influence, beaucoup de connaissances, beaucoup d'habilité, aide-nous à comprendre, Seigneur, que nous avons aussi beaucoup à rendre compte. Ô Dieu, aide-nous à comprendre ces choses et à travailler avec sérieux et à mettre ces talents en valeur au bénéfice des autres. Garde-nous de la cupidité. Garde-nous de ces choses qui nous égarent et qui ont égaré notre nation pendant tant d'années. Aide-nous à changer, ô Dieu, à changer. À être des hommes et des femmes responsables, réalisant que nous n'avons rien et que tout ce que nous avons n'est que prêté. Merci, Seigneur. Je te prie, Seigneur, à cette heure, je te prie, Seigneur, à cette heure, de bénir ces offrandes

et réalise que quand il met dans ses paniers, il investit dans une valeur qui ne périra jamais. Merci pour le privilège de donner, Seigneur, au nom de Jésus.

voulais vous partager un petit peu ce matin, pas trop longtemps, mais de l'importance de la maturité spirituelle, de grandir. Ça va nous éviter beaucoup de problèmes. Vous êtes d'accord avec ça? Hein? La maturité spirituelle nous évitera tant de problèmes. Nous emmènera à vivre en paix. Nous emmènera à reconnaître ce que Dieu fait et de nous réjouir. Tellement merveilleux. La maturité spirituelle nous aide à comprendre le plan de Dieu. Nous aide à garder la vision que le Seigneur a pour son Église. La maturité spirituelle nous aide à ne pas nous retourner sur nous-mêmes. Et que nous soyons et que nous devenons le commencement et la fin de notre vie. En d'autres mots, tout tourne autour de nous-mêmes. Donc, quand nous grandissons dans le Seigneur, cela nous emmène à chercher davantage pour les autres. Et de moins en moins pour nous-mêmes. Vous êtes d'accord? La maturité spirituelle nous aide à prendre les situations dans l'esprit. Et ne pas les prendre dans la chair. Nous aide à rester, à demeurer dans l'esprit. Ça nous aide. Donc c'est important pour nous. Oui ou non? Ça nous aide quand on traverse dans le feu. Quand nous sommes dans la fournaise, ça nous aide. Oui ou non? Ça nous aide à garder nos regards sur Jésus. C'est pourquoi rester charnel et refuser l'œuvre de Dieu dans notre

Notre vie est une grosse erreur. Est une grosse erreur de refuser ce que Dieu veut faire dans notre vie, de refuser de grandir, de refuser de ne prendre notre croix est une grosse erreur. Et quand je regarde à Abraham, sa relation avec le Seigneur, sa relation avec Dieu, et au moment du test et de l'épreuve, quand il fallait donner son fils, sacrifier son fils Isaac, et sa relation avec Dieu lui a permis de comprendre le plan de Dieu. Il était prêt à sacrifier son fils, pensant, sachant et croyant que si son fils mourait, Dieu le ressusciterait. Parce que Dieu lui avait parlé concernant ce fils. Que toute la promesse résidait dans Isaac. Parce que s'il n'y avait pas d'Isaac, il n'y avait pas de la promesse qu'il serait le père d'une multitude. Mais sa relation avec Dieu, sa foi, sa maturité spirituelle lui a permis de prendre Isaac et de l'emmener. Et si vous lisez l'histoire bien, vous allez voir qu'Abraham était au point de tuer Isaac, au point, presque là, Dieu, un ange, l'a attrapé. Il a dit, maintenant je vois, maintenant je sais, maintenant ton cœur s'est révélé. La maturité spirituelle nous aide à ne pas fuir nos responsabilités, à ne pas fuir l'épreuve, à ne pas fuir le test, à ne pas chercher un chemin raccourci. Oui. Il faut comprendre que le plan de Dieu pour nos vies, mes frères et sœurs, c'est que nous parvenions à l'état d'homme fait. Vous avez compris ce que ça veut dire ça? À l'état d'homme fait. C'est-à-dire complet en Christ. Dans une maturité. Et dans l'épître Paul aux Colossiens, il parle aux Colossiens, il leur parle d'Épaphras. Et parfois, c'est un compagnon d'œuvre dans le Seigneur. Et il dit aux Colossiens, je crois que c'est au chapitre 4 ou chapitre 5, verset quelque part, on lit, hein? Chapitre 4, verset 12. Paul parle aux Colossiens.

0: Verset 12, il dit, Epaphras, qui est des vôtres, vous salue, serviteur de Jésus-Christ. Il ne cesse de combattre pour vous dans ses prières, afin que vous teniez bon, comme les hommes faits, pleinement disposés à faire toute la volonté de Dieu. Voilà la prière de d'Epaphras pour les chrétiens. En d'autres mots, de ne pas demeurer des enfants qui pour rien gâtent leur cœur, qui pour rien transportent de l'amertume, qui n'arrivent pas à relâcher, pardonner, se repentir. Tout ça, ce sont des qualités, allons dire pas des qualités, mais des qualificatifs d'un chrétien qui est encore dans un état spirituel très pauvre. Donc, il n'arrive pas à demeurer dans l'esprit. Les circonstances de la vie, ses relations et toutes ces choses-là, ont une influence sur lui. Au fait, toute sa vie dépend des circonstances, dépend des situations, mais il n'arrive pas à demeurer dans l'esprit, à prendre chaque situation dans l'esprit. Il n'arrive pas. Et Paul dit, Epaphras prie pour vous tous les jours, dans sa lettre aux Colossiens. Et il dit aux Colossiens, mais vous savez, quand vous avez fini de lire cette lettre, envoyez-la à toutes les églises de la Odyssée. Qu'elles lisent cette lettre. On dit à la fin de ce chapitre, vous allez voir dans le verset 16, il dit, lorsque cette lettre aura été lue chez vous, faites en sorte qu'elle soit aussi lue dans l'église des Laodiciens. Et que vous lisiez à votre tour celle qui vous arrivera de la Odyssée. Donc, au fait, toutes ces lettres que Paul envoie, bien sûr que c'était surtout particulièrement pour un état qui existait dans ces églises locales, mais il savait qu'il y avait un danger aussi dans toutes les églises, que ces mêmes situations se répètent ailleurs. Parce que Paul, qu'est-ce qu'il faisait finalement? Il redressait des situations dans les églises, sachant en même temps que ces mêmes situations pouvaient se reproduire ailleurs. Donc, si nous regardons ce que Paul dit maintenant, il s'est changé les lettres. Oui ou non? On est d'accord? Il s'est changé des lettres. Parce que souvent, on croit que le problème de l'autre ne sera pas notre problème demain. Combien d'entre vous savent ça? Quand mon frère a un problème, moi je suis OK, c'est pas pour moi. Mais fais attention parce que demain tu peux vivre la même chose qu'il est en train de vivre maintenant. Oui ou non? Donc ce que Dieu lui dit, prends soin de garder ce que Dieu lui dit. Ouais? Prends soin de garder, de préserver. Et ne crois pas que cette parole est pour lui seulement. Souvent, on entend une parole de prophétie, on entend Dieu parler à quelqu'un, et on dit, ah, ça c'est pour lui, c'est merveilleux dans cette situation-là. Mais attention, garde cette parole, elle n'est pas pour toi peut-être maintenant, mais elle sera peut-être pour toi un mot d'encouragement quand tu traverseras la même situation. Et que le cœur de Dieu n'a pas changé. Donc, mais là, on s'éloigne un peu, mais ça fait rien. On parle de maturité spirituelle, l'habilité. L'habilité dans notre cœur de demeurer ferme. Jacques dit de ne pas waver. Comment on dit ça en français? De ne pas broncher. Demeurer stable. Un chrétien dans la maturité spirituelle est stable. Ça ne veut pas dire qu'il est parfait, mais il est stable. On est d'accord? Il est stable. Il demeure dans le même état d'esprit. Et c'est un danger. Moi, je vous ai toujours dit, quand on ne grandit pas, on rétrograde. Il n'y a pas de mesure dans la vie chrétienne. Ou on grandit, ou on... C'est comme ça. C'est jamais comme ça. Ou on grandit, ou on recule. On rétrograde. Un entre les deux. Et dans l'épître Paul aux Éphésiens, au chapitre 4, quand il parle des dons que le Seigneur a fait à l'Église, il dit pour le perfectionnement des saints, en vue de l'œuvre du ministère. Et dans le verset 12, 13, il dit « Jusqu'à ce que nous soyons tous parvenus à l'unité de la foi et de la connaissance du Fils de Dieu, à l'état d'homme fait à la mesure de la stature parfaite de Christ. » Voilà le plan de Dieu. Oui. Donc, la maturité spirituelle, grandir dans le Seigneur, c'est un état de cœur, c'est une attitude, c'est un état de cœur, ce n'est pas une connaissance. C'est un état de cœur. La maturité spirituelle se manifeste dans nos réactions pendant, au milieu des épreuves et des tests et des confrontations. Ouais? C'est là où la maturité spirituelle se manifeste. C'est là où elle est démontrée. Comment est-ce que je réagis? Oui. Mes frères, si on ne grandit pas, on va se continuer à se battre. C'est aussi simple que ça. Hein? Pourquoi les chrétiens se battent, vous croyez? C'est parce qu'ils sont encore dans l'immaturité. C'est simple. Et c'est un état déplorable. Non seulement déplorable pour le Seigneur, mais déplorable pour nous-mêmes. Parce qu'on ne peut pas vivre en paix quand on n'arrive pas à rester dans l'esprit. Ça nous dérange. Ça nous trouble. Oui. Donc, non seulement quand on marche dans la maturité spirituelle, on a le sceau de Dieu sur notre vie, la protection de Dieu sur notre vie, la sécurité de Dieu sur notre vie, mais pour nous-mêmes, c'est bon. C'est pour notre propre intérêt. Autrement, je perds ma paix. Autrement, je suis troublé. Mes frères et sœurs, Dieu veut notre bien. Dieu a choisi de nous faire du bien. Dieu a choisi de nous sauver pour nous emmener dans une condition de cœur où nous demeurons dans la paix. Où nous avons la joie d'être un chrétien. Où nous avons la joie de laisser Dieu faire une œuvre dans notre vie. Où nous demeurons fermes dans le feu et dans la fournaise, sachant que Dieu nous délivrera de cette chose et nous donnera la victoire. C'est pourquoi on chante que la victoire est assurée. Elle est assurée. Elle est assurée si nous demeurons sur le chemin de la croix, non pas si nous refusons de grandir. Si on refuse de prendre notre croix et de grandir, la victoire n'est pas assurée. C'est vrai ou non? C'est à nous de choisir. Le choix n'est pas de Dieu, le choix est de moi. Je dois choisir de grandir. L'habilité de prendre les choses dans l'esprit. Et quand je lis la Bible de l'apôtre Paul, cela m'encourage. C'est pas que ça vous encourage, mais ça m'encourage. Parce que la vie de l'apôtre Paul n'était pas sans problème. Sans conflit. Sans lutte, sans combat. En fait, elle était pleine de toutes ces choses. Mais le cœur de Paul n'a pas changé. Il a demeuré stable dans l'esprit. Les gens avaient des plans contre sa vie, contre son appel, contre le ministère, des fausses accusations. Mais il a demeuré stable. Il a su gérer la situation dans l'esprit. Il a su garder sa paix. Il a su être dans la joie dans la prison. Oui ou non? Moi, j'aime ce texte de Paul dans l'Épître aux Corinthiens. Au chapitre 6, 2 Corinthiens, pardon, 2 Corinthiens chapitre 6, où Paul parle du ministère. Comment il est recommandable à tous égards, comme serviteur de Dieu. Et au quelques derniers versets, au verset 9, il dit, comme inconnu, quoique bien connu, comme mourant, voici nous vivons, comme châtiés, quoique non mis à mort, comme attristés, nous sommes toujours joyeux. Extraordinaire, hein? Comme attristés. En d'autres mots, quelqu'un, normalement, n'aurait pas dû être dans la joie. Quelqu'un, normalement, naturellement, aurait dû avoir une longue tête, attristé, abattu, fini, découragé. Mais la parole de Dieu nous dit que lui, il est resté dans la joie. Pourquoi? Est-ce qu'il s'est forcé de rester dans la joie? Non, j'ai besoin de rester dans la joie. J'ai besoin de rire. J'ai besoin. Non, c'était un état de cœur. C'était sa maturité spirituelle qui a démontré sa joie et sa paix. Et c'est là où le Seigneur veut que nous emmener. C'est là. Mais de demeurer toujours dans l'immaturité, comme il y a un problème, une situation, il y a une longue tête, il y a toutes sortes de choses qui se passent dans notre vie, notre cœur se gâte. Et qui c'est qui perd? Le Seigneur? Ton frère? Ta sœur? Qui perd? Toi-même? Parce que tu as perdu ta paix, tu as perdu la vision. C'est ça? L'habilité de gérer la prison, l'habilité de gérer l'attitude de mon frère, l'habilité de gérer la persécution, l'habilité de gérer l'opposition, l'habilité de gérer la solitude. L'habilité de gérer les épreuves, les tests, les circonstances de la vie. Et de rester dans la joie. Alléluia. Et de rester dans la paix. Sachant que Dieu n'a pas fini avec nous. Et que la victoire est assurée. Alléluia. La victoire est assurée. Oui. L'habilité de voir plus loin. La maturité spirituelle démontre notre foi. Notre foi en Jésus. Notre foi dans la croix. Notre foi dans la puissance de la croix. Ça démontre un cœur. Dieu nous appelle, mes frères et sœurs. Dieu nous appelle dans cet état de cœur. C'est pourquoi la maturité spirituelle n'a rien à voir avec la connaissance. Pas du tout. Il n'y a rien de mal de connaître beaucoup de choses. Il n'y a rien de mal. Mais la connaissance, mes frères et sœurs, a prouvé qu'elle ne peut pas nous aider beaucoup. Qu'elle ne peut pas beaucoup nous aider. C'est l'état de notre cœur qui dirige notre vie, qui nous permet de demeurer stable, oui ou non, qui nous permet de souffrir dans le silence, Oui. Et de savoir que la victoire nous attend devant. Ouais. La maturité spirituelle ne voit pas le présent. Le présent n'est qu'un,
1: comment dirais-je,
0: une étape. Le présent n'est qu'un moment. Mais l'habilité spirituelle, la maturité spirituelle, c'est de voir la fin. Se préparer pour la fin. La fin, c'est quoi? C'est la victoire. Se préparer pour la victoire. On peut même faire des plans pour la victoire. Paul avait fait des plans en prison. Oui, il avait fait des plans. Les plans de sortir de la prison quand le moment serait voulu, sera voulu par le Seigneur de le délivrer. Il serait encore en route pour prêcher l'évangile. Oui, il avait fait des plans. La maturité spirituelle nous permet de voir beaucoup plus devant. Beaucoup plus devant là-bas, là-bas, loin là-bas. De voir ma présence là-bas. De voir mon engagement là-bas. De voir ma responsabilité dans les temps où Dieu va agir et va faire de grandes choses, où je serai. La maturité spirituelle me permet de voir où je suis, où je serai.

Et ne pas vivre simplement pour aujourd'hui, dans le présent. La maturité spirituelle, la foi, ne vit pas seulement dans le présent. Parce qu'une vision, ce n'est pas pour maintenant. Parce que maintenant est déjà parti. Mais le futur, il y a une vision dans le futur. On est d'accord? Il y a une vision pour le futur. Si on reste dans le présent, on est accablé. On ne bouge plus, on est handicapé. On est frustré. On tourne en rond. On ne voit que le problème. Et on ne voit pas, et on ne comprend pas que toute chose concourt au bien de ceux qui aiment Dieu et qui sont appelés selon son dessein. On ne comprend pas ces choses-là. L'homme charnel ne comprend pas. Celui qui vit dans l'immaturité ne comprend pas. Parce que c'est là où il va essayer de tout expliquer, tout penser, en mettre la logique là-dedans, mettre son intelligence là-dedans, mettre ses propres capacités, sa propre habilité en jeu. Et c'est là où...

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Et alors, il y a un officier qui est un officier. Et alors, il y a un comment il y a un coffre pour 80 dollars. Et il y a un généraux qui dit mais le salaire est 500 dollars, 1000 dollars. Donc, il y a
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Nous tous avons manqué les bandits de piste d'atterrissage et un jili. 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Il faut mener la guerre avec prudence. 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Je ne sais pas si je suis un peu plus de temps. Au contraire, Bino va se manifester comme ténèbre pour la monsieur Chulombo. 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

D'accord. Shalom, peuple de Dieu, c'est votre frère Emmanuel Moussongo, le choix parfait et refuge d'éternel. Alors, on va faire un chant qui me rappelle beaucoup de choses. J'espère que tu as perdu peut-être espoir. Mais nous allons nous accrocher entre les mains de l'éternel.

à notre temps de prière. C'est Axel Kibo Fefe. Avant de prier, nous allons écouter une chanson que j'aime beaucoup. Chaque fois quand j'écoute cette chanson, cela m'amène dans une autre dimension d'admiration, de contemplation de notre Dieu. C'est la chanson du groupe que vous connaissez, Hillsong, qui est What Beautiful Your Name. Et vous allez écouter ça, je vais interpréter pour nos frères unilingues. Et ensuite, nous allons prier. Écoutons cette chanson. Tu étais la parole au commencement, à la création. 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Tu ne voulais pas du paradis à nous. 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

Alléluia. 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Alléluia. Oh, Jésus. Alléluia. Nous allons maintenant prier. Tendre Père, nous venons te rendre grâce au Papa. Ton amour pour nous, ô Dieu, est incomparable. Ta miséricorde dans nos vies est inégalable, ô Père. Papa, nous te remercions pour l'œuvre de la croix. Nous te remercions pour cet amour grand et merveilleux que tu as répandu au travers de Jésus pour nous, ô Dieu. Nous te remercions pour le tout est accompli, Seigneur. Merci pour nos vies changées. Merci pour la paix que tu nous accordes. Merci pour l'amour que tu manifestes dans nos vies chaque jour. Nous venons te dire merci, oh Papa. Nous remettons ce temps de méditation et prière entre tes mains, oh Dieu. Papa, reçois la louange, l'adoration. Reçois nos prières comme un parfum de bonne odeur, Seigneur. Que le sang versé à la croix par ton Fils Jésus puisse nous laver, nous purifier, nous sanctifier, nous rendre dignes de nous présenter à cet instant devant toi. Cet esprit, nous remettons entre tes mains ce temps de méditation et prière. Conduis-nous dans l'excellence de la révélation. T'en veux ainsi prier, Père, dans le nom tout-puissant de Jésus-Christ. Nous disons tous ensemble, Amen. Gloire à Dieu. C'est depuis un certain temps que nous sommes en train d'étudier l'intégrité. Et nous avons défini l'intégrité comme étant cette relation verticale, donc avec Dieu, horizontale envers notre prochain, que nous devons pratiquer chaque jour en allant épouser ce que la Bible dit, quoi, en nous conformant à la parole de Dieu. Et nous avons subdivisé cela en trois parties. Nous avons dit, il y a l'intégrité sexuelle. C'est dans cette intégrité que nous sommes pour le moment en train d'étudier. Et nous avons dit, il y a l'intégrité financière et il y a l'intégrité spirituelle. Vous devez comprendre que la vie est régentée par ces trois types d'intégrité. Vous ne pouvez pas cheminer avec Dieu si vous ne comprenez pas ces trois types d'intégrité. C'est ces trois types d'intégrité qui fait que vous soyez enfant de Dieu comme tel. Vous devez comprendre cela. Vous devez vous imprégner de ces trois types d'intégrité. Nous avons parlé de l'intégrité sexuelle depuis un peu de mois. Et là, nous avons relevé certaines choses qui sont anormales, qu'on ne doit plus retrouver dans nos vies. Nous sommes appelés à nous départir de cela, à abandonner cela. Aussi, nous avons de la difficulté, de la misère, à abandonner ce genre de vie ou ce type, ou ces pratiques non autorisées par la parole de Dieu. Nous devons faire recours à Dieu au travers de la prière ou demander de l'aide, soit du pasteur ou de frère ou de sœur, pour nous accompagner à notre délivrance, parce que c'est vraiment important. Nous avons parlé de la masturbation comme étant le cancer du siècle et tout, parce que là, cela va à l'encontre comme tel de la parole de Dieu qui dit, tu ne convoiteras pas la femme ou l'homme de ton prochain. Et là, maintenant, ça devient une habitude, ça devient quelque chose qui est normal. Nous avons parlé aussi d'autres choses qui sont vraiment pas bien, pas propres, comme certaines pratiques qui sont en train de faire rage, entre guillemets, en Occident, en secret, qui est la zoophilie, où la Bible nous dit clairement que tu ne coucheras pas avec la bête, et tout, c'est une abomination. Et aujourd'hui, on devait parler des relations comme telles dans la vie de couple, ou avant le mariage, comment devons-nous nous comporter, et les anomalies qui ont trait à l'intégrité sexuelle. Mais là, je me sens vraiment conduit par le Saint-Esprit à passer du temps dans la prière. Donc, nous allons vraiment passer du temps dans la prière. Et avant de passer du temps dans la prière, nous allons lire un verset qui est vraiment important pour moi et je pense aussi pour vous. C'est dans Jacques,
chapitre 4, versets 5 à 6. Je répète, c'est dans Jacques, chapitre 4, versets 5 à 6. Je vais dire ça. Verset 5 de Jacques, chapitre 4. Croyez-vous que l'Écriture parle en vain? C'est avec jalousie que Dieu chérit l'Esprit qu'il a fait habiter en nous. Il accorde, au contraire, une grâce plus excellente. C'est pourquoi l'Écriture dit « Dieu résiste aux orgueilleux, mais il fait grâce aux humbles. » Nous pouvons aussi lire Job, chapitre 22, verset 29. « Vient l'humiliation, Dieu priera pour ton relèvement. Dieu secourt celui dont le cœur est abattu. » Nous pouvons aussi continuer encore en lisant quelques versets comme Psaume chapitre 138, verset 6. L'Éternel est élevé, il voit les humbles et il reconnaît de loin les orgueilleux. Proverbe chapitre 3, verset 34. Il se moque, donc Dieu, il se moque de moqueur, mais il fait grâce aux humbles. Proverbe 29. Proverbe chapitre 29, verset 23. L'orgueil d'un homme l'abaisse, mais celui qui est humble d'esprit obtient la gloire. Je rends grâce à Dieu parce que c'est depuis quelques jours que le Seigneur m'a conduit vraiment à cela. Vous savez, nous sommes dans un monde où, voyons, il y a des personnes qui n'ont pas du tout de respect pour leur prochain. Peut-être parce que ils ont la connaissance de la parole de Dieu, l'excellence des révélations, je parle. Peut-être ils roulent dans une belle voiture, ils s'habillent bien, de grande taille, 1m85, 1m86, il a l'argent, il a le pouvoir. Je peux donner un exemple récent de Monsieur Trump, ouais, quelqu'un qui est un moqueur terrible. Hein. Il s'est moqué de John Biden, mais aujourd'hui c'est Biden qui est président. Hein. On ne sait même pas s'il va atteindre l'âge de Biden. Il disait, ah voilà, il est vieux, malade et tout. Nous ne savons pas s'il va atteindre l'âge de Biden. Je peux donner un autre qui est vraiment un champion boutarde, hein. Sarkozy. Aujourd'hui il se retrouve sur le banc des accusés. Il est premier président de la 5e République française. À se retrouver sur un banc des accusés, hein. Il risque même 10 ans de prison. Tu vois, quelqu'un qui est champion boutarde raciste. Donc, vous voyez, il est important de comprendre que si nous voulons marcher avec Dieu, nous devons être humbles du cœur. Parce que la Bible nous dit clairement, dans Jacques chapitre 4, verset 6, il accorde au contraire, une grâce plus excellente. C'est pourquoi l'Écriture dit « Dieu résiste aux orgueilleux, mais il fait grâce aux humbles. » Quand tu es orgueilleux, crois en moi, de ton vivant, tu verras ta déchéance. Parce qu'un orgueilleux, veut-vous pas, sur son chemin, il va rencontrer, surtout qu'on est chrétien, un orgueilleux, sur son chemin, il va rencontrer inexorablement un véritable disciple de Jésus. Et là, il va mettre en branle son orgueil. Et veuillez-vous pas, Dieu ne laissera jamais ça impuni. Trop tard, cet homme va être rabaissé et humilié. Et très souvent, les gens ne comprennent pas pourquoi ils vivent le malheur dans leur vie. Les gens ne comprennent pas pourquoi ils vivent l'échec dans leur vie. Les gens ne comprennent pas pourquoi ils vivent loin de la paix, loin du bonheur, loin de la joie dans leur vie. Souvent, c'est là fait suite à l'orgueil. L'orgueil fera que quand quelqu'un enseigne ou prêche, toi tu veux seulement lancer des piques sans raison et t'as rien fait. Mais ton orgueil est là, ton orgueil n'est pas fera que tu ne puisses pas accepter. Tu dis non, tu peux pas accepter le choix de Dieu. Tu vas dire ah non, pourquoi Axel, pourquoi lui? Et tu vas essayer toujours de t'opposer impunément à Axel. Et pourtant, le pauvre gars, quand il vient là, il vient servir Dieu. Il sert Dieu en temps, en argent, en énergie, en tout. Et pourtant, toi, tu ne peux même pas servir Dieu en argent. Tu ne peux même pas servir Dieu en énergie. Tu ne peux même pas servir Dieu avec ton corps dans la sanctification. Tu ne peux pas.
ton orgueil te poussera toujours à affronter l'autre sans raison. Et de même, même dans la société, tu verras quelqu'un, quelque chose, mais l'autre qui est là, regarde cela avec dédain. Nous devons travailler, c'est très important, parce que ça ne sert à rien de prier, ça ne sert à rien de gêner, ça ne sert à rien de méditer, ça ne sert à rien de faire quelque chose pour Dieu, si l'orgueil est là, si l'orgueil contrôle nos vies, nous n'irons pas loin avec Dieu. Parce que la Bible dit, Dieu résiste aux orgueillés. Et ensuite, tu vas accuser ton oncle, ta tante, tes parents de sorcellerie, d'envoûtement, de blocage, la faute revient au racisme, à la xénophobie et tout. Mais l'orgueil qui est dans ta vie, l'orgueil qui fait que tu ne peux pas te repentir, l'orgueil qui fait que tu ne peux pas reconnaître ton tort, fera en sorte que tu ne puisses pas avancer avec Dieu. Et tu vas perdre ton temps comme ça. Beaucoup de gens ont perdu leur temps à cause de l'orgueil. Beaucoup de gens n'avancent pas ou sont passés à côté de la destinée. C'est la suite à l'orgueil. Et c'est quoi l'humilité? Parce qu'il y a des gens qui croient que l'humilité, c'est pas bien s'habiller, ne pas rouler dans une belle voiture, ne pas manger dans les restaurants ou autre chose. Non, l'humilité, ici, le Seigneur parle de l'humilité du cœur. L'humilité du cœur fera en sorte que tu puisses sentir au fond de toi que tu ne peux rien sans Dieu. Cette humilité te fera voir ton prochain similaire à toi. Tu ne feras pas de différence entre toi et ton prochain. C'est pas parce que Dieu t'a béni avec une belle maison, avec piscine creusée, un bon terrain et tout, que l'autre qui n'a rien, qui habite peut-être un demi dans un sous-sol quelque part, là, dans un coin un peu bizarre, là, et tu vas te croire supérieur à lui. Non. L'humilité dont la Bible parle, c'est l'humilité vraiment du cœur, qui commence d'abord par l'amour du prochain. Tu sais, ces derniers temps, Dieu me parle beaucoup de l'amour du prochain. Ces derniers temps, c'est pas seulement ces derniers temps, cela remonte, je pense, à 3-4 ans que je reviens toujours. C'est ça, et ces derniers temps, c'est plus fort au-dedans de moi. Et je sens que Dieu veut m'amener à une autre dimension de choses, mais cela passe par l'imprégnation comme telle de l'amour du prochain. Des fois, on se dit, est-ce que j'aime pas assez et tout, mais ce n'est pas vraiment ce que Dieu veut dire. Mais c'est ce sentiment qu'avait Jésus-Christ pour nous. Et c'est un bon signe, parce que c'est un signe vraiment de maturité spirituelle. C'est le sentiment qu'avait Jésus-Christ pour la création, pour l'être humain. Vous comprenez? C'est un sentiment, on ne peut pas expliquer ça. Je suis désolé, ça ne s'explique pas, mais ça se vit au-dedans de soi. Et je pense que, à ce stade, c'est quand, je pense, vous avez abandonné tout le compartiment de votre cœur, de votre vie à Jésus. Et on commence à sentir réellement cet amour-là pour son prochain, quoi. Et je pense que nous sommes tous appelés à aimer. C'est vraiment important. Certes, c'est vrai, la colère sainte est là. On ne peut pas tolérer l'intolérable. On ne peut pas laisser ça passer comme ça. Nous sommes appelés aussi à dénoncer ce qui est mal. Mais en tout, il y a l'amour de Jésus. Vous savez, si vous écoutez cette chanson que nous venons d'écouter de Action, vous allez comprendre que le nom de Jésus, c'est un nom merveilleux. Le nom de Jésus, c'est un nom plein d'amour. Vous imaginez, celui qui a créé l'univers a pris la décision de descendre dans un corps humain pour sauver l'homme. Et dans toute l'humilité, il n'est pas né dans une famille royale, dans un palais. Il est né au milieu des animaux. Vous imaginez, dans un lieu où, je ne sais pas si moi ou toi, tu peux accepter que ta femme,
puisse mettre au monde à cet endroit-là. Voyez-vous l'humilité de ce Dieu grand qui descend même là où l'homme ne peut pas imaginer. Et je pense que nous sommes, nous autres, appelés à vivre et à pratiquer cet amour-là envers les gens dont la société n'a pas de regard. Vous comprenez? Envers les gens dont la société ne cesse d'indexer, quoi. Nous sommes appelés à manifester notre amour envers ces gens-là. Nous sommes appelés à tendre notre main à ces gens-là, leur témoigner de l'amour de Jésus-Christ. Je pense que nous sommes tous appelés à cela. Alors, nous allons prier la séance prochaine, je pense. La semaine prochaine, nous allons continuer avec notre thème, l'intégrité, et surtout l'intégrité sexuelle. Ça va être la dernière partie pour passer à l'intégrité financière et ensuite à l'intégrité relationnelle. Et ensuite, nous allons définir l'intégrité avec le livre de Job. Et nous allons continuer sur nos piliers concernant la prière. Et jeudi, vendredi, vous êtes appelés à assister à notre temps de prière miracle. Samedi, nous n'avons pas eu le temps comme tel que Dieu nous pardonne. Pardonne-nous aussi pour la francophonie. Et nous allons le faire. Nous allons prier pour la francophonie ce samedi et l'émission va être diffusée dimanche. C'est très important parce que quand nous regardons l'état de la francophonie, elle est vraiment lamentable. Hein? Partout, nous voyons que l'islam est en train de se développer dans la francophonie. Et nous ne pouvons pas combattre l'islam par les armes. C'est dans la prière et surtout dans l'évangélisation. Et dans l'amour du Seigneur, c'est très important. Alors aujourd'hui, nous allons demander au Seigneur de nous aider dans notre marche de chaque jour, à être de bons chrétiens, à être des chrétiens remplis d'amour pour notre prochain, à désirer être des hommes et des femmes humbles. Vous savez, il y a un fléau qui est en train de se répandre partout dans le monde, dans la francophonie, nous on parle plutôt plus de la francophonie, c'est ce besoin qu'il y a du monde à chercher à devenir grand, vous savez, à chercher à être célèbre, à chercher à être connu, à chercher à être acclamé. J'ai entendu même de pasteurs dire « Dieu va t'élever », pas de moi, pas moi, mais d'autres personnes, « Dieu va t'élever et le monde va t'acclamer ». Frère, t'as pas besoin de ça. Je me rappelle encore, j'étais avec mon néné, j'ai un néné ici qui est pasteur ici à Montréal, un propre néné, vraiment un grand frère, et on était en train de prier dans son église. Moi, je l'écoutais bien prier. Il dit, ah, Dieu, catapulte-moi, élève-moi. S'il m'écoute, qu'il me pardonne, mais c'est un témoignage, quoi. Et à la fin, moi, je lui ai dit clairement, je lui ai dit, écoute, moi, je ne prie pas Dieu pour devenir célèbre. Je ne prie pas Dieu pour que le monde me connaisse, qu'il y ait la gloire, la renommée. Non, non, non, non. Si je viens prier avec toi, intercéder dans ton église avec toi, il ne faut plus me faire ce genre de prière, sinon je ne viendrai plus. Il est là, il témoigne. Un jour, je vais recevoir, quand on a commencé les réseaux médiaclés, c'est après les 7 ans, un coup de fil d'une servante de Dieu. Là. Elle me dit, écoute, là, si tu veux être célèbre et tout, donne seulement l'argent que tu as là et tout. Bénis Dieu avec, sème ça avec Dieu et tu verras, Dieu te rendra grand. Alors, j'étais tellement énervé, j'ai dit à cette personne, mais je ne vous comprends pas, vous tous, pourquoi? Vous croyez que tout le monde qui sert Dieu, son but est de chercher à devenir célèbre, grand, connu et tout. Et j'étais vraiment en colère. Et cette personne m'a répondu, si je ne te connaissais pas, j'allais te raccrochonner. Alors je vous dis une chose. La destinée n'est pas liée à la célébrité. La destinée n'est pas liée à être réclamée par les gens. La destinée, c'est faire ta part, tout simplement. Faire ce à quoi Dieu t'a demandé de faire, pas autre chose, vous comprenez? C'est très important. N'allez pas à chercher à devenir ce comment. Non, non, non. Vous savez, Jésus dit ça dans l'évangile selon Luc, chapitre 17, verset 9. Nous allons lire ça rapidement et clôturer notre prière, même 5 minutes à la fin.
On commence Luc chapitre 17, verset 8 jusqu'à 10. Je commence avec le verset 8. Ne lui dira-t-il pas au contraire, prépare-moi à souper, saint toi et serre-moi jusqu'à ce que j'aie mangé et bu. Après cela, toi, tu mangeras et boiras. Doit-il de la reconnaissance à ses serviteurs parce qu'il a fait ce qui lui était ordonné? Vous de même, quand vous avez fait tout ce qui vous a été ordonné, dites, nous sommes des serviteurs inutiles, nous avons fait ce que nous devions faire. Et je pense dans cet état d'esprit que nous chrétiens, nous devons être, nous disciples de Jésus, hein, et fuir, et je répète, la destinée n'est pas liée à la célébrité. La destinée n'est pas liée à être réclamée par le monde, célébrée par... Non. Nous voyons des gens qui sont morts ici, des hommes célèbres comme Maradona. Et ils sont mercés, vous savez ce qu'il a dit, parce qu'il y a une enquête qui est en train de se faire contre son médecin et tout. Et son médecin mais le neurochirurgien qui l'a opéré a dit, c'était un ami pour lui, il a dit c'était un homme triste. Et on voit toute sa vie, ce qu'il a fait, c'est comme un appel au secours. On sent que c'est un homme qui intérieurement était vide. On a vu ça aussi avec Michael Jackson, une histoire atroce, un homme malheureux. Donc, vous devez comprendre, au lieu de chercher la célébrité, non. Faites ce que Dieu vous demande tout simplement à faire. Et je pense cette semaine, je vais répéter cela. Ne courez pas derrière la célébrité, la renommée, toutes ces choses. C'est vraiment inutile. Ça, c'est le monde. Avec ça, ça passera. Tu vas passer, les gens vont t'oublier même. Toi, essaie de marcher, faire de ton mieux, à vivre conformément à la parole de Dieu et à aimer Dieu. Nous allons prier. Tendre Père, nous te remercions pour ce temps de prière, d'exhortation. Tu as voulu que cela soit ainsi aujourd'hui et nous t'en sommes infiniment reconnaissants, Papa. Nous venons nous remettre entre tes mains, Seigneur. Nous avons besoin de toi chaque jour, Seigneur. Chacun de nous a un brin d'orgueil en lui ou en elle, oh Dieu. Nous avons besoin de ton secours, Jésus. Nous avons besoin de ton aide. Voilà pourquoi, oh Dieu, comme cette personne qui n'avait pas de foi a crié, viens au secours de ma foi. Et il a eu la guérison. Nous avons besoin de cette guérison-là, de cette délivrance-là, oh Dieu. Seigneur, libère-nous, délivre-nous de toutes ces masses d'orgueil, oh Dieu. De toutes ces masses qui nous fait voir plus grand que notre prochain, oh Dieu, matériellement, physiquement, financièrement, en élocution, on sait pas, en habit, en tout quoi, partout où en nous il y a un brin d'orgueil, oh Dieu, qui nous fait croire qu'on est plus que quelqu'un d'autre, qu'on est plus que notre prochain. Nous venons, Seigneur, à toi, te demander d'abord pardon, oh Jésus, au moyen du sang que tu as versé à la croix. Purifie-nous, Seigneur, sanctifie nos âmes, purifie nos esprits, oh Dieu, purifie nos corps, oh Dieu, Seigneur, que l'humilité véritable, l'humilité qui a fait que tu puisses quitter le ciel, comme nous l'avons écouté dans cette chanson, tu as dit, le paradis ne peut pas être paradis sans moi, Axel, sans ma soeur, sans mon frère qui m'écoute, oh Dieu. Cette humilité qui a fait que tu descendes, oh Dieu, sur la terre. Cette humilité qui a fait que, oh Dieu, que tu acceptes d'être exposé à la croix comme ça, au milieu de tout le monde, au vu de tout le monde, toi, Dieu, humilié comme rien. Cette humilité-là, oh Dieu, pour un homme comme moi, pour ma soeur, pour mon frère, oh Dieu. C'est de cette humilité que nous avons besoin, Seigneur. Nous avons besoin de cette humilité sur cette terre des hommes où l'apparence parle plus que l'être intérieur. Mais nous voulons que notre être intérieur puisse être un être qui a plus de valeur, Seigneur. Alors nous venons.

Bonjour, bonsoir à tous. C'est Axel Kibofefe de Ministère Médiacris. Bienvenue à notre pensée de la semaine. La fois passée, nous avons parlé de la miséricorde de Dieu. Et aujourd'hui, nous avons nommé le thème d'aujourd'hui, sois en paix. Nous allons inaugurer une série de pensées de la semaine qui va tourner sur la paix de Dieu. Lisons tous ensemble Proverbes, chapitre 3, versets 23 à 25, plutôt 24 à 25. Si tu te couches, tu seras sans crainte. Et quand tu seras couché, ton sommeil sera doux. Ne redoute ni une terreur soudaine, ni une attaque de la part de méchants. Ah, mon cœur me pousse, pour ne pas dire l'esprit me pousse, à relire ces beaux versets. Je pense que c'est l'un des plus beaux versets de la Bible. Je vous ai dit, le plus beau verset, c'est Jean 3,16. Et j'ai dit, c'est la plus belle phrase aussi. Et l'un des plus beaux versets, c'est Proverbes 3,24, que nous venons de lire. Nous allons relire encore ce verset. Verset 24, du chapitre 3 de Proverbes. Si tu te couches, tu seras sans crainte. Et quand tu seras couché, ton sommeil sera doux. Ne redoute ni une terreur soudaine, ni une attaque de la part de méchants. Très souvent, les gens ont de la misère ou de la difficulté à dormir. Moi, j'avoue, depuis des années, je travaille tellement dur que je ne fais jamais, je fais rarement un sommeil de 8 heures de temps. Souvent, ça gravite entre 5 heures et 7 heures de temps. Parce que je suis entrepreneur, je suis également aussi fondateur et visionnaire du réseau d'évangélisation en ligne Mediacris. Et notre équipe est composée de 3 personnes, dont 2 à temps plein et 1 à temps partiel et 1 à temps partiel. Et comprenez que ça nous prend vraiment du temps. Nous avons le plus vaste réseau d'évangélisation en ligne de la francophonie, avec une affaire de 8 sites. Nous apprêtons à mettre en ligne 2 sites également. Comprenez que il faut veiller à tout ça. Et il y a aussi des clients de mon entreprise commerciale à qui je dois répondre. J'ai des cours aussi encore. J'ai une enfant que je dois élever. Comprenez? Alors le sommeil est réduit. Et nous pensons par la grâce de Dieu que d'ici peu, nous allons faire nos 8 heures de sommeil. Cela introduit tout simplement aux difficultés que beaucoup ont d'avoir leurs 8 heures de sommeil. Peut-être qu'ils ne sont pas hyper chargés, hyper occupés comme moi, mais sont incapables de totaliser 8 heures de sommeil. J'ai appris qu'il y a d'autres personnes, dormir c'est toute une bataille, c'est tout un combat. Parce qu'ils n'ont jamais eu de sommeil normal. Pourquoi? Pour quelle cause? La nuit, il y a toujours des attaques, il y a des cauchemars. Ils ne peuvent pas dormir à l'aise. Cela me ramène à l'époque où, dans ma famille, on n'avait pas encore reçu Jésus-Christ comme Seigneur et Sauveur. Je me rappelle, on a été maltraités spirituellement. Vous savez, c'est pour ça, des gens, quand nous parlons de l'autorité que nous avons, de l'autorité, du pouvoir et de la puissance que nous avons dans le nom puissant de Jésus-Christ,
Il y a des gens qui disent, ah, de quoi il parle? Est-ce que c'est la réalité? Est-ce que les gens vécu une certaine réalité du monde des esprits? Laissez-moi vous dire, moi, ma famille, avant que nous récions, avant que nous recevons plutôt Jésus-Christ comme Seigneur et Sauveur, ben, c'était vraiment des sommeils épouvantables. La nuit, on nous égorgeait. On perdait la voix. On pouvait crier, maman, maman. Et c'était ça, notre lot. Le lot de ma famille. On a utilisé toutes sortes de méthodologies à l'époque catholique que nous étions. Soit mettre un bassinet d'eau devant chaque porte de chambre, croyant que cela allait interdire aux sorciers ou quoi d'entrer. Mais ils arrivaient toujours à rentrer. Mais quand on a reçu Jésus-Christ, quand la famille, les enfants surtout, sont venus tous en Jésus-Christ, plus jamais on a vécu ça. Et je vois quelqu'un qui a de la misère, de la difficulté à dormir, peut-être suite à une certaine maladie, donc peut-être à des problèmes psychosomatiques, le fait de penser d'une façon exagérée à un problème, d'autres peut-être c'est un manque de sommeil momentané, c'est une certaine difficulté de la vie, ils sont aux prises à des situations financières et ils ne savent pas de quoi sera composé le lendemain. D'autres, par contre, ce sont des sorciers, ah oui, qui dérangent leur sommeil. Souvent, ils se retrouvent poursuivis par du monde qui veulent, leur faire du mal. Des fois, soit on voit quelqu'un, un monstre, ils sont paniqués. Le sommeil devient une sorte de denrée rare à trouver. Mais laissez-moi vous dire que le sommeil est un droit. Le sommeil est un droit. Quand on est chrétien, l'un des droits, c'est le droit à un sommeil doux et léger. Ou profond même, comme vous voulez. Lisons encore le verset 24 de Proverbes, qui dit ceci. Si tu te couches, tu seras sans crainte, et quand tu seras couché, ton sommeil sera doux. Ça vient de la parole de Dieu. Laissez-moi vous raconter un autre témoignage. À un certain moment, je pense que c'était l'année passée, la nuit, c'était toujours des batailles, et je frappais toujours des gens qui m'attaquaient, soit quelqu'un avec une arme, et je déposais de l'arme pour abattre la personne, je me réveillais, ou soit un groupe de gens qui veulent me poursuivre, je me retourne contre eux pour les poursuivre, je me réveille, ou soit la nuit, je frappe. Et j'étais toujours vainqueur. Toujours j'étais vainqueur. Et un jour, une nuit, en dormant, je me suis retrouvé avec un ami de faculté, d'université, quelque part. Et cet ami me dit, ah, regarde Axel, il y a un cobra qui te suit chaque fois. Moi, je dis, je ne le vois pas. Alors, on cheminait avec l'ami pour sortir d'un couloir ou d'un corridor. Et la porte amenait à l'extérieur. On a vu ces cobras venir vers nous. On s'est mis à fuir. Et le cobra nous a dépassés pour ouvrir une porte maintenant dans un local fermé. Et en son, je me suis dit, mais j'ai dit à cet ami, il s'appelle Venant. Je lui ai dit, mais regarde, si nous entrons là, nous ne sortirons plus. Il peut faire de nous ce qu'il veut. Et il dit non, en son, je me suis dit non, moi je suis chrétien, ça ne marche pas. Non, non, non, non, non, j'ai attrapé les cobras. Et d'un seul coup, je me suis réveillé. J'ai dit non, aujourd'hui, c'est fini. Mon sommeil doit être doux. Je ne veux plus avoir affaire à ce genre de dérangement. Et je me suis mis debout, j'ai dit, je lâche pas ce cobra. Je me suis mis à prier contre ce cobra. Je me suis mis à prendre autorité, sachant que le pouvoir m'a été donné, la puissance m'a été donnée.
de marcher sur les scorpions, les serpents, et c'est toute la puissance de l'ennemi. Comme nous le disons, ça représente des esprits. J'ai passé, je sais pas, 30 ou une heure de temps de prière. Là où ce serpent, ce cobra, cet esprit est parti, je vais les chercher. Je vais l'écraser, je l'écrase. Et je me suis mis à faire, je l'écrase, je le taille en pièces. J'invoque le feu du Saint-Esprit pour le consumer jusqu'à à les rendre de la poussière du cendre. C'était ça ma prière. Mes amis, ça fera plus d'une année. Je n'ai jamais eu de cauchemar ou ce genre de rêve. La dernière fois, il y a 3 semaines, c'était pas un cauchemar ou quoi, je ne sais pas. Je ne peux pas parler de cauchemar parce que je t'avais pas, je n'étais pas paniqué. J'étais calme dans mon sommeil. Je fais un songe ou en dormant. Je vis un scorpion en train de marcher sur ma couverture. Un songe. Je me réveille en songe. Je me mets à chercher le scorpion pour le tuer. Et je me réveille en réalité aussi. Et qu'est-ce que je fais en qualité d'autorité spirituelle? Parce que tout enfant de Dieu, de sur quoi tout disciple a un pouvoir, a le pouvoir, pas un, mais a le pouvoir dans le monde des esprits. Alors je me suis réveillé. Je suis entré dans le monde des esprits. Entrer dans le monde des esprits, ça veut dire quoi? Tout simplement, j'ai mis à penser à ces songes-là. Maintenant, à amener ces songes-là à ma dimension. Et je me suis mis à chercher la couverture en songe, pas en songe, mais en visualisant le venin, l'image que j'ai eue en songe. Et toujours en visualisant ça, j'ai fait mine d'attraper le scorpion entre mes mains. J'ai retourné le scorpion devant moi, je l'ai regardé, les deux doigts, les tenants, toujours en vue, en pensant cela. Ce n'était pas la réalité, mais je me suis mis à penser et à ordonner, là, bien sûr, un état de veille. J'ai dit, toi, scorpion, je te renvoie là où on t'a envoyé. La mission qui a été la tienne contre moi, que cette mission-là soit retournée contre la personne qui t'a envoyé, dans le nom puissant de Jésus. Vas-y. Vous voyez, je prends autorité parce que j'ai le pouvoir de marcher. Quand on dit marcher, ça veut dire écraser. C'est toute la puissance de l'ennemi. Tu as l'autorité de dominer sur les démons. Et je suis certain, si ce n'est pas ce mois-ci, si ce n'est pas cette année, si ce n'est pas dans 3, dans 4, dans 5 ans, mais vous allez apprendre qu'un méchant, quelque part, je ne sais pas, dans un continent, quelque part, mais qui est décédé ou il a eu des sérieux problèmes. Le sommeil est un droit. Quand on est enfant de Dieu, il ne faut jamais jouer avec votre sommeil. Ne permettez pas à être perturbé dans votre sommeil. Ne permettez pas que vous puissiez avoir des sommeils entrecoupés à cause de cauchemars, à cause de je ne sais pas quoi. Non, ne permettez pas, parce que Dieu vous accorde cette faveur. Réalisons encore Proverbe 3, verset 24. Si tu te couches, tu seras sans crainte. Et quand tu seras couché, ton sommeil sera doux. Et le verset 25 de Proverbe 3, chapitre 3, nous dit, ne redoute ni une terreur soudaine, ni une attaque de la part de méchants. Le Seigneur veut dire quoi? Par ici, il veut dire, l'ennemi ne pourra pas emporter la victoire sur toi. Pas de victoire de l'ennemi sur toi. Il ne veut pas dire que l'ennemi ne pourra pas t'attaquer, non. Ici, attaquer ça dans le sens de prendre le dessus sur toi. Ne redoute pas ça. Ne permets pas ça. Ne permets pas ça. C'est la parole de Dieu qui dit ça. Alors, quand tu as des cauchemars ou quoi, prends Proverbe 3, 24 à 25, dis-le, parce que c'est le pas de Dieu qui va permettre que tu puisses avoir des cauchemars. Il a dit, tu n'as pas à dormir dans l'antise, dans la peur, dans la frayeur. Non, tu es enfant de Dieu. Fils de Dieu, fille de Dieu, du ciel.
disciple de Jésus-Christ, le sommeil doit être doux. Comprenez-le bien. Je répète, comprenez-le bien. Nous allons prier. Seigneur, je prie pour mon frère, je prie pour ma soeur, dont le sommeil est perturbé d'une façon ou d'une autre, peut-être suite à une maladie, peut-être le fait de trop penser, peut-être suite à une rupture ou quoi, ou un divorce, peut-être suite à la peur ambiante face à la pandémie du Covid-19, peut-être suite à des influences démoniaques. Je prends autorité maintenant sur son sommeil, dans le nom puissant de Jésus-Christ, pour dire à tous ces problèmes, peu importe leur origine, de s'en aller, d'aller dans les lézards, de ne plus jamais revenir tourmenter mon frère ou ma soeur. Que mon frère ou ma soeur ait son sommeil doux, conformément à ce qui est écrit et dit dans Proverbes chapitre 3, versets 24 à 25. Nous rendons grâce à Dieu pour tout. Père, nous te bénissons dans le nom puissant, merveilleux de Jésus-Christ, on va s'y prier. Amen. Soyez bénis, nous serons encore de votre, sûrement, dans 2 ou 3 jours. Bonne semaine. Que Dieu vous bénisse.

Bonjour, bonsoir à tous. C'est Axel Kibofefe de Ministère Médiacris. Bienvenue à notre pensée de la semaine. La fois passée, nous avons parlé de la miséricorde de Dieu. Et aujourd'hui, nous avons nommé le thème d'aujourd'hui, sois en paix. Nous allons inaugurer une série de pensées de la semaine qui va tourner sur la paix de Dieu. Lisons tous ensemble Proverbes chapitre 3 versets 23 à 25, plutôt 24 à 25. Si tu te couches, tu seras sans crainte. Et quand tu seras couché, ton sommeil sera doux. Ne redoute ni une terreur soudaine, ni une attaque de la part de méchants. Ah, mon cœur me pousse, pour ne pas dire l'esprit me pousse, à relire ces beaux versets. Je pense que c'est l'un des plus beaux versets de la Bible. Je vous ai dit, le plus beau verset, c'est Jean 3,16. Et j'ai dit, c'est la plus belle phrase aussi. Et l'un des plus beaux versets, c'est Proverbes 3,24, que nous venons de lire. Nous allons relire encore ce verset. Verset 24, du chapitre 3 de Proverbes. Si tu te couches, tu seras sans crainte. Et quand tu seras couché, ton sommeil sera doux. Ne redoute ni une terreur soudaine, ni une attaque de la part de méchants. Très souvent, les gens ont de la misère ou de la difficulté à dormir. Moi, j'avoue, depuis des années, je travaille tellement dur que je ne fais jamais, je fais rarement un sommeil de 8 heures de temps. Souvent, ça gravite entre 5 heures et 7 heures de temps. Parce que je suis entrepreneur, je suis également aussi fondateur et visionnaire du réseau d'évangélisation en ligne Mediacris. Et notre équipe est composée de 3 personnes, dont 2 à temps plein et 1 à temps partiel et 1 à temps partiel. Et comprenez que ça nous prend vraiment du temps. Nous avons le plus vaste réseau d'évangélisation en ligne de la francophonie, avec une affaire de 8 sites. Nous apprêtons à mettre en ligne 2 sites aussi, 2 sites également. Comprenez que il faut veiller à tout ça. Et il y a aussi des clients de mon entreprise commerciale à qui je dois répondre. J'ai des cours aussi encore. J'ai une enfant que je dois élever. Comprenez? Alors le sommeil est réduit. Et nous pensons par la grâce de Dieu que d'ici peu, nous allons faire nos 8 heures de sommeil. C'est là, introduit tout simplement aux difficultés que beaucoup ont d'avoir leurs 8 heures de sommeil. Peut-être qu'ils ne sont pas hyper chargés, hyper occupés comme moi, mais sont incapables de totaliser 8 heures de sommeil. J'ai appris qu'il y a d'autres personnes, dormir c'est toute une bataille, c'est tout un combat. Parce qu'ils n'ont jamais eu de sommeil normal. Pourquoi? Pour quelle cause? La nuit, il y a toujours des attaques. Il y a des cauchemars. Ils ne peuvent pas dormir à l'aise. Cela me ramène à l'époque où, dans ma famille, on n'avait pas encore reçu Jésus-Christ comme Seigneur et Sauveur. Je me rappelle, on a été maltraité spirituellement. Vous savez, c'est pour ça, des gens, quand nous parlons de l'autorité que nous avons, de l'autorité, du pouvoir et de la puissance que nous avons dans le nom puissant de Jésus-Christ,
Il y a des gens qui disent, ah, de quoi il parle? Est-ce que c'est la réalité? Est-ce que les gens vécu une certaine réalité du monde des esprits? C'est ce que je veux dire, moi, ma famille, avant que nous recevions plutôt Jésus-Christ comme Seigneur et Sauveur, ben, c'était vraiment des sommeils épouvantables. La nuit, on nous égorgeait. On perdait la voix, on criait « Maman, maman !» Et c'était ça notre lot, le lot de ma famille. On a utilisé toutes sortes de méthodologies à l'époque catholique que nous étions. Soit mettre un bassinet d'eau devant chaque porte de chambre, croyant que cela allait interdire aux sorciers ou quoi d'entrer. Mais ils arrivaient toujours à rentrer. Mais quand on a reçu Jésus-Christ, quand la famille, les enfants surtout, sont venus tous en Jésus-Christ, plus jamais on a vécu ça. Et je vois quelqu'un qui a de la misère, de la difficulté à dormir, peut-être suite à une certaine maladie, donc peut-être à des problèmes psychosomatiques, le fait de penser d'une façon exagérée à un problème. D'autres, peut-être, c'est un manque de sommeil momentané. C'est une certaine difficulté de la vie. Ils sont aux prises à des situations financières et ils ne savent pas de quoi sera composé le lendemain. D'autres, par contre, ce sont des sorciers. Ah oui, qui dérangent leur sommeil. Souvent, ils se retrouvent poursuivis par du monde qui veut leur faire du mal. Des fois, soit on voit quelqu'un, un monstre, ils sont paniqués. Le sommeil devient une sorte de denrée rare à trouver. Mais laissez-moi vous dire que le sommeil est un droit. Le sommeil est un droit. Quand on est chrétien, l'un des droits, c'est le droit à un sommeil doux et léger, ou profond même, comme vous voulez. Lisons encore le verset 3, verset 24 de Proverbe, qui dit ceci. Si tu te couches, tu seras sans crainte, et quand tu seras couché, ton sommeil sera doux. Ça vient de la parole de Dieu. Laissez-moi vous raconter un autre témoignage. À un certain moment, je pense que c'était l'année passée, la nuit, c'était toujours des batailles, et je frappais toujours des gens qui m'attaquaient, soit quelqu'un avec une arme, et je déposais de l'arme pour abattre la personne, je me réveillais, ou soit un groupe de gens qui veulent me poursuivre, je me retourne contre eux pour les poursuivre, je me réveille, ou soit la nuit, je frappe. Et j'étais toujours vainqueur. Toujours j'étais vainqueur. Et un jour, une nuit, en dormant, je me suis retrouvé avec un ami de faculté, d'université, quelque part. Et cet ami me dira, regarde Axel, il y a un cobra qui te suit chaque fois. Moi, je dis, je ne le vois pas. Alors, on cheminait avec l'ami pour sortir d'un couloir ou d'un corridor. Et la porte amenait à l'extérieur, on a vu ces cobras venir vers nous. On s'est mis à fuir. Et le cobra nous a dépassés pour ouvrir une porte menant dans un local fermé. Et en songe, je me suis dit, mais j'ai dit à cet ami, il s'appelle Venant. Je lui ai dit, mais regarde, si nous entrions là, nous ne sortirons plus. Il peut faire de nous ce qu'il veut. Et il dit non. En songe, je me suis dit non, moi je suis chrétien, ça ne marche pas. Non. J'ai attrapé les cobras. Et d'un seul coup, je me suis réveillé. J'ai dit non, aujourd'hui, c'est fini. Mon sommeil doit être doux. Je ne veux plus avoir affaire à ce genre de dérangement. Et je me suis mis debout, j'ai dit, je lâche pas ce cobra. Je me suis mis à prier contre ce cobra. Je me suis mis à prendre autorité, sachant que le pouvoir m'a été donné, la puissance m'a été donnée
de marcher sur les scorpions, les serpents, et c'est toute la puissance de l'ennemi. Comme nous le disons, ça représente des esprits. J'ai passé, je sais pas, 30 ou une heure de temps de prière. Là où ce serpent, ce cobra, cet esprit est parti, je vais les chercher. Je vais l'écraser, je l'écrase. Et je me suis mis à faire, je l'écrase, je le taille en pièces. J'invoque le feu du Saint-Esprit pour le consumer jusqu'à les rendre de la poussière du sang. C'était ça ma prière. Mes amis, ça fera plus d'une année. Je n'ai jamais eu de cauchemar ou ce genre de rêve. La dernière fois, il y a 3 semaines, c'était pas un cauchemar ou quoi, je ne sais pas. Je ne peux pas parler de cauchemar, un cauchemar ou quoi, je ne sais pas. Je ne peux pas parler de cauchemar parce que je ne t'avais pas, je ne t'ai pas paniqué, j'étais calme.

dans le monde des esprits. Alors, je me suis réveillé. Je suis entré dans le monde des esprits. Entrer dans le monde des esprits, ça veut dire quoi? Tout simplement, j'ai mis à penser à ces songes-là. Maintenant, à amener ces songes-là à ma dimension. Et je me suis mis à chercher la couverture en songe, pas en songe, mais en visualisant le venant, l'image que j'ai eue en songe. Et toujours en visualisant ça, j'ai fait mine d'attraper le scorpion entre mes mains. J'ai retourné le scorpion devant moi, je l'ai regardé, les deux doigts, les tenants, toujours en pensant cela. Ce n'était pas la réalité, mais je me suis mis à penser et à ordonner, là, bien sûr, en état de veille. J'ai dit, toi, scorpion, je te renvoie là où on t'a envoyé. La mission qui a été la tienne contre moi, que cette mission-là soit retournée contre la personne qui t'a envoyé, dans le nom puissant de Jésus. Vas-y. Vous voyez, je prends autorité parce que j'ai le pouvoir de marcher. Quand on dit marcher, ça veut dire écraser. C'est toute la puissance de l'ennemi. Tu as l'autorité de dominer sur les démons. Et je suis certain, si ce n'est pas ce mois-ci, si ce n'est pas cette année, si ce n'est pas dans 3, dans 4, dans 5 ans, mais vous allez apprendre qu'un méchant, quelque part, je ne sais pas, dans un quotidien, quelque part, mais qui est décédé ou il a eu des sérieux problèmes. Le sommeil est un droit. Quand on est enfant de Dieu, il ne faut jamais jouer avec votre sommeil. Ne permettez pas à être perturbé dans votre sommeil. Ne permettez pas que vous puissiez avoir des sommeils entrecoupés à cause de cauchemars, à cause de je ne sais pas quoi. Non, ne permettez pas, parce que Dieu vous accorde cette faveur. Réalisons encore Proverbe 3, verset 24. Si tu te couches, tu seras sans crainte. Et quand tu seras couché, ton sommeil sera doux. Et le verset 25 de Proverbe 3, chapitre 3, nous dit « Ne redoute ni une terreur soudaine, ni une attaque de la part de méchants. » Le Seigneur veut dire quoi? Par ici, il veut dire « L'ennemi ne pourra pas emporter la victoire sur toi. » Pas de victoire de l'ennemi sur toi. Il ne veut pas dire que l'ennemi ne pourra pas t'attaquer, non. Ici, attaquer ça dans le sens de prendre le dessus sur toi. Ne redoute pas ça. Ne permets pas ça. Ne permets pas ça. C'est la parole de Dieu qui dit ça. Alors, quand tu as le cauchemar ou quoi, prends Proverbe 3, 24 à 25, dis-le, parce que c'est le Dieu qui va permettre que tu puisses avoir le cauchemar. Il a dit... Tu n'as pas à dormir dans l'antise, dans la peur, dans la frayeur. Non, tu es enfant de Dieu, fils de Dieu, fille de Dieu, disciple de Jésus-Christ. Le sommeil doit être doux. Comprenez-le bien. Je répète, comprenez-le bien. Nous allons prier. Seigneur, je prie pour mon frère, je prie pour ma soeur, dont le sommeil est perturbé d'une façon ou d'une autre, peut-être suite à une maladie, peut-être le fait de trop penser, peut-être suite à une rupture ou quoi, ou un divorce, peut-être suite à la peur ambiante face à la pandémie du Covid-19, peut-être suite à des influences démoniaques. Je prends autorité maintenant sur son sommeil, dans le nom puissant de Jésus-Christ, pour dire à tous ces problèmes, peu importe leur origine, de s'en aller, d'aller dans les arrières, de ne plus jamais revenir tourmenter mon frère ou ma soeur. Que mon frère ou ma soeur ait son sommeil doux, conformément à ce qui est écrit et dit dans Proverbe chapitre 3, versets 24 à 25. Nous rendons grâce à Dieu pour tout. Père, nous te bénissons. Dans le nom puissant, merveilleux de Jésus-Christ, on va s'y prier. Amen. Soyez bénis. Nous serons encore de vôtre, sûrement, dans 2 ou 3 jours. Bonne semaine. Que Dieu vous bénisse.

0: Les actes des apôtres chapitre 3, les trois premiers versets.
1: Mzee Justin atachukua basi matendo ya mitume sura yake ya 3 na mashairi ya kwanza mpaka 3.
0: Même les 6 premiers versets.
1: Atabasi mashairi mpaka 6 kwenda 6.
0: Et 1 Chronique chapitre 4.
1: Atasoma basi kwenye kitabu ya kwanza ya mambo ya siku na siku sura yake ya 7.
0: Le 10e verset.
1: Na mashairi yake ya 10.
0: J'ai pris des textes très simples.
1: Nilichukua basi maandiko
0: que nous connaissons très bien
1: pour
0: que le Seigneur nous aide. Comment briser les limites? L'esprit de limitation. Merci.
2: Actes des apôtres, chapitre 3, les 6 premiers versets, nous lisons pour la gloire de Jésus.
1: Amen.
2: Guérison d'un boiteux. Pierre et Jean montaient ensemble au temple à l'heure de la prière. C'était la 9e heure. Il y avait un homme boiteux de naissance, qu'on portait et qu'on plaçait tout le jour à la porte du temple appelé Label, pour qu'il demandât l'aumône à ceux qui entraient dans le temple. Cet homme, voyant Pierre et Jean qui allaient y entrer, leur demanda l'aumône. Pierre, de même que Jean, fixa les yeux sur lui et dit, « Regarde-nous !» Et il les regardait attentivement, s'attendant à recevoir d'eux quelque chose. Alors Pierre lui dit, « Je n'ai ni argent ni or, mais ce que j'ai, je te le donne. Au nom de Jésus-Christ de Nazareth, lève-toi et marche !»
0: Merci.
1: Santi.
0: Ancien, je pense que tu vas lire encore notre passage. Luc chapitre 15, verset 11.
1: Luca suraya ki akumina tano na sheri yake ya 11.
0: C'est bien de proclamer la parole.
1: Ikema kabisa kukiri neno la Bwana.
3: 1 Chronique chapitre 4, le 10e verset, nous lisons au nom de Jésus-Christ. Jabet invoqua le Dieu d'Israël en disant: si tu me bénis et que tu étendes mes limites, si ta main est avec moi, et si tu me préserves du malheur, en sorte que je ne sois pas dans la souffrance. Et Dieu accorda ce qu'il avait demandé.
0: Amen.
1: Amen.
0: Luc
1: 15, 11.
2: Il dit encore, un homme avait deux fils. Le plus jeune dit à son père, mon père, donne-moi la part de bien qui doit me revenir. Et le père leur partagea son bien. Peu de jours après, le plus jeune fils, ayant tout ramassé, partit pour un pays éloigné où il dissipa son bien en vivant dans la débauche. Lorsqu'il eut tout dépensé, une grande famine survint dans ce pays et il commença à se trouver dans le besoin. Il alla se mettre au service d'un des habitants du pays qu'il envoya dans ses champs garder les pourceaux. Il aurait bien voulu se rassasier des carouges que mangeaient les pourceaux, mais personne ne lui en donnait. Étant rentré en lui-même, il se dit, « Combien de mercenaires chez mon père ont du pain en abondance, et moi, ici, je meurs de faim. Je me lèverai, j'irai vers mon père, et je lui dirai, mon père, j'ai péché contre le ciel et contre toi. Je ne suis plus digne d'être appelé ton fils. Traite-moi comme l'un de tes mercenaires. Il se leva et alla vers son père. Comme il était encore loin, son père le vit et fut ému de compassion. Il courut et se jeta à son cou et le baisa.
0: Merci.
1: Accenti.
0: On peut acclamer ces paroles que nous connaissons très bien. Voilà, nous commençons par cet homme qui était au temple. Il était boiteux de naissance.
1: Basi tunaingilia mkuanzia mpamtu huyu alikuwa mwenye ulema toka kuzaliwa naye aliweka basi kwa mlango za hekalu.
0: La Bible dit un homme qui était boiteux de naissance.
1: Biblia nasema mtu huyu alikuwa mwenye ulema tokea kuzaliwa.
0: Il y a des gens qui ont des noms dans la Bible.
1: Kuna watu wengine wana majina ndani ya Biblia.
0: On ne connaît pas son nom.
1: Hatujui jina lake.
0: Il est venu au monde avec de pieds brisés.
1: Naye alizaliwa basi na ulema kwa miguu.
0: Il était limité complètement.
1: Naye basi maisha yake yalikamatiwa kika.
0: Sa situation ou son état l'avait limité complètement.
1: Ali yake za mwili ilimfungia kabisa.
0: Il y a une raison profonde pourquoi tu as voulu que ce texte soit dans la Bible.
1: Basi kuna sababu kawaida yenye Mungu alipendelea. Maandiko haya idikutanie kwa Biblia.
0: Ses parents,
1: wazazi wake,
0: ses amis et connaissances,
1: na majirani na warafiki,
0: avaient tout fait pour l'aider.
1: Walifanya iwezekanayo ajili ya kumsaidia.
0: Et aussi était limité.
1: Nao basi wasaidizi walikuwa tuna mpaka.
0: Ils l'ont amené partout.
1: Walienda naye pali pote.
0: Ils n'ont pas pu le guérir.
1: Hawakuwezi kumponya.
0: On l'a amené un homme sans nom. Je vais te dire ce matin. Dieu peut te donner un nom dans l'histoire. C'est pourquoi j'aime le Seigneur. Il y a des gens qu'on appelle celui-là, celui-là, celui-là, sans nom. Mais Dieu est capable. Dans la société, te donner un nom. Il a donné non, Elisabeth. On l'appelait la stérile. Sa situation l'avait limitée. Et quand vous lisez à la fin de son histoire, on l'appelait plus la stérile. On l'appelait la maman de Jean-Baptiste. Oh frère et soeur, Dieu peut changer ton nom. C'est tout ce que je vais te dire. Dieu peut changer ton nom. On t'appelle Maman Leki aujourd'hui. Demain, on va t'appeler Maman Mapasa. Dieu peut changer ton nom. Alors, en grandissant, ses frères, ses parents ont dit, mais comment on peut garder une histoire comme
1: ça?
0: Nous allons jeter cet homme à un endroit où on peut l'accueillir et le comprendre. Si nous l'envoyons au marché, l'envoyons devant une banque, on va le ridiculiser. Mais ils ont raisonné où les placer. Ils l'ont mis à la porte la belle. Parce que là, il y a des hommes qui ont la compassion. Il y a des hommes qui ont été lavés par le sang de Jésus, qui ont l'amour pour supporter cette histoire. On peut te chasser partout. L'église va t'accueillir. On peut te refuser partout. L'église peut t'accueillir. La société peut t'exclure. Il y a un endroit où on ne te chassera pas. C'est à l'église. Même à l'église, hein, on ne va pas te mettre dans un coin parce que toi, tu es boité, tu es comme ça. L'église te mettra au milieu des hommes respectables parce que quelques temps après tu seras respecté. La famille a dit un garçon de 40 ans. Comment on va les garder ici? Pour faire ses besoins, il fallait des gens. Écoutez le premier point. Les champs de sa vie étaient déjà déterminés. Les rayons de son activité étaient déterminés. Et on le dit, les boiteux du temple. On avait déjà déterminé son lieu. Je suis venu te dire la part de Dieu. Dieu va changer ton lieu. Donne-moi un amen fort. Dieu va changer ton lieu. Dieu va changer ton lieu. Frères et
1: sœurs,
0: l'esprit de limitation détruit la vision. Tu te convainc que moi c'est ici, je mourrai comme ça. Tu as été limité, merci beaucoup. Comme célibataire, je mourrai célibataire. Un, ces messieurs-là,
1: ils
0: n'avaient pas de femmes. Deux,
1: Yapiri,
0: il n'avait pas de maison.
1: Anatana nyumba,
0: trois,
1: Yatatu,
0: il vivait sans revenu.
1: Naishi bila matokeo.
0: Il avait une limite financière. Il était limité. Il était limité. Mais ils ont bien fait de l'amener à l'église, de l'amener au temple. C'est là que Dieu va changer son histoire. Frères et sœurs, j'aime le Seigneur. Il est capable de changer ton histoire. De changer son histoire. Il avait la limite territoriale. Plus de 40 ans, il avait que deux mouvements. Aller à la maison là où on les gardait. Et l'amener à l'église. Il quittait l'église. Il allait à la maison. Il avait que deux mouvements. Frères et
1: sœurs,
0: quand l'onction tombe sur toi, tu vas changer de mouvement. Tu iras partout. Quand cet esprit sera brisé, tu changeras de mouvement. Celui qui t'a limité, si c'est un homme qui ne meurt pas, il te verra changer de mouvement. C'est pourquoi ce matin j'annonce, comme Dieu déplace les montagnes, cette limite qui a pris la forme de la montagne doit être brisé. Comment est-ce que cet homme a vaincu cela? La Bible déclare. Savez-vous, frère, hein? Les gens peuvent te rejeter. Ils peuvent t'abandonner. Ils peuvent te laisser en cours de route. À un endroit qui ne produit pas. Les gens peuvent t'abandonner comme ça. Mais ils seront surpris que quelqu'un t'a rencontré là. Te

0: se compaka ile.
1: Pour te délimiter.
0: Il écoute ce compaka.
1: Frères et sœurs.
0: Tu na dada.
1: Satan impose des limites spirituelles.
0: Satan na wekia bantu mipaka ya kiro.
1: Des limites matérielles.
0: Mipaka kumali.
1: Des limites physiques comme cet homme.
0: Mipaka mumnyaku mipaka muvitwa kupapasa.
1: Mais comment il est parvenu à vaincre ces limites?
0: Si alifika mukutoka mwile mupaka.
1: C'était à l'heure de la prière.
0: Ilikuwa ni wakati ya maombi.
1: L'heure de la prière.
0: Wakati ya maombi.
1: Seigneur. Donne-nous l'esprit de prière. Frères et sœurs, je n'ai jamais vu un homme de prière rester au même moment. Je n'ai

0: soulevé.
1: Tuliona maombi inamunyangula.
0: Pour le délocaliser.
1: Ili imuamiche.
0: La limite était brisée.
1: Paka ilifundika.
0: Écoutez frères et sœurs. Nous venons de lire l'histoire de Jabet. Il était dans la même condition que celui-ci. Il est né. Il a fait un examen de conscience. Il a constaté qu'il n'était pas comme les autres. Il n'était pas comme les gens qui étaient nés normalement. Sa maman lui donna le nom de Jabet. Mais il constate qu'il est limité. Frère et
1: sœur,
0: tu dois faire un constat. Pourquoi ma vie n'évolue pas? Pourquoi je ne bouge pas? Cet homme avait 40 ans. Il ne changeait pas de position. Mais à un moment donné, Dieu a changé son histoire. Dieu peut changer ton histoire ce matin. Alors Jabet n'a pas condamné sa mère.
1: Vous
0: voyez, hein? Il y a des gens qui condamnent les autres. Ne condamne personne. Prends ta vie à main. Va vers Dieu. Si quelqu'un te fait du bien, tu seras redevable. Mais si c'est Dieu qui te fait du bien, tu seras reconnaissant à lui. Il n'a pas injurié sa maman. Il n'a pas fait la cure à sa mère. À sa mère. Pourquoi tu m'as fait ça? Je ne suis pas comme les autres. Il est en train de réaliser. Sa mère était incapable. De changer son histoire. Aucun homme ne changera ta vie ni ton histoire. Il y a un Dieu dans le ciel qui peut changer ton histoire.

0: kusinda bantu.
1: Il n'a pas fait un acte héroïque.
0: Na ebasi esikufanya tendo moya kisuja.
1: Il a dit il y a un Dieu.
0: Alisema kuku tu Mungu.
1: Maintenant ce matin.
0: Na apa asubuhi.
1: Dis-toi il y a un Dieu.
0: Utiambia sema il y a un Dieu.
1: Non fâche-toi, dis-toi il y a un Dieu.
0: Tomboka we usema kuko Mungu.
1: Dis-toi je le confesse il y a un Dieu.
0: Je le confesse, il y a un Dieu.
1: Dites-vous les sorciers, je le confesse, il y a un Dieu.
0: Vous les sorciers, je le confesse, il y a un Dieu.
1: Satan sache, je le confesse, il y a un Dieu.
0: Satan sache, je le confesse, il y a un Dieu.
1: Frères et sœurs, il y a un Dieu. Il y a un Dieu capable. Il y a un Dieu tout puissant. Il n'est pas mort dans l'histoire. Il est présent ce matin. Il peut changer ton histoire. Et puis il est allé dans la prière. Lisez la formule de cette prière. Il dit pas Seigneur, aide-moi pour que les gens sachent. Non, non. Ils le sauront après. Il n'a pas dit Seigneur, ma mère a donné des noms aux autres, mais il ne m'a pas donné un bon nom.
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1: No no no no.
0: Hapana hapana.
1: Il n'a pas fait ça.
0: Asikufuseme vile.
1: Ne fais allusion à personne quand tu es devant Dieu. C'est toi et Dieu est ton problème.
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1: Eh, c'est

0: yako na Mungu.
1: Ton problème avec Dieu.
0: Il
1: ne faut pas même dire, Seigneur, moi je prie, je suis chrétien, pourquoi les païens, femmes, hommes d'affaires prospèrent? C'est leur problème. Tu ne sais pas comment ils prospèrent. Peut-être ce sont des féticheurs. Il est allé vers Dieu. Lui-même vers Dieu. Il était précis. Seigneur, si tu me bénis et que tu étends mes limites. Lui-même avec son problème. Si tu étends mes limites. De sorte que je ne sois pas dans les malheurs. Il a été précis devant Dieu. Il a parlé à Dieu. Frères et sœurs, parle à Dieu. Ce qui te concerne. Et quand nous fermons les yeux, nous prions avec Jean. Quand je ferme les yeux, je ne le regarde pas. Je ne veux même pas écouter ce qu'il dit. Je ne veux pas perdre le temps. Je veux être précis. Seigneur, je suis malade. Je suis chômeur. Je suis célibataire. Je suis stérile. Seigneur, Dieu lui accorda ce qu'il demanda. Dieu n'a pas demandé à sa maman, il n'a même pas posé la question à sa mère pourquoi elle a donné le nom. Il a résolu les problèmes qu'il avait, il a brisé les limites. Le boiteux du temple est parti. Il est entré dans la maison de Dieu. Il a commencé à louer Dieu. Il a commencé à louer Dieu. Je suis en train de te voir. Dans la vie, tu loueras Dieu à cause de ton problème que Dieu va résoudre.
0: Écoute

0: là,
1: where are you?
0: Toi,
1: where?
0: Tu donneras un nouveau nom à Dieu.
1: Utaleta jina mupya ya Mungu.
0: Tous les noms que nous lisons, El Shaddai,
1: El Shaddai,
0: Elohim,
1: Elohim,
0: ce n'est pas les noms que le Saint-Esprit a dicté aux gens. C'est les hommes. Quand ils ont vu ce que tu as fait, ils ont donné un nom à Dieu. Toi aussi, tu donneras un nom à Dieu. Peut-être tu diras,
1: hein,
0: Dieu de l'impossible. Merci. Tu donneras un nouveau nom à Dieu à cause de ce qu'il va faire. Avant d'aller plus loin, j'ai fait une déclaration au nom du Seigneur. J'ai fait sauter toutes les limites imposées par le diable. J'ai fait sauter toutes les limites. S'il y a un sorcier

0: na maisha.
1: Qui croit à ça? Je vous ai toujours dit, moi, je ne prêche pas de théorie. Je prêche ma vie. Je prêche mon expérience. Frères et sœurs, je vis Satan.
0: Niliona shetani
1: me limiter.
0: Ananiwekea kimupaka.
1: Je vis Satan.
0: Niliona shetani
1: m'emprisonner.
0: Aliniweka mkifungo.
1: Je vis Satan me bloquer.
0: Niliona shetani anachunga.
1: Mais j'ai pris conscience. Je commençais à réaliser. Dieu ne m'appelle pas à être ici. Dis à ton voisin, Dieu ne t'appelle pas à être là. Ce n'est pas ta place, dis-lui, ce n'est pas ta place. Brise la limite. Satan est capable de limiter tous les ressortissants d'un pays. J'étais à l'internet hier. J'ai regardé les pommes de visa. Les conditions de donner des visas. Je suis tombé sur une page. Il est dit, les ressortissants de l'Union européenne peuvent aller dans ces pays-là sans conditions. Les Africains. On demande ton grand-père, il s'appelait comment? Quand on m'appelait au Canada, j'ai rempli tout ça. Mon grand-père est mort. Qu'est-ce qu'il va faire avec les visas? Vous savez, frères et sœurs, pour remplir les conditions là, tu dois même montrer les permis de conduire,
0: l'étude
1: de propriété pour la maison.
0: Oui,
1: tout ça. Tu vas citer le nom des enfants. Il y a des gens qui voyagent, ils arrivent à l'aéroport. Oh, merci, messieurs, on donne les visas. Mais certains Africains, ils sont limités même d'aller là où il y a les hommes. Oui, tu ne parles pas. Et vous acceptez ça. Ça va changer au nom de Jésus. Ça va changer au nom de Jésus. Ça va changer. Ça va changer. Quand j'ai vu ça, nous sommes des hommes ou des singes. Tu ne peux pas. Ce sont des limites imposées.
0: Hein.
1: Satan peut imposer une limite à ta tribu. Savez-vous, frère, il n'y a aucune meilleure tribu sur la terre. La Bible dit tous sont péchés.

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1: Il y a gens qui disent,
0: kwa ingine wanasemaka,
1: eh, celui-là va t'épouser. Tu vas te faire épouser là-bas. Tu vas épouser là-bas. Non. Ce sont des limites. Peut-être la fille là, qui est dans une autre tribu, dans la

0: kikabila.
1: Tu vas prendre une femme qui va accoucher un enfant drogueur.
0: Drogueur. 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
1: Ça doit être brisé au nom de Jésus. Je déclare. Vous de la race royale, vous êtes un sacerdoce de Dieu. Vous avez été racheté par le sang de Jésus. Aucune frontière ne sera frontière. Aucune limite ne restera limite. Allez briser les frontières. Allez briser les frontières.

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1: A brisé les limites.
0: Alifunja mipaka.
1: A brisé les limites.
0: Alifunja mipaka.
1: Frères et sœurs.
0: Tuna dada.
1: Il y a des limites comme ça.
0: Tukuma mipaka ya hivi.
1: Sors de ces limites-là. Si chez nous on n'accouche pas, tu accoucheras. Si chez vous on ne travaille pas, tu travailleras. Si chez vous il n'y aura de chef, tu seras chef. Parce que les limites sont brisées.
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1: Donne-moi un amen.
0: Amina.
1: Maintenant.
0: Ça, ça, pas.
1: Je te retire de la limite familiale.

0: Tu n'es pas limité. J'avais t'a dit, si tu étends de mes limites, écoute-moi.
1: Chikia.
0: Je déplace les piquets qu'on a posés devant toi. Je les déplace au nom de Jésus. Je les déplace au nom de Jésus. Je les déplace au nom de Jésus. Reçois la vitesse par le Saint-Esprit à l'infiniment. Dites Amen.
1: C'est ma amina.
0: Écoute.
1: Chikia.
0: Ne sois pas le seul. Jouer. Ne sois pas le seul qui traverse les limites. Prie aussi pour que tes frères traversent les limites. Parce que si tu traverses le seul, tu seras esclave. Tu seras

0: Écoutez, frère.
1: Si qui est ndugu na dada.
0: Reçois la parole.
1: Pokea neno.
0: Crois la parole.
1: Familia neno.
0: Vois la parole.
1: Ona neno.
0: Dieu brise les limites ce matin.
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0: Brandissons les mains. Dieu brise les limites ce matin. Dieu brise les limites ce matin.
1: Busubuhi amsamkono.
0: Il y a des avions africains qui ne peuvent pas atterrir dans certains pays. L'avion a décollé, il va atterrir. Non, il n'atterrit pas. On refuse d'atterrir. Non, frère. Celui qui t'a refusé d'atterrir, tu vas atterrir.
1: Oule! Arikukataria sema weya uta atterrir mubukweri. Leo uta atterrir.
0: Celui qui t'a refusé d'atterrir, tu vas atterrir. Regardez les parents qui ont déposé ces boîtes-là. Ils l'ont vu marchant. On te verra roulant. On te verra roulant. On te verra monter. On te verra. Alors reçois ça. On te verra, on te verra, on te verra, on te verra. Frères et
1: sœurs,
0: vous savez, la prière peut briser la limite satanique. Elle peut briser aussi la limite imposée par Dieu. Dites
1: amen.
0: Dieu a dit à Anne, toi je te rends stérile. C'est Dieu. Je te rends stérile. De tes yeux tu ne verras pas un bébé. Je les jure par moi-même. Anne est allée en prière. Il a exposé son problème devant un Dieu de compassion. Il dit, Seigneur, c'est la douleur et le chagrin de mon cœur qui me pousse à te parler. Est-ce qu'il n'y a pas moyen, Dieu, de modifier ta décision? Ce matin, Dieu va modifier ses décisions pour briser la limite. Tellement tu as cru à ça.
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0: Et puis tu as dit que les autres peuvent aller.
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0: Sais-tu que
1: unajua ya kama
0: ton âge,
1: hii miaka yako,
0: ton âge
1: miaka hii unajua,
0: n'empêche pas Dieu d'agir dans la puissance.
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0: C'est pourquoi nous brisons les limites.
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0: Dites amen.
1: Sema amina.
0: Il y a des gens pour chercher un terrain. C'est là au fond, là vers Lumata. Hein, à Lumata. Moi, je vais vivre là-bas. Tu vas à Lumata.
1: Vous
0: savez, la foi,
1: c'est
0: une folie.
1: Ni majimu.
0: Moi, je vais vivre au centre, au niveau de la poste. Si tu décides, tu vas vivre là-bas. C'est ça, Dieu. Tu n'es pas venu au monde pour suivre les hommes. Tu es venu au monde pour vivre la vie avec Dieu.
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0: Pour toi, écoute ce que Dieu dit.
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0: Je souhaite
1: na kutakia
0: que tu prospères
1: upanuke
0: à tous égards
1: pande zote
0: et que tu sois en bonne santé
1: na ukwe katika afya nzuri.
0: Qui peut faire ça?
1: Nani anaweza kufanya vile?
0: Ni Dieu créateur.
1: Ni Mungu muumbaji.
0: Dans le cas de Jabet, il lui accorda tout ce qu'il avait demandé. La Bible dit, demandez, vous recevrez. Vous savez, quand tu es limité,
1: hein,
0: tu deviens amer. Un mauvais cœur. Quand tu vois quelqu'un qui a brisé sa limite, il a touché les fétiches. Il a touché les fétiches. Et c'est possible qu'un homme puisse avoir tout ça. Ça, c'est les fétiches. Frère, qu'est-ce que les fétiches peuvent nous faire? Tu es capable
1: hein,
0: de faire plus que les fétiches. Aujourd'hui, je prêche calmement. Je te sors de la limite. Au nom de Jésus-Christ. Tu dois sortir de là. Une autre raison comment sortir de la limite. Nous venons de lire l'histoire de l'enfant prodigue. Sa vie a connu trois temps. Je vais terminer. Un, il était dans la maison de l'abondance. Il demande à son père, ce n'est pas mon problème. L'ancien Jacques a dit ça le vendredi. Je dois partir. Il est parti. La Bible dit, quand il quitte la maison de son père, après avoir dépensé, il alla se faire engager à un homme qui l'envoya dans son champ pour garder les pourceaux. Il mangeait les carouches où on ne lui donnait même pas. La Bible dit,

0: Il est limité complètement. Il est brisé dans son âme. Il est limité. Comment il est sorti? Frère et sœur, il a eu la vision de son père. Tu comprends ça?
1: Hein?
0: Étant entré en lui-même, il a commencé à imaginer. Il a fixé les yeux sur l'abondance de son père. Il a eu les rêves. Chaque matin, il rêvait cela. Il avait la vision. La vision est une image mentale pour un avenir meilleur. C'est ça la vision. Il a commencé à penser à ça. Il s'est dit un jour, ici c'est la fin. Je suis limité. Les carreaux, je ne me donne pas. Je suis comme un esclave. Il y a une limite. D'un côté, il a la vision, la vraie image de son père. Qui est Dieu pour toi? C'est ton père. Donne-moi un amen fort. Il a eu cette vision-là. Il a dit non. Dans la maison de mon père, il y a l'abondance. Il a fixé ses yeux sur ce qui était loin. Laisse-moi te dire, tu as un Dieu dont la plénitude habite en lui. Tu peux marcher tête haute, mais lever à cause de Dieu. C'est ça la clé du départ de cette limite-là.
1: Il n'est
0: pas resté seulement avec la vision dans la misère, mais il a pris la résolution de s'élever. Imagine-toi un jour. Le Dieu que nous adorons ici, il est le créateur de toutes choses. Imagine-toi un jour. Le Dieu que nous chantons ici, il tient le monde dans ses mains. Imagine-toi un jour.

0: Dieu. Il avait la vision exacte de son père. C'était ça qui a fait qu'il a brisé la limite. Il a dit, je me lèverai. Je sortirai d'ici.
1: Dis
0: à ton voisin, un jour tu vas sortir de là. Je te vois sortir au nom de Jésus. Je te vois sortir au nom de Jésus. Il a dit, il y a un Dieu. Il lève les yeux. Il ne voit pas les carouges. Il ne voit pas les poussons. Ses yeux ne sont pas fixé sur les carouges. Ses

il a cessé de fixer les yeux sur Jésus, il a commencé à sombrer. Ne regarde pas ton problème, il va t'avaler. Ton problème va t'avaler, il va te tuer.

0: Elohim.
1: Elohim.
0: Elohim.
1: Sur El Shaddai.
0: El Shaddai.
1: C'est lui qui dit un mot. Et la chose arrive. C'est lui qui confond les ennemis. C'est ton Dieu.
0: Ni Mungu wako.
1: C'est ton Dieu.
0: Ni Mungu wako.
1: C'est ton Dieu.
0: Ni Mungu wako.
1: L'enfant prodigue.
0: Mwana mpotevu.
1: Est allé.
0: Anaenda.
1: Piétinant, il était, je crois, pieds
0: nus.
1: Il avait tout vendu. Il était désarmé complètement. Il a dit, je ne regarde pas à ça. J'ai un papa. Dans son image, j'ai un papa. La vision est un nuage mental pour un avenir meilleur. Je déclare au nom de Jésus, tu auras un avenir meilleur. Tu auras un avenir meilleur. Donne-moi un amen, tu auras un avenir meilleur. Un travail meilleur. Un foyer meilleur. Une santé meilleure. Vois ça. Tu sors de la limite. Tu sors de la limite. Comme je l'ai dit dimanche passé, ne te compare à personne. Personne. Même s'il y a un architecte chinois, toi tu es architecte de Dieu. Ne te compare à aucun architecte. Tu es tel que tu es là. Et Dieu fera preuve de ça.
0: Papa Toto, Ushipima qui te compare à un chinois. Attends, on a un concours, on a fait un magasin chinois. On a pas ville. On ne connaît pas qu'à ville. Où Mungu alikuumba hiki anajua.
1: Dis à ton voisin, maintenant change de façon de voir, vois Dieu. Ne vois pas ton problème.
0: Ambia tirani. Badirisha mudimuoneyo.
1: Ne regarde pas ta maladie, non. Il a dit à Marie et Marthe, ne t'ai-je pas dit, si tu crois, tu verras la gloire de Dieu. La gloire de Dieu. Lazare était limité dans la tombe. Il pourrissait même. Il n'est pas demeuré longtemps. Il est sorti. Même si ta situation est pourrie, tu vas sortir. Je ne sais pas pourquoi je te dis ça, mais je te vois en train de sortir les limites. Il y a certaines limites, hein, qu'on a imposées à ta génération. Toi, tu feras la différence. Parce que Dieu va confondre les limites. Il va faire sauter les
0: limites.
1: Il va le faire. Dis-toi. Je suis plus qu'un vainqueur. Dis-toi. Avec Dieu. Réclame-toi avec Dieu. J'ai franchi la muraille. Avec Dieu. Je saute la muraille. Frères et sœurs, laissez la personne qui a construit la muraille. Il sera étonné que la muraille est là, mais toi tu n'es plus là.
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1: Et puis il y a une chose qui va se passer.
0: Kile kumambo mwetafanika.
1: La miraille là.
0: Ila kibambashi ile.
1: Il a mis la miraille à 2 mètres.
0: Aliweka ukuta kwa urefu 2.
1: Même si c'est la miraille de 5 mètres.
0: Hata kama ni ukuta urefu 5.
1: Toi tu partiras.
0: Wewe utaenda.
1: Sa miraille restera.
0: Na ile ukuta wake utabakia.
1: Dit amen. Est-ce qu'on peut acclamer le Seigneur? Écoutez, frère. Cet enfant prodigue, quand il est sorti, son père le vit de loin. Arimona Dieu.
0: Comment est-ce qu'il l'a vu?
1: Il était dehors. Son père l'attendait. Dieu t'attend sur le champ. Des bénédictions. Il t'attend sur les champs de l'élévation. Il t'attend sur les champs de consolation. Il t'attend.
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1: Quand il voit son fils qui a compris, il n'est pas parti ailleurs. Il est allé vers le Père. La Bible dit son Père courut. Il sauta sur son cou. Il lui donna une bise. L'alliance est établie. La limite

0: kurudishia.
1: Dieu va te restaurer.
0: Mungu atakurudishia.
1: Quand je lisais quelque chose, j'avais dit ça ici, ça m'a encore rendu fou.
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1: De la faim à la fête.
0: Bas anatoka munjala anaingia mukaramu.
1: De la faim à la fête.
0: Anatoka mulukunga eko nakuria bikuluiri. Tu
1: n'as pas encore fêté.
0: Weye auya karamika.
1: J'ai dit tu n'as pas encore
0: Nasema
1: fêté.
0: Bado auya karamika.
1: Les gens ont fêté.
0: Bantu bari karamika.
1: Ils ont tellement fêté.
0: Bari jiba na kule.
1: C'est leur fête.
0: Ni karamu yabo.
1: Ta fête à toi.
0: Karamu yako wey.
1: Ça, je vais la vérité hein. Ta fête à toi.
0: Karamu yako wey.
1: Un incomparable.
0: Ya kwanza.
1: Deux, inimitable. Posez-moi la question, comment c'est là? Son père,
0: hein,
1: c'est l'unique restauration, unique fête. L'homme qui, l'unique fête qui, là où on nous invite, on nous donne aussi des avis. Dans la fête, on lui a dit, prenez la robe. La nourriture avec les vêtements. Il n'y a aucune fête, on va vous inviter, on vous donne la nourriture, on vous donne des costumes. Mais les pères organisent la fête, ils vous donnent la nourriture, ils vont les vêtements. La fête des hommes, si tu fais une erreur, toi homme, tu entres avec les collants, tu vas manger avec les collants, tu sortiras avec les collants.
0: Ima karamu ya bantu, unafua la kalamata, unafua la katempula, utengia nako, utatoka paka vile.
1: Si tu es mal habillé, tu vas manger mal habillé.
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1: Dis-moi amen, je te dis quelque chose.
0: Sema amina ni kuambie.
1: Dieu va te vêtir. Il va te vêtir de la gloire. Il va te vêtir de la puissance. Tu mangeras la table et il va te vêtir.
0: 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Atakuvuika. Kwanzia kumikuru na kukichwa. Atakuvuika mzuri.
1: Je vais dire à quelqu'un, ne pleure pas,
0: Ushilie.
1: tu vas oublier, Dieu va te nourrir,
0: Mungu atakulisha.
1: Il va te vêtir,
0: kisha atakuvuika.
1: Il va te vêtir,
0: atakuvuika.
1: Sois patient,
0: Fumilia.
1: Sois patient,
0: Fumilia.
1: Ton temps arrive,
0: wakati yako
1: ton temps arrive,
0: wakati inafika.
1: Tu mangeras,
0: kwenye utakula.
1: Tu seras vêtu,
0: utavikwa.
1: Vous savez, hein? Dieu,
0: Mungu,
1: dites Dieu, peut te faire oublier ton passé en une minute.
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1: Quand cet enfant est entré,
0: wakati mutoto aringia,
1: il est sorti de la limite.
0: Anitoka mumupaka.
1: Il a vu la meilleure robe. On a tué les veaux gras. Il a mangé. Il y avait la musique. La Bible dit, son père était ému de compassion. Nous avons un Dieu plein de compassion. Quand cet enfant mangeait les carouges, son père avait une idée. Il souffrait avec son fils. Mais il ne pouvait pas aller là-bas. Il attendait un acte de foi. Qu'il fasse le premier pas. Il commence à marcher. Mais son père va courir vers son fils. Ce matin, je brise les limites. Deux choses, je termine.
0: Les
1: boîtiers qui étaient à la belle porte. Pierre lui a dit, je n'ai ni or ni argent. Ce que j'ai, je te le donne. Lève-toi et marche. L'onction peut briser les limites.
0: Upako mafuta inawezi kuvunja mupaka.
1: Tu peux manquer l'argent.
0: unaweza kukosewa
1: tu peux manquer les relations.
0: Unaweza kukosa barafiki.
1: Ne manque pas l'onction.
0: Lakini usikose mafuta.
1: C'est que je te le donne.
0: Ile konacho na kupachi yako.
1: Je te dis, je te prophétise.
0: Na kuambia na kukutabiri.
1: Ulikala miaka mingi sana.
0: En tout cas, tu as demeuré pendant longtemps.
1: Asi.
0: Mwenye kuikala asi.
1: Je déclare.
0: Na tangaza hivi.
1: Maintenant tu vas te lever.
0: Sasa utashimama.
1: Non, donne-moi un amen fort.
0: Détermine en nguvu.
1: Cet homme était assis.
0: Oui, mtu alika.
1: À la belle porte.
0: Kwenye mlango nzuri.
1: Assis.
0: Mwenye kukaa miaka.
1: Désert et désert.
0: Miaka masana masa.
1: Un jour il s'est levé.
0: Siku moja alishimama.
1: Il n'est plus rentré là-bas.
0: Na anaingia mule kwa anaingiaka.
1: Crois-moi.
0: Uniaminie.
1: Ton temps vient de commencer.
0: Wakati yako inaanza ni leo.
1: Tu vas te lever.
0: Utashimama.
1: Tu vas te lever.
0: Utashimama.
1: Dans ce pays.
0: Mui inchi.
1: Même toi qui me suis à la télé.
0: Attends, ne faut pas que télévision.
1: Au Cameroun.
0: Ku Cameroun.
1: En Côte d'Ivoire.
0: Côte d'Ivoire.
1: Au Togo.
0: Ku Togo.
1: En Afrique du Sud.
0: Mon frère aussi.
1: En Zambie.
0: Au Zambia.
1: Au Maroc.
0: Mu Maroc.
1: Tu vas te lever.
0: Utashimama na wewe.
1: Le temps a commencé.
0: Wakati yako inaanza.
1: Tu te lèves.
0: Utashimama.
1: La limite sera brisée. Je termine par une chose. Élie et Élisée marchent ensemble. Il a fait un chemin. Ils ont fait un chemin plutôt. Ils ont quitté
0: Gilgal.
1: Ils sont passés par Bethel. Ils ont passé par Jéricho. Maintenant, ils arrivent au Jourdain. Les moqueurs ont dit à Élisée, sais-tu que ton maître sera levé au-dessus de ta tête? Il a dit, je le sais, taisez-vous. Il était au courant que mon maître va partir. Ils arrivent au Jourdain. Ils ont trouvé une limite. Dans chaque marche, il y aura toujours une limite. Un obstacle. Ne recule pas. Il n'a pas dit je rentre à
0: Gilgal.
1: Quand tu es dans l'église, dans la foi, disons, tu trouves des obstacles. Ne rentre pas. Ne rentre pas. Ne rentre pas. Dieu va faire quelque chose.
0: Mungu atafanya kitu moja
1: que tu n'as jamais vu.
0: Kile bado haujaonaka.
1: C'est pourquoi quand il y a les limites.
0: Ni kwa maana kama peko mpaka.
1: C'est pour t'empêcher de connaître nouvelle expérience.
0: Ni tu upate ufahamu mpya.
1: Ce jour-là,
0: ile siku
1: Élisée,
0: Elisha
1: devait vivre une nouvelle expérience.
0: Alipasa kuishi ufahamu mpya.
1: Sais-tu que dans ton problème, il y a une nouvelle expérience.
0: Unajua somo ile mambo yako, Mungu anatayarisha mo ufahamu mpya.
1: Ils sont arrivés.
0: Banafika pale.
1: Élisée, Élie a pris le manteau.
0: Eli anakamata vazi alikuwa nayo.
1: Il a frappé.
0: Akapiga juu ya maji.
1: L'eau s'est partagée.
0: Maji zikatengwa.
1: Ils ont traversé.
0: Wakatambuka buwili.
1: Et Élisée était content.
0: Elisha alipenda.
1: Il dit oui, c'est mon coach.
0: Mwalimu yangu.
1: C'est mon patron.
0: Chef yangu.
1: Qui a fait ça.
0: Anafanya hivi.
1: Ils sont partis.
0: Banenda.
1: Écoutez frère. Après un certain moment. Écoutez frère. Après un certain moment.
0: Kisha wakati moya.
1: Élie devait voyager.
0: Élie alipasha kusafiri.
1: Devait entrer dans l'éternité.

0: puissance de Dieu.
1: Ni uwezo wa Mungu.
2: Si tu fais comme ça, il n'y a pas d'argent.
1: Kama unaangalia hivi, hakuna kama kitu, eh?
2: Tu n'as même pas une carte de visite.
1: Hauna tena kita barua ya kuruhusia.
2: Tu n'as aucun rendez-vous.
1: Hakuna upatanisho hata moja.
2: Ne perds pas l'onction.
1: Akini usipoteshe mafuta.
2: Je termine en disant.
1: Na maliza mukusema.
2: Sont arrivés, il est arrivé seul.
1: Sasa Elisha mukurudia na dikuta ye moya.
2: Au Jourdain.
1: Ku Yordani.
2: Il a vu que l'eau était remise.
1: Anakutanisha maji na rudia mwasamani.
2: L'obstacle.
1: Kikwazo.
2: Qu'ils ont fendu.
1: Kile barikata.
2: S'est remis.
1: Kinarudia mwasamani.
2: Quoi faire?
1: Tafanya nini hapa?
2: Frère et sœur.
1: Ndugu na dada.
2: Élisée,
1: Elisha,
2: n'est pas resté pour contempler l'eau. Et quand vous lisez dans la Bible, la Bible nous dit les eaux orgueilleuses du Jourdain. Vous savez, quand vous êtes devant un obstacle, Satan va activer cela. C'est moi qui réfléchis. Je crois qu'il avait soulevé la tempête. Les vagues se soulevaient. Devant Élisée. Il y a des vagues qui se soulèvent devant toi.
1: Élisée
2: a dit ceci.

0: kumtumikia Mungu.
1: Vous avez besoin de
0: Dieu.
1: Il n'est pas resté contemplant les
0: vagues.
1: Il prend les manteaux. Il frappe les
0: Jourdains.
1: Il frappe les
0: Jourdains.
1: Il passa aussi. Voilà mon dernier mot.

0: malgré tout ce que tu as connu. J'aimerais que chacun prie pour dire merci à Dieu des victoires. Même si tu as traversé un moment très dur dans la vie, chaque chose a son temps. Tu es vainqueur. Tu es vainqueur. Quand on regarde tout ce qui se passe autour de nous, on regarde la télé, et surtout à la télé, là, quand il y avait Coupe d'Afrique, qui pouvait croire que ce serait la Côte d'Ivoire qui sera la championne? Meilleur perdant. Meilleur perdant. Bien-aimé, tu es vainqueur. Et tu dois croire à ta propre victoire. Est-ce que tu peux dire merci à Dieu? Là, j'ai béni le Seigneur parce que je suis arrivé. J'attendais qu'on vienne me chercher. Je suis venu de moi-même. Alors j'ai trouvé une chaudière ici. Satan qui n'a pas de problème. De vraies prières. Et bien-aimé, tu es vainqueur.
1: Amen.
0: Si tu étais meilleur perdant, c'est toi le champion. Et chacun va dire merci à Dieu. Dis merci à Dieu. Citer le point où tu seras vainqueur. Dis à Dieu, je serai vainqueur malgré tout dans ces domaines, je suis meilleur perdant. Et d'ailleurs, dans ces domaines, je ne suis pas classé. Mais c'est moi le vainqueur. Ayez cette psychologie-là et cette foi-là de vainqueur. Prions le Seigneur. Bien-aimés, les frères de Joseph ont été confondus. Ils ont été confondus. Voici le mal que vous avez préparé contre moi. Et voici ce que Dieu a fait. C'est lui qui
2: est son vainqueur. Je ne serai pas perdant.

0: Bien-aimé,
1: je ne serai pas perdant.
0: Au nom de Jésus. Quel que soit ce que tu as connu, oh gloire à Dieu.
1: Je ne serai
0: merci
1: pas
0: Seigneur. Je suis vainqueur. La victoire m'appartient. La victoire t'appartient. Tout le reste de ta vie, c'est toi le vainqueur. C'est par toi que toute une famille sera sauvée. Joseph dit, c'est pour sauver tout un peuple, un peuple. Dieu est capable. Merci Seigneur Jésus. Amen. Acclamons le Seigneur. Gloire à Dieu. Bien-aimé, je suis avec Joseph. Donc aujourd'hui, nous serons avec Joseph, nous serons avec David, nous serons avec Jésus-Christ lui-même. À cause de ce que nous voulons partager, les ennemis de ma destinée. Bien-aimé, quand ton ennemi a tous les rapports sur toi, ça devient compliqué. Dans Genèse 37, nous sommes avec Joseph. La Bible nous dit au verset 5, Joseph eut un songe. Et il le raconta à ses frères qui les haïrent encore davantage. Bien-aimé, il eut un songe. Ça, c'était le projet de sa vie, ce que Dieu fera. Au lieu de se taire, il raconte à ses frères. Or, il était déjà en conflit envers ses frères sans le savoir. Parce que papa l'avait beaucoup aimé. Il lui a fait coudre une tunique multicolore. Chez nous, on appelle ça kizoba-zoba.
1: Vêtements de plusieurs couleurs.
0: Déjà à cause de ça, les frères n'étaient pas d'accord. Bien-aimés, aujourd'hui, nous allons parler de ces ennemis-là, mais qui ont le même sang que vous. Qui ont le même sang que nous. Parce que parfois, on peut croire que l'ennemi est à 10 000 kilomètres. Il fait un songe. Il raconte. La Bible dit, ses frères qui les haïrent encore davantage. Et il eut encore un autre songe. Il a raconté encore ça. Et il les haïrent encore davantage. Il y a encore un songe. Ses frères eurent l'envie contre lui. Les ennemis de ma destinée seront confondus. Mais avant que la confusion arrive, un problème ici. Bien-aimé, ton ennemi connaît ce que tu veux faire. Ton ennemi connaît ce que tu deviendras. Bien-aimé, il a été haï par ses propres frères. Pourquoi? Le problème ici, aujourd'hui, à travers le monde, que ce soit les chrétiens ou les païens, les bouddhistes, les musulmans, toutes ces religions-là sont en train d'enseigner sur le silence, l'indiscrétion. L'ennemi sait ce que tu veux faire. En lingala, on dira baïnie.
1: Ton haï.
0: C'est leur propre frère. Mais le frère, dans la joie de ses frères, au lieu de garder le secret, il a dit à ses frères, voilà ce que moi je vis. Les frères ont bien interprété les songes. Ils ont compris que ce garçon va régner sur nous. Alors, une fois là, son père l'envoya pour aller apporter la nourriture chez ses frères. Quand ils l'ont vu de loin, ils diront, voici le faiseur de songes arrive. Tuons-le. Et nous verrons ce que va devenir ce songe. Bien-aimé, la première leçon de ce soir, ou le premier sujet de prière, bien-aimé, qui détient la vérité sur ta vie, sur ton projet? Et une fois, j'ai partagé avec une missionnaire qui est amie. Chassam, parce que quelqu'un m'a rapporté quelque chose et il y avait un groupe de pasteurs qui parlait de moi, et voilà, qu'est-ce qu'il croit, il est pasteur de l'église locale, il fait que voyager. Alors quand j'ai raconté ça à mon amie la missionnaire, elle me dira, pasteur Conte, même moi, je serais jalouse de toi si j'étais pasteur. Parce que tu arrives d'abord avant de prendre l'avion qui cherche ça. Aïe. Comme on dit chez nous, la boîte. Dans l'avion, Facebook.
1: Tu publies dans les réseaux.
0: Tu descends. Exemple, tu arrives. Peut-être escale à Istanbul, parce que parfois on passait par Istanbul. Tu arrives à Istanbul quelque part là.
2: 5 ans.
0: Quoi? Tout le monde sait. Tu ne voyages pas seul. Tu voyages avec la planète Terre. Tous les habitants de la Terre savent que tu es maintenant à Istanbul. Et après, quand tu prends l'avion pour les États-Unis, bah, c'est pour dire que ton ennemi, vous savez qu'il y a certains ennemis que nous avons créés nous-mêmes. Alors quand j'ai partagé au missionnaire, à la missionnaire me dira, pasteur Cole, moi aussi, je te suis. Cesse cette histoire-là. Elle me dira même, à cause aussi de ton âge. Bien-aimé, vous savez que le silence est une arme spirituelle aussi. Gardez silence. Gardez le secret de ce que tu vas faire. Parlons de Jésus avec Judas Iscariote. Judas connaissait le programme de Jésus. Et Judas fut l'ami de Jésus. Donc, le 12 là, Jésus leur avait dit, je ne vous appelle pas serviteur, je vous appelle ami, ami, frère. Donc, comme disent chez nous, papirier.
1: C'est très proche.
0: Mais celui qui a trahi Jésus, ce n'est pas quelqu'un de loin. C'était un ami. Mais un ami qui connaissait tout. Et quand un ami se transforme en ennemi, c'est parfois difficile de discerner dans 2 ou 3 mois. C'est comme quand la maladie entre dans notre corps, il y a une période, je crois que les médecins appellent ça une période d'incubation. La maladie est là, mais elle se manifeste pas, mais elle est déjà là. Alors maintenant, quand un ami, tu lui as partagé ton secret, tes projets, cet ami-là se transforme en ennemi. Et vous trouverez que dans cette histoire, beaucoup ont été déjà enterrés sans savoir qui les a trahis. Bien-aimés dans le Seigneur, heureusement pour Joseph, Dieu est avec lui. Et en vous regardant aussi, il y a quelqu'un ici, je peux dire heureusement que tu as Dieu. Parce que tes amis là, ils ont le secret le plus caché de ta vie parce que tu as parlé. J'ai été surpris. Dieu envoie Samuel chez Isaïe, le Bethlémite, pour oindre un des fils d'Isaïe, roi. Écoute ce que Samuel a dit à Dieu. Samuel dit à Dieu, comment irai-je? Saül apprendra. Et il me tuera. Hier, en passant, j'ai parlé des tueurs de rêves. Des tueurs de rêves, de projets. Tu as un projet, mais quelqu'un est au courant de cela. Samuel dit à Dieu, Saül va apprendre ça, il va me tuer. Dieu dit, l'Éternel dit, tu amèneras avec toi une génisse et tu diras, je viens pour offrir un sacrifice à l'Éternel. Mais Dieu, il envoie pour oindre, il lui dit, prends quoi là-bas? Tu amèneras une génisse. Ce n'est pas l'histoire des sacrifices. C'est l'histoire d'aller loin. Et Dieu a compris. Bien-aimé, s'il vous plaît. Si Dieu peut comprendre qu'il faut garder les secrets, le point de ce soir, nous allons prier contre celui. Tu as eu confiance en lui. Tu lui as dit tout. Et il prend les tout là pour te détruire. Samuel dit, il me tuera. Vous savez qu'il y a eu des gens qui ont tué des rêves, qui ont tué des vies. Ici, quand on parle de la mort, tu peux être là, tu es vivant, mais tu es mort. Parce que le projet là de ta vie, ça fait partie de ta vie, et quelqu'un, tu as partagé, il a décidé d'arrêter ça. Les frères de Joseph, la Bible dit, ils les haïrent encore. Ils les haïrent encore. Bien-aimé, à cause de ce que tu as partagé à quelqu'un, il y a un homme, une femme qui travaille contre toi. Il n'est pas d'accord que tu réussisses dans ce projet-là. Et ici, ça peut être un ami.

peut-être avec la, dans la semaine, on va parler sur la puissance du silence. Bien-aimé, Judas Iscariote connaissait tous les projets. Vous avez aujourd'hui, à travers le monde, même les scientifiques enseignent ça, hein, les non-chrétiens, les hommes de science. Tous sont d'accord. Beaucoup de trahisons. Et dans le cercle d'amitié. Qui t'a dit parce que c'est ton ami, tu dois tout lui dire.

0: Bien aimé.
1: Malheureusement, ce que je veux dire là, ça ne peut encore nous détruire, nous les pasteurs. Un collègue me dira, un de ses fidèles lui a dit, chez nous là au Congo démocratique, un pasteur qui reçoit la dîme, il a compris que ce fidèle-là avait de l'argent à la maison. Il a cherché des bandits pour tuer le fidèle et récupérer son argent. Indiscrétion. Ça devient grave. Bien-aimé, j'ai reçu quelqu'un après avoir enseigné sur la sorcellerie. J'ai reçu quelqu'un là et qui a demandé à leur pasteur ce que je peux partager avec les prédicateurs. Bon, le pasteur a cédé les deux. Le frère vient là, il était à l'intercession de cette église-là. Bien aimé, s'il y avait un verset qui nous autorisait de taper un fidèle. Dans ce bureau-là, il y a la guerre. Ce garçon-là me dira, je ne suis pas seul.
0: Si
1: je n'ai
0: jamais gagné, j'allais me battre.
1: Mais nous aimons l'intercession que quand les fidèles partagent au pasteur, les pasteurs nous donnent des sujets. C'est là où nous découvrons le projet des gens dans l'église. C'est vrai. Non, c'est vrai. C'est pour cela que beaucoup de gens échouent ici. Ne sont pas au courant que nous, nous avons leur projet. Je regarde dans la Bible, est-ce qu'il y a un verset comme ça? Oyo, akobima boete, falia, alia lokutu.
0: Il ne peut pas s'en sortir comme ça, je dois le tabasser.
1: Et il n'y a pas un verset.
0: Je cherchais dans la Bible un verset qui autorise la bastonnade.
1: L'ennemi de ta destinée, cet ennemi-là, ça, c'est possible que tu l'as créé. Parce que tout le monde n'est pas à l'aise de te voir réussir. J'ai parlé de pasteur, je parle de couple maintenant. Vous savez que beaucoup de mariés ont échoué dans leur vie parce que l'un dans ce couple-là n'est pas d'accord que tu réussisses. Comme disent les Kinois maintenant, Okoki Mawap.
0: Où vas-tu t'enfuir?
1: Ton mari ou ton épouse, tu lui présentes le projet que tu as. Il réalise que tu vas réussir. Qu'est-ce qu'il va dire? Si c'est ça, c'est le mari ou c'est la femme. Oh non, tu sais, c'est pas bien le temps qui court ici. Tu sais. Il commence à te décourager. Mais en réalité, ton mari ou ton épouse sait que tu vas réussir. Là, les conseillers conjugaux ont des problèmes. Parce qu'au mariage, là, on dit il faut partager, il faut être transparent. Mais tu as un sorcier, une sorcière avec toi. La transparence, là, va te tuer. Bien-aimé, quel type de prière faire quand tu as un problème, hein? Avec un Judas Iscariote. Tu as un problème avec le frère de Joseph. Ce sont tes propres frères, mais qui ne sont pas d'accord avec ton succès. Et dans une province, là, j'étais le nom de la province, mais on parlait du Congo dans cette province. Les deux Bokilo, Donc un couple là, les deux papas de ce couple, le papa du mari, le papa de l'épouse, travaillaient dans une même société. Les deux papas ont fait une réunion. Le papa de l'épouse ira à son au kilo, donc au papa de son fils. Depuis que ton fils a pris ma fille à un mariage, mais la maman de leur maman est devenue, elle est devenue reine, hein, parce que ton enfant là, il lui achète des habits, tout ça. Ton propre beau-père, ton beau-père, l'autre là aussi dira, l'imbécile là, depuis que je lui ai donné le travail dans cette société, c'est sa mère, hein. Les deux là, ils se sont attendus, ils devaient freiner ce couple là. Les deux pays. De la femme et de... Toi, tu peux croire que ça vient de loin. Mais l'ennemi de ta destinée a le même sang que toi.

0: Bien-aimé, le frère de Joseph est haïr. Tu peux être là, mais tu as quelqu'un de ta famille qui te hait et qui n'est pas d'accord de ta réussite. Mais quand on regarde bien, parfois vous êtes sortis de la même idée. Alors comment combattre? Bien-aimé dans le Seigneur, heureusement, Dieu est avec Joseph. Joseph leur a dit, voilà le mal que vous avez conçu, voilà ce que Dieu a fait. Dans cette histoire de la trahison, parce qu'on connaît ce que Dieu veut faire, bien-aimé, il n'y a que Dieu. Et vous avez raison, nous avons raison de prier le vrai Dieu. J'étais surpris une fois là, j'étais encore jeune, hein, un pasteur là m'appelait neveu. Il entre dans mon bureau, j'ai travaillé dans les GPH. Neveu, j'ai quelque chose à te dire. Il était pasteur d'une église locale à l'aumônerie. Il me dit, je vais te dire quelque chose que je n'ai jamais dit. Je ne veux pas révéler ça. Il y a beaucoup de sorciers qui vont me combattre pour rien. Et il me dira, neveu, je voyage vendredi. Il devait voyager pour aller au Canada. Ni l'église, ni les diacres, ni les diaconesses, ni les anciens, personne ne connaissait l'histoire. Il est venu vers moi pour me dire, toi j'ai confiance à toi. Neveu, tu voyages. Je te dis au revoir. Alors le pasteur là qui était rempli de Saint-Esprit, il était un chasseur de démons professionnels. Mais il garde son secret. Il est allé, il voyage le soir, vendredi. Il va à l'ECC au temps de Bokele aller pour dire au président de l'ECC le vendredi que moi le soir je voyage. A dit que le temps, il y a Robert dans le soloté. En ce temps-là, vous avez téléphone appelé.
1: Il n'y a pas de l'occasion de raconter. Saka.
0: Les dimanches, on annonce que les pasteurs, son épouse et les enfants ont voyagé pour un long séjour. Toute l'église a pleuré. Quand l'église pleurait là-bas, moi j'avais les écrits. Bien-aimé, j'ai pris du temps, des mois pour digérer ça. Un pasteur qui ne dit pas à son église. Comment combattre cet ennemi? Mais la première chose, l'ennemi était ami. L'ennemi, c'est un frère. Et l'ennemi, c'est toi qui lui as dit ce que tu verras. Est-ce que tu sais, tu crois que tous sont d'accord que tu deviennes millionnaire? Alors je suis en train de poser maintenant la question à un frère, à une soeur, qui détient le secret de Dieu?

0: Est-ce que tu es sûr dans ton intimité là, là où tu as partagé le vrai secret de ta vie, celui-là a la foi de protéger et prier pour toi pour que tu résistes? Monde qui te suit là avec Facebook, tu crois que tout le monde est d'accord avec toi? Bien aimé, à cause de l'indiscrétion, il y a ceux-là, tu partages, il prend, il va féticher contre toi. C'est pour dire qu'il y a beaucoup qui sont victimes de fétiches. Des fétiches d'agression. Depuis que tu as partagé à cet homme-là, à cet ami-là, la nuit, tu ne dors pas bien. Ça crée des poursuites la nuit. Poursuites pourquoi? Parce qu'on veut te détruire. Tu ne peux pas devenir ce que tu as dit là. Deux, à part poursuite, il y a ceux qui vont féticher contre toi. Il y a ceux-là qui ne vont pas féticher, ne sont pas des sorciers, mais ils vont faire des souhaits. Quand Jean a dit, je souhaite que tu prospères à tous égards, il y a aussi ceux-là qui souhaitent que tu échoues. On les appelle des sorciers d'Uirne. Parce que dans la sorcellerie, il y a la sorcellerie nocturne et d'Uirne. Les sorciers d'Uirne, ceux qui opèrent la journée là, ce sont ces gens-là qui ont des paroles contre toi. Ah, voilà ce qu'il a dit. On verra s'il va réussir ici. On verra. On verra. C'est pour dire, l'ennemi de ta destinée, il peut être un sorcier d'Uirne. Il ne sort pas la nuit. Mais il n'a jamais été d'accord que tu réussisses. Et ce sont des gens comme ça, il ne fait que parler de toi partout. Quand tu es là, c'est gentil, amen, c'est mon frère, tout ça. Mais en réalité, il connaît ton projet. Et il a peur que tu réussisses. C'est pour cela qu'il utilise sa langue. Bien aimé, il y a des hommes et des femmes qui n'ont jamais été d'accord que tu réussisses. Un jour, une maman a partagé avec moi, elle a découvert un secret. Et elle élevait sa soeur et sa belle-soeur. Mais les hommes qui venaient à la maison aimaient plus la soeur de la femme. Tous les garçons qui venaient fouillaient. Après quelques temps, aux fiançailles, belle-mère. Oh, c'était les maris qui décourageaient les garçons qui venaient pour sa soeur, sa belle-soeur. Mais un des dieux est venu, cet homme-là fait comme il fait avec tous les garçons, il appelle, rendez-vous, on va se voir au restaurant. Il reçoit les garçons là au restaurant et tout ça, là, en mangeant, il lui dira. Mais quand tu viens chez les gens, il faut quand même te renseigner. Toi, tu connais la famille. Sa grande soeur, c'est mon épouse. Mais c'est seulement Dieu qui m'aide pour vivre avec cette femme-là. C'est une mauvaise famille. Les têtus là, là j'aime les quinois. Les quinois là dira à cet homme-là, comme toi tu as réussi à vivre avec ton épouse et de cette famille-là. Moi aussi, je crois, je peux vivre avec jusqu'à ce que les garçons disent à la femme, hein, cet homme-là. Bien aimé, aujourd'hui, nous allons prier contre tout ami. Tu as partagé le secret d'État de ta vie. Et il a pris ça, travaille contre toi. les fétiches vont intervenir, la sorcellerie. Tu peux être là, tu es poursuivi parce qu'il y a quelqu'un. Il y a ton rêve, tu as partagé. Il a amené ça. Peut-être tu es là, il y a quelqu'un qui n'est pas d'accord avec toi. Qui n'est pas d'accord. Bien-aimé, il y a des hommes et des femmes mariés qui passent la nuit sur un même lit et l'autre n'est pas d'accord avec toi. Et surtout quand on est mari et femme, après vous entrez dans l'intimité avec un homme ou avec une femme qui n'est pas d'accord avec ton projet là, tu dois échouer. C'est la haute sorcellerie. Le mari là qui te donne l'argent, qui t'habille, n'est pas d'accord que tu réussisses. Alors tout ce qu'il fait dans ta vie pour que tu deviennes qui? Une femme qui n'est pas d'accord. Un homme là, un candidat député national, il a échoué. Son épouse a fait la fête. Qu'est-ce que je vous disais? Un pauvre type comme ça, a ça des logotèmes et le fundu. Un pauvre comme ça, il est fier, il n'a rien. Il devient encore député ici. Ah, tu es là, l'homme ne savait pas que la première sorcière de sa candidature, c'était son épouse. Malheureusement, cette femme-là vient chez nous. Moi, j'étais à la maison. Elle cause avec maman Ni. Ah, maman Ni, Azui. Le fond de la galangua, comme un sous-député, mais je te remets la maille.
1: Il est trop capricieux.
0: J'ai écouté ça. Je suis sorti pour dire à cette femme-là, sorcière, tu sors d'ici. L'ennemi de ta destinée va être celui que tu as élevé. L'ennemi de ta destinée va être celui où tu as fait des sacrifices pour qu'il devienne ce qu'il est devenu aujourd'hui. Mais l'ennemi de ta destinée. Heureusement pour Joseph, Dieu était avec lui. Pour vaincre dans cette histoire, ça demande un, la révélation. Un peuple sans révélation, c'est un peuple sans frein. Bien-aimé, parfois il faut demander à Dieu, révèle-moi. La Kisanga, révèle-moi. Vous savez que quand si Dieu t'a donné un songe, il vient dans ton songe, il te montre ton ennemi. Le matin, il verra que cet homme-là a changé de route. Ou cette femme-là, j'en dis, parce que tu le connais. Bien-aimé, nous allons prier pour la révélation. Qui est l'obstacle? Qui travaille contre toi? C'est comme dans le match. Hein? Un féticheur, on peut aller, quand on était païen là, on peut aller consulter un féticheur uniquement pour qu'il travaille contre leur numéro 10. Parce que cette équipe-là, c'est le numéro 10. Alors toi aussi, tu es une source de bénédiction pour toute une famille. Mais il y a des gens qui travaillent contre toi. Tu as besoin de la révélation. Dis à Dieu, révèle-moi. Révèle-moi. Deux. Bien-aimé, s'il n'y a pas révélation, tu prieras pour chasser tout ami qui est ennemi. Tous ceux-là qui viennent vers toi, il faut les éloigner dans la prière. Surtout toi, tu me regardes là, tu es plus que Saint-Nicolas. Hein? Celui de Noël, c'est qui? Père Noël. Toi, tu es Père Noël. Tu aides tout le monde. J'ai suivi un élément là d'un philosophe qui a dit, tu ne peux pas aider tout le monde. jusqu'à ce que tu vas aider celui qui va t'enterrer. Chez nous, les Bantous, les sorciers là qui. Ces sorcières-là qui font tout pour te faire échouer, ce sont parfois des gens qui vivent avec toi, tu fais des sacrifices pour eux, mais qui ne sont pas d'accord. On te demande 1000 télés, tu donnes 10 000. Quand ils rentrent là-bas, voilà, j'ai demandé seulement 1000 télés, ils me donnent 10 000. Oh, ni l'Olendo, hein? Qu'est-ce qu'il veut nous faire croire? Que c'est lui qui a l'argent? Oh, tu as eu pitié? 1000, ça ne suffira pas, tu donnes 10 000. Le jour où il va revenir, j'ai besoin de 10 000 télé. Oh non, vraiment, Mikolo, il est aussi maté, j'ai que 5 000 télé.
1: Il est rare. Ce n'est pas beaucoup.
0: Vraiment, vous croyez vraiment, il n'a pas 10 000 télé. J'ai demandé 10 000, il me donne 5 000. De mécontents. Quand tu découvres des amis qui n'ont jamais dit merci, Moussous n'a pas soutien, n'a pas jipon au caméra, bandimakate.
1: Tu lui as donné des sous-vêtements, mais il n'apprécie jamais. Ils ne sont pas reconnaissants.
0: Surtout vous, vous voyez encore l'argent qui chasse. Yeah! Oh, les coques, on doit $50. Parce que là.
1: Parce que là où je t'ai envoyé $50, mais pendant qu'il part,
0: $50,
1: c'est
0: bon.
1: Les robes qu'il est parti là, c'est pour rien. Est-ce que $50, c'est quelque chose?
0: Bien aimé. Révélation.
1: La prière pour chasser les amis.
0: Chasser tous ces amis qui ne sont pas amis. Si Dieu te demande de vivre seul, restez seul. Que d'être entouré par ces gens-là qui ont peur de toi. Bien aimé, parfois c'est bien d'être seul. C'est toi-même qui les invite. Là, tu montes encore une armée de jaloux, de jalouses, comme une maman là qui dit chez nous là, les jaloux. Trois. Il faut les désarmer. Toutes les armes qu'ils utilisent là, il faut les désarmer.
1: Je m'arrête là pour aujourd'hui.
0: Il faut les désarmer. Bien-aimé, aujourd'hui, chez nous, à Kinshasa, moi je suis de Kinshasa, le poison, ça devient une histoire de tous les jours. Vous allez suivre un pasteur là, empoisonné, il est mort. Celui-là, il est mort. Les gens qui viennent avec le poison, ce sont des gens qui sont très proches. Ce ne sont pas des lointains. Nous allons prier. Qui est celui-là qui vit avec toi? Mais celui qui est l'informateur. Il prend des informations qui amènent chez les autres. Et les autres ne font que féticher contre toi. C'est pour ça que je suis d'accord avec Walo Moutienga, Malachi et Jésus. Walo dit qu'à la prière, il n'y a pas d'amis. Parce que celui qui peut être là aussi, c'est un ami ennemi. Frère ennemi. C'est pour cela, Jésus. Bien aimé, qui détient ta vérité? Qui détient ta vérité? Ce n'est pas encore plusieurs années que j'ai compris que je devais garder mes projets moi-même. L'épouse et les enfants, ça suffit. Et où toi là où j'ai confiance, c'est fini. Parce que dans le passé, même dans une prédication, j'ai dit mes projets. Je disais mes projets. Bon, tout le monde n'est pas d'accord de ce que tu vas faire. Tout le monde n'est pas d'accord. Bien-aimé, une maman bénissait un pasteur là, elle était dans les affaires. Mais le jour où les ennemis des pasteurs ont su que c'était cette femme-là, bien-aimé, moi aussi j'étais bénéficiaire de l'amour de cette femme-là, que c'était leur pasteur. Cette femme-là, femme d'affaires, a fait faillite. Pourquoi? Parce que il y a de frères et de sœurs dans l'église, mais qui n'aiment pas les pasteurs qui prospèrent. Ils ont cherché, comme on dit chez nous,
1: les qui l'entêtent.
0: Bien aimé, le pasteur a fait une erreur. Il a partagé à un collègue. Oh voilà, et chez moi là, si je suis devenu ce que je suis devenu, la maman là, il croyait que c'était le témoignage. Oh, il était en train de divulguer les secrets. Cette femme là, chaque mois, j'ai une dîme de 5 000 $. Et Jarou. Ah bon? C'est elle. Donc c'est elle.
1: Tu es devenu têtu à cause de lui. Son argent.
0: Bien-aimé, la femme a été combattue jusqu'à ce qu'elle a fait faillite. Quand elle est venue me voir pour que je prie pour elle, Dieu m'a révélé. Et à la base, c'était le pasteur qui a partagé à un ami, et l'ami, le jaloux, a propagé l'histoire. Et les sorciers ont combattu la femme. Le psaume 124, David a dit, sans l'Éternel qui nous protégea, qu'Israël dise, sans l'Éternel, quand les hommes se soulevèrent contre nous, ici je dirais, quand les amis qui se sont transformés en ennemis, bien-aimés, parfois pour savoir que cet ami-là, c'est lui qui t'a trahi, tu as déjà perdu. C'est pour cela, pour certaines vies, c'est trop tard, tu as perdu, parce que toi, tu crois que l'ami reste ami, oh, il est devenu un ennemi. Nous allons prier. Si vous pouvez vous lever. Bien-aimé, c'est sûr qu'il y a un ami qui est auprès de toi,
1: dans tes
0: amis, qui doit être éloigné, Prions pour la révélation. Demandons à Dieu, nous avons besoin de la révélation. Un peuple sans révélation, c'est un peuple sans
1: frère. Seigneur, ouvre les cieux.
0: Bien-aimé, prions.
1: Ô Dieu de ma destinée, ouvre mes yeux.
0: Il y a besoin de révélation.
1: Ouvre mes yeux pour connaître ceux qui s'approchent de moi. Ouvre mes yeux pour que je connaisse ceux qui marchent avec moi.

0: tout autour de moi.
1: Au nom de
0: Jésus.
1: Bien-aimé, tu es là en Europe, mais tu as des amis que tu as laissés au pays. Tu fais des sacrifices de temps en temps, tu leur envoies quelque chose. Mais c'est parmi ceux-là, il y a ceux qui prennent ce que tu envoies, ils travaillent contre toi. Parce que si tu deviens puissant, c'est ta famille qui va se réjouir. Bien-aimé, qui tu as laissé au pays? Tu fais des sacrifices, mais ils travaillent contre toi. Même pour ceux qui sont restés au pays, que ce soit ton propre frère, ta propre soeur, ils doivent être désactivés. Prions le Seigneur.
0: Seigneur, au nom de Jésus-Christ, désactive tout homme, toute femme, Seigneur. Dans le nom de Jésus qui est resté, Seigneur, au pays, Seigneur, à qui j'apporte assistance et aide, et qui détourne cela contre moi, qui retourne cela contre moi, par la haine et la jalousie éternelle. Oh Dieu et Seigneur, je viens les désactiver de ma destinée, je les désactive de ma destinée, au nom de Jésus, qu'ils soient désactivés de ma destinée, les hommes et les femmes qui sont devenus ennemis de ma destinée, des gens que j'aide, des gens que j'ai aidés, des gens que j'aide, Seigneur, au nom de Jésus. Soyez désactivés.
1: Au nom de
0: Jésus.
1: Vous allez continuer à la maison. Bien-aimé dans le Seigneur, je suis pasteur. Pasteur de district. J'étais avec mon assistant. L'assistant parle d'un pasteur. Voilà ce qu'on va faire sur lui. J'ai défendu cet assistant. Non, tu ne peux pas. On ne peut pas faire ça. On ne peut pas. On ne peut pas. Bien-aimé, 3 jours, 4 jours après. C'est lui que j'ai défendu. Va chez l'assistant pour dire le pasteur qu'on ne m'aime pas. L'assistant lui dit, où tu as ramassé ça? C'est lui qui te protégeait là. Bien-aimé, beaucoup de gens, tu as eu pitié d'eux, mais en réalité, tu as eu pitié de tes propres ennemis. Que Dieu éloigne
0: au nom de Jésus
1: sur ta route, dans ta maison, dans tes affaires, dans ta foi, tous ceux-là qui sont ennemis, mais qui viennent au nom de Christ, qui viennent vers toi en étant amis. Que Dieu les éloigne. Prions le Seigneur. Éloignez-le.
0: À combo na Jésus.
1: Les ennemis de ta destinée ne sont pas loin. Jésus-Christ a été trahi par un ami. Joseph, c'était ses propres frères qui l'ont vendu. Voici les faisans de son, j'arrive. Tuons-les, ce sont ses propres frères. Si c'est ton père ou ta mère qui n'est pas d'accord de ta prospérité, qu'il soit désactivé. Au nom de Jésus-Christ. Au nom de Jésus-Christ. Alléluia. Au nom de... Bien-aimé, tu peux être là. Un jour, quelqu'un t'a dit, fais attention avec ton ami. Ouais. Oh non, c'est mon ami.
2: Vraiment.
1: Non. Quelqu'un t'a dit, j'ai écouté ton ami parler du mal de toi. Mais tu n'as pas cru. Aucun ami. Un vrai. De tes faiblesses chez les autres. C'est lui qui parle de toi. Derrière toi. quel que soit le nombre des années de cette amitié-là, c'est un ennemi. Tu es là, quelqu'un t'a dit. Fais attention avec ton ami. Peut-être aussi, il y a quelqu'un qui t'a dit, fais attention avec ton frère. Un frère là, un jour, son épouse lui dira, je ne suis pas d'accord avec ton frère. C'était le... Ils sont sortis du même utérus. Les garçons ont crié. Tu es venu dans ce mariage pour me séparer avec mon frère, avec mon frère. Mais le jour, parce que c'est lui qui était béni, faisait des sacrifices pour son grand frère. Mais le jour qu'il est allé voir son grand frère, le grand frère n'était pas là. C'était les neveux, les petits neveux. Nous, on les appelle à Kinshasa, Bana français. Les Bana français, là, ont dit à leur tonton, tonton, notre papa ne t'aime pas. Leur papa, le grand frère, tout ce que tu amènes là comme la nourriture, les biens là, il jette ça. Il ne t'aime pas.
0: Lève ta main droite. Dis avec moi le feu à volonté. Du feu du Saint-Esprit. Du feu.

qui se sentent rejetés. C'est aux personnes qui se sentent abandonnées. C'est à ces personnes que nous voulons d'abord nous adresser premièrement. Votre cœur a un vide. Et ce vide est à la forme de Dieu. La seule personne qui peut remplir ce vide s'appelle Jésus. Par cette atmosphère de gloire que le Saint-Esprit a libérée par son serviteur. En union d'onction avec lui, je crois que nous libérons par la puissance de l'Éternel la faveur de Dieu sur toi qui es en train de nous suivre. Il a dit quelque chose de merveilleux dans ces chants que j'ai retenus. Nous payons nos factures à la régie des eaux et tout. Mais si jamais un jour Dieu nous demandait de payer la facture, que devons-nous le donner? On a besoin de Dieu le matin.

Je vois des gens qui se déplacent dans plusieurs villages qui ont besoin de Dieu maintenant. Je vous dis que Dieu est un Père responsable. Venez à lui, vous tous qui êtes chargés, fatigués.

moment, Dieu l'a voulu ainsi, car il voulait libérer quelqu'un. Je prie non seulement pour des personnes qui me suivent, mais pour des gens aussi qui sont ici dans cette salle. Profitez de cette

forte bénédiction pour nous cet après-midi. Et vous savez, la famille de Dieu ne se limite pas qu'à une église, mais la famille de Dieu, c'est le corps universel. Et Dieu a voulu aujourd'hui nous envoyer les yeux, parce que nous sommes un corps. Il y a la bouche, il y a les yeux, il y a tout. Et il a voulu nous envoyer un de ses fils pour bénir le peuple de Matadi et du monde entier. Je sais que vous êtes très nombreux à nous suivre. Soyez bénis au nom de Jésus. Que Dieu vous bénisse, serviteur de Dieu. Et gloire à Dieu. Abonnez-vous massivement sur notre chaîne YouTube Emmanuel Moussoumo Choix Parfait TV. Abonnez-vous massivement et que Dieu vous bénisse. Acclamons le Seigneur.

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0: Tu peux être multimilliardaire mais pauvre. Sans Jésus-Christ,
1: ce que
0: tu as ne vaut rien. C'est tout cela. Qui n'ont pas cette richesse appelée Jésus. Alors il leur dit, l'Esprit du Seigneur est sur moi.

0: et deviens riche. Est-ce que quelqu'un m'entend pour dire
1: Amen?
2: Est-ce que tu peux encore acclamer très fort le Seigneur?
3: Acclame encore le Seigneur très fort.
2: Parce que tu as l'opportunité d'acclamer le Seigneur, acclame le Seigneur. Il est digne d'être élevé. Ma joie est de savoir qu'il est assis sur le trône. Parce qu'il peut encore prendre des décisions pour moi. Parce qu'il peut encore trancher pour ma vie. Ma joie est de savoir qu'il est assis sur le trône.
3: Alléluia.

0: Amen.
1: Amen.
0: Amen.
1: Merci, chorale. Que Dieu vous bénisse.
0: Matondi bayem binzamba pambola bino.
1: Vous êtes merveilleux.
0: Bozaki toko makasi.
1: Alléluia. Quelle bonne opportunité de passer aujourd'hui parler de la part du Seigneur.
0: Ezali libakuma la mopona ngai ko lobananti na kolo lelo na tongo.
1: Vous savez, c'était le lundi quand je recevais les SMS de notre père l'archevêque. Tu te rends compte, j'étais dans une réunion. C'était vers
0: 17h30.
1: Et j'avais mis mon téléphone en mode vibreur.
0: Et
1: par-dessus tout, je conduisais la réunion.
0: Et
1: puis je vois un message descendre, tomber.
0: Vous
1: savez que j'étais perturbé. Je dis, ah, quelle grâce. Papa, je voudrais vous dire
0: merci
1: pour l'opportunité que vous me donnez aujourd'hui pour partager la parole de Dieu sur ta chair. C'est votre chair. Et pour nous, c'est un privilège de passer ici parler de la part du Seigneur. Je sais que c'est une grande responsabilité que vous m'avez conférée de parler aux enfants de Dieu ce matin. Ah, je prie que le Saint-Esprit m'aide pour que je puisse vous donner la parole qui vient à propos. Non pas une parole de plus. Non pas une parole de moi. Maman Judith, merci.
0: Maman Judith,
1: parce que
0: merci.
1: Vous étiez là.
0: Parce que
1: il faut avoir des gens qui soutiennent votre candidature. Je sais qu'elle a soutenu ma candidature.
0: Merci Mingi.
1: Ah, peut-être quelqu'un ici attend qu'il passe au gouvernement. Réjouis-toi qu'il y ait des gens qui soutiennent votre candidature. Que Dieu soit béni. Je bénis les évêques qui sont là ce matin. Voir encore l'évêque Abraham.
0: Merci Mingina, évêque Abraham.
1: Voir l'évêque Boula.
0: Évêque Boula.
1: Voir l'évêque Charles.
0: Évêque Charles.
1: Ah, c'est une grâce. C'est une grâce. J'aimerais dire merci à tous les pasteurs.
0: Na pesi merci na
1: à mes très chers collègues.
0: Ba collègue nangai.
1: À mes pangi.
0: Ah,
1: que j'aime beaucoup. Je vous salue au nom de Jésus. Vous savez la grâce que j'ai avec mes collègues pasteurs. Nous avons commencé ensemble. Nous avons grandi ensemble. Nous avons commencé à battre les murs de Gombe ensemble avec les pasteurs. Donc nous connaissons un peu l'histoire de l'église.
0: Amen.
1: Alléluia.
0: Amen.
1: Les pangs, que Dieu vous bénisse. Ce matin, je viens particulièrement bénir les intercesseurs. Vous savez, ce sont des gens qui restent là prier pour nous. Pendant que nous sommes à la maison, ils passent le temps à chercher Dieu pour nous.
0: Bien
1: aimé, je voudrais te dire quelque chose. Dans la vie, tu dois avoir un intercesseur pour toi.
0: Amen.
1: Quelqu'un qui passe le temps, des nuits à prier pour toi.
0: Amen.
1: Parce qu'il y a des choses peut-être. Je suis trop rapide.
0: Non, c'est les baffles qui ne donnent pas.
1: Alléluia. Parce qu'il y a des choses. Il y a deux choses que des hommes doivent prier pour toi. Ils doivent passer leur nuit à prier pour toi. Je dis merci à mon ami, à mon frère, mon collègue Guilhem Piana. Parce que tu m'interprètes aujourd'hui.
0: Merci Mingi.
1: C'est une grâce. Quand tu interprètes l'archevêque, moi aussi je bénéficie.
0: Amen.
1: Alléluia.
0: Amen.
1: Pourquoi ne pas dire merci à ma femme? C'est une grâce de l'avoir. Et je sais que cette année est chargée pour elle. Est chargée pour moi. Parce que dans peu de temps, nous allons célébrer 15 ans de mariage. C'est très chargé.
0: Amen.
1: Et en cette année, elle va fêter son jubilé. Alors ça, ce sont les choses que Dieu fait. Alléluia.
0: Amen.
1: Que Dieu vous bénisse. Merci cher Saint-Esprit pour ces temps. Cher Saint-Esprit, nous te disons libre cours à toi.
0: Amen.
1: Parle-nous. Nous sommes disposés à t'écouter. Cher Saint-Esprit, non pas à nous, mais à cause du nom de Jésus, donne gloire. Nous te bénissons pour ces temps et nous t'acclamons Seigneur.
0: Amen.
2: Wow.
1: Vous savez, bien aimé, quand j'étais en train de regarder notre calendrier, tu vas constater qu'il y a un thème qui nous a été donné.
0: Et
1: le thème qui nous a été donné en ces
0: temps,
1: c'est régner dans la vie par Jésus-Christ. C'est régner dans la vie par Jésus-Christ. C'est régner dans la vie avec Jésus-Christ.
0: Ah,
1: j'aimerais te dire que tu peux régner dans la vie, mais sans Dieu, tu ne peux pas régner. C'est quand Dieu te cède la partie de son règne. Quand Dieu te confère son pouvoir, c'est alors que tu peux régner. Vous savez, Christ, quand il était en train de faire la prière sacerdotale, il pouvait commencer par ceci. Que ton règne vienne. Parce qu'il savait que s'il n'y a pas le règne de Dieu, tu ne vas rien faire. Voilà pourquoi d'entrée des jeux, il dit que ton règne vienne. Je prie que le règne de Dieu vienne sur toi. Je prie que tu puisses régner. Laisse-moi te dire, si tu ne règnes pas, tu n'es rien. Mais Dieu veut que tu puisses régner. Voilà pourquoi quand il clôture sa prière, il dit ceci: car c'est à toi qu'appartient dans tous les siècles le règne. Parce qu'il veut que nous puissions régner d'éternité en éternité. Il
0: ne
1: veut pas que notre règne se limite aujourd'hui, mais que notre règne traverse les temps. Alléluia.
0: Amen.
1: Voilà pourquoi ce matin,
0: j'ai
1: prié que Dieu te fasse régner dans les sphères où il t'a placé.
0: J'ai
1: prié que Dieu te fasse régner dans le travail qu'il t'a donné. J'ai prié que Dieu te fasse régner.

0: langue. Que Dieu te lève. Qu'on voie le règne de Dieu dans ta vie.
1: Amen.
0: Alléluia.
1: Amen.
0: Bien-aimé, ma prière ce matin. Que le règne de Dieu soit visible dans ta vie. Quand on est en train de te voir, on voit le règne de Dieu. Quand on te voit en train de marcher, on voit le règne de Dieu. Quand on te voit en train de conduire, on voit le règne de Dieu. Quand on te voit en train de voyager, on voit le règne de Dieu. Quand on te voit en train de porter des enfants, on voit le règne de Dieu. Que ton règne vienne. Que ton règne vienne. Mais tu as besoin du règne de Dieu dans ta vie. Tu ne peux rien faire sans le règne de Dieu. Tu ne peux rien faire sans le règne de Dieu. Parce que tu as plein impacté. Alléluia.
1: Amen.
0: Ça, ce n'est pas encore le message de ce jour. Mais vous savez quelle est la promesse de ces mois? Quelle promesse merveilleuse! La Bible dit dans Esaïe 55, 8 à 9. Car mes pensées ne sont pas vos pensées. Bien-aimé, ne pense pas que tes pensées sont les pensées de Dieu. D'ailleurs, tu es un homme. Voilà pourquoi je t'invite ce matin à être humble.
1: Alléluia.
0: Ah, sois humble, bien-aimé. Parce que tes pensées ne sont pas les pensées de Dieu. Toi, tu peux penser A alors que Dieu pense B. Alors fais attention. Sois humble. Dis à ton voisin, sois humble. Sois humble. Vous savez, quand j'étais en train de penser à ce message, l'année passée, j'ai écrit à l'archevêque. J'ai dit à l'archevêque, Je sens que je dois monter dans ce que je fais. Alors je dois faire un master. Et vous savez, j'ai pris les inscriptions. Et j'ai dit à mon père spirituel, à cause de ça, je pense que je dois me décharger de la jeunesse. Car vos pensées ne sont pas mes pensées. Bien aimé, tes pensées ne sont pas les pensées de Dieu. Fais tout toujours pour concorder tes pensées aux pensées de Dieu. Alors, ces jours-là, j'avais tout fait. Je suis passé en interview. Vous savez, pour que je puisse faire ces cours-là à l'université de Francfort, je devais suivre le cours d'anglais. J'ai fait 2 mois d'anglais. Parce que je devais passer à l'interview. Bien aimé, l'interview, c'est 45 minutes en anglais. Ah, c'était mes pensées à moi.

0: Bien aimé, quand COVID me frappe, je sentis que rien, tout est finitude dans la vie. Tout est finitude dans la vie. Tu peux faire de très belles études. Tu peux devenir, je ne sais pas qui.
1: Mais
0: face à certaines circonstances, tu te sens petit. Je me rappelle comment le bishop Abraham m'appelait tout le temps. Il dit, Olivier, tu as pris de l'eau. Est-ce que tu as pris de l'eau? Il me dit, est-ce que tu as pris les médicaments? Ah, je me sentais comme rien. Vous savez, quand je sors de cette maladie, j'ai compris que Dieu ne me voulait pas là-bas. Dieu me voulait travailler dans son champ. Dieu me voulait travailler dans son champ. Car ses pensées ne sont pas nos pensées. Tu peux tout faire. Mais sers l'Éternel. Alléluia. Et je sais que ce témoin va nous parler abondamment. J'ai dû lâcher Francfort. J'ai dû lâcher les masters de Francfort. Alors que j'avais réussi. Jusqu'aujourd'hui, on m'appelle. On t'a mis dans la session prochaine. Alléluia. Est-ce que tu peux acclamer le Seigneur? La Bible dit, je connais les projets que j'ai formés sur toi. À ce matin, j'aimerais dire, Dieu a formé des projets sur toi.

0: akuvandisayo.
1: Amen.
0: Hallelujah, clam Dieu.
1: Betela nzambe maboko.
0: Alors c'est pantin.
1: Boyinantongo lelo.
0: Dieu m'avait mis à cœur un passage.
1: Nzamba tsena motema na ngai molongo moko ya Biblia.
0: J'ai posé la question à Dieu quand l'archevêque m'a demandé de vous parler de la part de Dieu. Il m'a dit tu parles que de ça. J'ai dit Dieu mais la Pâque est passée. Il dit non nous sommes pendant la période de la Pâque. Tu vas parler de ça. Alors nous allons prendre nos Bibles. Nous allons lire dans les livres de Jean 12, 17 à 24.
1: Amen.
0: Alléluia. Moi je vais lire dans la version Louis Segond. J'aimerais dire merci à mon Massoua, le pasteur Daniel. Moi, je l'appelle Massoua. On a été consacrés le même jour. C'est dans les jargons militaires, mon colonel. Donc, Massoua Nangai, c'est le pasteur Daniel.
1: Pasteur Daniel,
0: on a été consacrés le même jour. Pasteur Daniel, merci parce que tu as introduit les messages. Parce que réellement, nous allons faire la remise et reprise.
1: Amen.
0: Alléluia.
1: Amen.
0: La Bible dit dans Jean 12, 17 à 24.
1: Jean 12, 17 à 24.
0: Tous ceux qui étaient avec Jésus, quand il appela Lazare du sépulcre et les ressuscitait des morts, lui rendaient témoignage. Et la foule vint au devant de lui parce qu'il avait appris qu'il avait fait ses miracles. La foule était venue parce qu'ils avaient appris qu'il avait fait ses miracles. Les pharisiens se dirent donc les uns les autres. Vous voyez que vous ne gagnez rien. Voici le monde est allé auprès de lui. Alors, le verset 20, eh bien, dit, quelques Grecs du nombre de ceux qui étaient montés pour adorer pendant la fête s'adressèrent à Philippe de Bethsaïda en Galilée et lui dirent avec instance, Seigneur, nous voudrions voir Jésus. Alors Philippe alla le dire à André. Et André et Philippe les dirent à Jésus. Mais écoutez ce que Jésus répond. Jésus leur répondit. L'heure est venue où le Fils de l'homme doit être glorifié. En vérité, je vous l'ai dit. Si le grain de blé qui est tombé en terre ne meurt, il reste seul. Mais s'il meurt, il porte beaucoup de fruits. Est-ce qu'on peut acclamer la parole de Dieu? Alléluia.
1: Amen.
0: Ce matin, je ne sais pas si je dois intituler mon serment Jésus d'abord ou bien nous voulons voir Jésus.
1: Jésus
0: d'abord,
1: Jésus
0: ou bien nous voulons voir Jésus. Bien-aimé, cette histoire se passe pendant la période de la Pâque. C'est quand la Pâque était arrivée. Si je peux vous situer le contexte de cette histoire, Jésus venait d'opérer un miracle grandiose. Jésus venait de ressusciter Lazare. Il a ressuscité Lazare dans la ville de Marthe et Marie. Voilà pourquoi quand l'homme de Dieu nous parlait de Marthe et Marie, dans
1: Luc 10,
0: il nous a montré que Jésus avait l'habitude d'aller chez Marthe et Marie. J'avais l'habitude d'aller manger chez Marthe et Marie. Mais quelque chose arrive ce jour-là. Lazare est malade. On envoie un message à Jésus. On dit à Jésus, ton ami Lazare est malade. Ton ami Lazare est malade. Je ne sais pas quelle prière tu as fait à Dieu. Je ne sais pas
1: ce
0: tu as demandé à Dieu ce matin. Peut-être que tu as une situation difficile. C'est comme ce jour-là. Marie et Marthe ont fait la prière. Ton ami est malade. Peut-être tu as dit à Dieu ma situation est compliquée. Peut-être tu as dit à Dieu je ne sais pas m'en sortir. Tu as dit à Dieu je ne sais pas traverser ces problèmes. Ah, c'est comme ces jours-là. Marie et Marthe, ils ont envoyé un message. Allez dire à celui qui vient manger chez nous, à celui qui opère des miracles chez nous, que son ami est malade. Mais vous savez ce qui se passe. Jésus n'arrive pas. Jésus ne vient pas. Mais Jésus donne la réponse. Cette maladie, c'est pour la gloire de Dieu. Cette maladie, c'est pour la gloire de Dieu. Mais je ne sais pas ce que tu traverses. Laisse-moi te dire, ton problème, c'est pour la gloire de Dieu. C'est pour la gloire de Dieu. C'est pour la gloire de Dieu. Alléluia.
1: Amen.
0: La Bible dit.
1: Bible lobby.
0: Jésus ne s'est pas présenté. Il est resté avec les disciples. Et deux jours après, il dit à ses disciples, Lazare dort. Mais vous savez, les disciples en ce moment-là n'étaient pas encore entrés dans les grandes dimensions spirituelles. Où Jésus pouvait leur parler des choses qu'ils ne comprennent pas. Ce jour-là, il leur dit, Lazare dort. Mais ils n'avaient pas compris. Et après, il leur dit, Lazare est mort. Bien-aimé, je ne sais pas si la chose que tu espérais n'existait plus dans ta vie. La Bible dit une promesse différée. Une promesse différée rend le cœur malade. Une promesse différée rend le cœur malade. Alors pour ces gens-là, alors qu'ils attendaient Jésus, Jésus n'était pas venu. Et Lazare est décédé. Ils étaient malades. Parce qu'ils n'avaient plus la solution à leur problème. Parce que tout était fini. Parce que la mort était déjà entrée. Parce que la sentence a été déjà donnée. Bien-aimé, quelle est la sentence qu'on a eu à proclamer dans ta vie? Peut-être que ce médecin-là t'a dit, ce cancer-là est au stade terminal.
1: Cancer,
0: il te reste 2 mois à mourir. Ah, peut-être on t'a dit, tu as fait tellement de myomes, tu ne peux plus avoir des enfants. Quelle est la sentence? C'était cette sentence-là. Lazare était déjà mort.
1: Alléluia.
0: Lazare était déjà mort.
1: Lazare passe à Koufa Kinaye.
0: Mais ce que j'aime avec Jésus, il est venu. Bien-aimé, j'aimerais te dire une chose ce matin. Et j'aimerais insister que tu le saches. Jésus n'arrive jamais trop tard dans ta vie. Jésus n'arrivera jamais trop tard dans ta vie. Il y a toujours un temps kairos pour toi. Il y a toujours un temps qu'il a programmé sur toi. Alléluia.
1: Amen.
0: Jésus ne peut pas venir trop tard dans ton problème.

0: Ce jour-là, Jésus est venu. Alors qu'il était à la porte de la ville. Laisse-moi te dire que Bethanie était à 3 km de Jérusalem.
1: Bethanie
0: n'était pas très loin. C'est pourquoi la Bible dit que beaucoup de Juifs étaient descendus à Bethanie pour venir consoler Marie et Marthe. Il y en avait beaucoup. Ils étaient beaucoup. Alors, écoute ceci. Quand Jésus arrive ce jour-là, il leur pose la question. Où vous lui avez mis? Vous avez mis Jésus où? Mais écoute cette parole. Cette femme en dit à Jésus. Maître, si tu étais ici, notre frère n'allait pas mourir. Si tu étais ici, notre frère n'allait pas mourir. Laisse-moi te dire, si Jésus est dans ta vie, tu ne vas pas mourir. Si Jésus est dans ta vie, tu ne vas pas mourir. Si tu eusses été ici. Ce que j'aime avec ces femmes, ils savaient que Jésus a la puissance de guérir. Mais il y avait une dimension qu'ils devaient découvrir. Il y avait une dimension qu'elles devaient découvrir. Peut-être qu'ils avaient vu Jésus dans la dimension de guérison. Peut-être qu'ils avaient vu Jésus dans la dimension de guérir les malades. Ils avaient vu Jésus quand il avait donné

0: Jésus. Ce matin, crois à Jésus. Ce matin, crois à Jésus. Même si c'est déjà pourri, crois à Jésus. Même s'il n'y a pas d'espoir, crois à Jésus. Alléluia.
1: Amen.
0: Mais qu'est-ce que Jésus dit? Ôtez la pierre. Ôtez la pierre. Quelqu'un qui était déjà mort, qu'on a enterré il y a 4 jours. Jésus, toi, on t'a appelé, tu n'es pas
1: mort.
0: Mais quand tu arrives, ce que tu dis, ôtez la pierre. Ôtez la pierre. On peut dire, mais ce type est zélé. Mais écoute ce que Marthe dit. Marthe dit ceci. Seigneur, il sent déjà. Parce que pour Marthe, c'était impossible.
1: Alors,

0: qu'on dit,
1: tu verras la gloire de Dieu.
0: Ne
1: t'ai-je pas
0: dit?
1: Rabessa.
2: Alléluia.
1: Me bretato.
2: Alléluia.
1: Me brassa.
2: Alléluia.
1: Me braya.
2: Alléluia.
1: Ne t'ai-je pas dit? Quel est ce problème? Quelle est cette situation? Que Jésus n'a pas de solution. Quelle est cette situation? Que Jésus ne peut pas changer. Ne t'ai-je pas dit? Ce matin, Jésus t'a dit. Ne t'ai-je pas dit? Pasteur Jerry, Jésus t'a dit. Ne t'ai-je pas dit? Alléluia.
2: Amen.
1: Laisse-moi te dire, ce matin, la pierre qui fermait ton destin sera roulée. La pierre qui t'empêchait de clore sera roulée. Au nom de
2: Amen.
1: Vous savez, mon fils m'a dit il y a la semaine passée, il dit, papa, il y a quelque chose qui me manque. Quand tu disais, oh non, il dit, quand tu étais à la jeunesse, tu criais. Est-ce que je peux dire aux jeunes Kamata Bizou? À jeunes Kamata Bizou.
2: Amen.
1: Alléluia.
2: Amen.
1: Au nom de Jésus. La pierre qui empêchait ton projet là.
0: Qui empêchait
1: que ton projet aille de l'avant. Je déclare ce matin, c'est roulé.
0: Au
1: nom de
0: Dieu.
1: Alléluia.
2: Amen.
1: Alléluia.
2: Amen.
1: Bien aimé, je ne sais pas si ta santé a atteint quel niveau. Solo.
2: Solo et comme la solonine.
1: Si ta senteur a atteint quel niveau?
2: Et comme la solonine.
1: Peut-être la senteur de ton péché a atteint un niveau terrible.
2: Et c'est comme une solomacas.
1: Mais j'aimerais te dire ce matin. Jésus est venu pour les brebis perdues d'Israël.
2: Yes, soyez.
1: Même si ça sent déjà.

0: songe déjà.
1: Bien à tes souvenirs solo.
0: Ton péché ne peut pas empêcher ce matin que tu sois changé à un autre homme. Parce qu'il est mort à la croix pour toi. Il est mort à la croix pour le pardon de ton péché. Et à la croix, il a dit tout
1: accompli.
0: Alléluia.
1: Amen.
0: Mais vous savez, jusque-là, je n'ai pas encore commencé le message. Alléluia.
1: Amen.
0: Alléluia.
1: Amen.
0: Mais
1: Kasi,
0: qu'est-ce que Jésus fait?
1: Yesu asalini.
0: Il prie.
1: Abondeli.
0: Il dit: Seigneur,
1: Abikolo,
0: je sais que tu m'exauces toujours.
1: Na yebito yano la kanga tango nyonso.
0: Tu entends ce style de prière là?
1: Oyoki modela le bondeli.
0: Est-ce que tu peux entrer dans la dimension de ce style de prière?
1: Oko kota na dimension
0: abondeli. Il dit: Seigneur,
1: Kolo,
0: il rend grâce.
1: Merci.
0: Il rend grâce avant de voir la chose arriver. Il dit: Seigneur, je sais que tu m'exauces toujours. Est-ce que tu peux commencer à rendre grâce à Dieu avant d'avoir? Il dit: je te rends grâce parce que tu m'exauces toujours. Et écrit:
1: Lazare,
0: sors,
1: Bima.
0: Je ne sais pas, ce jour-là, quand il a crié, il y avait un silence. Et on a vu quelqu'un sortir avec ses bandeaux. Je ne sais pas, lui qui était bandé jusqu'au jeu. Comment il a vu? Tu sais, le miracle qui va t'arriver n'a pas besoin des yeux. Mais c'est dans ce contexte-là que les Grecs maintenant, ils sont partis voir Philippe. Vous savez,
1: Philippe,
0: ce sont des gens, des personnes qu'il faut les avoir dans la vie. Philippe, même dans l'église ici, il y a des Philippes. S'il faut rencontrer l'archevêque, tu passes d'abord par
1: Philippe.
0: Voilà pourquoi ce jour-là, celui qui a commencé vient un voir.
1: Amen.
0: Vous savez, celui qui a commencé vient voir. C'est Philippe. Philippe va rencontrer Nathanaël. Il dit: j'ai rencontré le Messie. C'est lui qui vient de la part de Dieu. Et Nathanaël lui dit: est-ce que de Nazareth quelque chose de bon peut sortir? Alors Philippe l'appelle.
1: Philippe a
0: il dit: viens et vois.
1: Bon,
0: c'est lui qui a commencé, viens et voir.
1: Viens et voir Philippe de Abandaki.
0: Non, Dieu est terrible. Alors ce jour-là, les Grecs savaient qu'il y a un homme comme Philippe. Vous savez, je vais paraphraser. Il faut que Dieu vous fasse rencontrer les gens qui vont vous amener dans votre bénédiction. Les problèmes dans la vie, très souvent, nous ne rencontrons pas les personnes qui doivent nous introduire dans notre lieu de bénédiction.
1: Alléluia.
0: Ce matin, je prie que tu fasses la prière comme Éliazar.
1: Éliazar,
0: ce jour-là, on l'envoie par Abraham.
1: Et
0: il va chercher une femme pour mon fils. Ah, tu sais, il est parti.
1: Okay.
0: Tu sais, Éliazar avait fait quelque chose qui me dépasse.
1: Éliazar,
0: il a juré sur la cuisse d'Abraham. Je jure, je vais amener une femme. Mais quand il est parti, il savait qu'il était limité. Mais il a fait cette prière. Il dit: Seigneur, fais que je fasse une belle rencontre. Je prie dans ta vie.
1: Alléluia.
0: Que tu fasses de belles rencontres. Que Dieu t'amène à faire de belles rencontres. Des gens qui vont t'introduire dans ton travail. Bien-aimé, ton travail est là. Ton travail est là. Il y a seulement quelqu'un qui va te prendre.
1: Alléluia.
0: N'est-ce pas, pasteur Géry? Quelqu'un qui va te prendre.
1: Alléluia.
0: N'est-ce pas, pasteur Géry?
1: Amen.
0: Je rends grâce à Dieu.
1: Merci.

0: J'ai pris que tu fasses une belle rencontre. Que tu rencontres avec les gens qui vont t'introduire dans ta destinée. Alléluia.
1: Amen.
0: Le temps est en train de courir. Alors écoute.
1: Yoka.
0: Ce qui se passe là. Il parle à Philippe. Et Philippe va parler à André. Et avec André, ils vont aller voir Jésus. C'est là où je commence les messages. Bien aimé, j'aimerais que ce matin, que nous puissions comprendre quelle est l'attitude qui avait animé ces personnes, qui avait animé ces Grecs. Alors que quand tu lis dans les commentaires bibliques, on dit que c'était des proxélites. Des proxélites, ça veut dire qu'il y a un désordre. Donc ça veut dire que quand il faut évangéliser là, ils évangélisent en désordre. Alors qu'ils étaient des Grecs, mais ils étaient en train de judaïser.
1: Donc
0: pour eux, comme ils avaient connu le judaïsme,
1: leur travail
0: c'était d'évangéliser dans leur contrée. Voilà pourquoi quand on lit bien dans la Bible, dans les versets 20 de Jean 12, ils montaient à Jérusalem aussi parce qu'ils étaient habitués à ça. Ils étaient habitués à prêcher. Ils étaient habitués à évangéliser. J'aimerais dire à un jeune ici, n'arrête pas d'évangéliser. N'arrête pas d'évangéliser. N'arrête pas d'évangéliser. Mais qu'est-ce que je retrouve dans le comportement de ces Grecs?

0: Ce sont des choses que tu les fais. Mais que Dieu te pousse encore à les faire. Quand nous lisons les passages que nous avons lus, la Bible dit il montait pour adorer.
1: Il
0: montait pour adorer.
1: Il
0: montait pour adorer. Leur exercice était d'adorer en ces Pâques. Pendant cette période des Pâques, leur préférence était aller adorer Dieu. J'aimerais te demander ce matin, faire un effort d'avoir un style de vie d'adorateur. En tout temps que tu apprennes à adorer Dieu, adore Dieu. Partout où tu es, en tout lieu où tu te trouves, apprends à adorer Dieu. Apprends à adorer Dieu. Que l'adoration que soit ton style de vie. Il montait pour adorer. Il montait pour adorer. Mais ils étaient différents de tout le monde. Parce que quand nous lisons la parole de Dieu, la Bible dit les Juifs et les pharisiens sont partis voir Lazare. Ils sont partis voir les miracles. Mais eux, ils étaient venus d'abord pour adorer. Mais ils ont appris qu'il y a eu un miracle qui s'est passé. Mais ils ont décidé, avant que nous puissions monter, nous avons trouvé quelqu'un qu'on doit adorer. C'est

0: Jésus qu'on doit adorer. Apprenons à adorer Jésus. Apprenons à nous prosterner devant Jésus. Il
1: n'y
0: a personne qui a payé les prix pour toi. Personne n'a payé aussi un grand prix pour toi. Comme Jésus. La Bible dit qui a cru à ce qui nous a été annoncé. Qui a cru à ce qui nous a été prédit. Lui qui s'est levé comme une faible plante.
1: Dédaigné.
0: Méprisé. On faisait de lui aucun cas.
1: C'est
0: Jésus là. Que les Grecs ont dit. Assez, c'est assez. Nous allons maintenant adorer Jésus. Parce que nous avons vu ce qu'il a fait. Ah, je veux que tu montes adorer Jésus. À tout temps, en tout lieu. Que tu puisses avoir la culture d'adorer Jésus. De chercher Jésus. De chercher Jésus. Parce qu'il dit, je suis le chemin, la vérité, la vie. Il ne peut venir au Père que par lui. Écoute.
1: Yoka.
0: Vous savez, quand je parle de l'adoration, je me rappelle, nous étions dans notre maillon de samedi des prophètes. Avec le pasteur Cham et la sœur
1: Florence.
0: On passait du temps à prier, à adorer Dieu, à préparer les cultes.

0: Je me rappellerai toujours de ce temps-là. Ah, c'était en 2009. C'était en 99. On était en train de prier. On était en train d'adorer. Mais quand tu viens adorer, sache qu'il y a toujours une parole pour toi.
1: Alléluia.
0: Parce que Dieu te réserve toujours une parole pour toi.
1: Amen.
0: Ce jour-là, le bishop John.
1: Bishop John divin.
0: Il me regarde. Alors que je n'avais même pas de stage à faire. Je cherchais où faire les stages, je n'avais pas. Ma dernière décision, c'était aller faire les stages à la commune. Parce qu'il n'y avait personne pour me pistonner. Mais pendant qu'on est en train d'adorer, ah, l'homme de Dieu était comme Balaam. Quand il s'incline, les yeux s'ouvrent. Les yeux s'est ouverts. Il a dit, homme de Dieu, Dieu te donne un travail. J'étais en terminale. Je devais terminer ma licence.
1: Et
0: Dieu me donne un travail. Bien aimé, après ça, je vais faire les stages dans une entreprise. Cette entreprise s'appelait
1: Mobiloy.
0: Le premier jour, je viens faire les stages. Le directeur là me chasse. Il dit, il faut trouver une autre personne. Mais je suis resté téméraire, je suis arrivé. L'autre jour, j'arrive. Il me dit, il n'y a que toi,
1: petit.
0: Entre ici. Regarde-moi cette checklist là.
1: Dis-moi
0: ce qu'on va faire, nous deux. Parce que ce directeur là devait partir. Vous savez, je me suis mis à travailler. C'était pour moi le premier jour. Quand je termine, je lui montre le travail. Il me prend la main. C'était un directeur qui était difficile sur
1: Mobiloy.
0: Personne ne pouvait même entrer dans sa voiture. Il était très difficile. Maintenant, il sort avec moi. Il présente tout le monde qui était dehors. Il dit, voici votre futur directeur.
1: Alléluia.
0: Quand tu apprends à adorer, Dieu se révèle. Dieu se montre. Alléluia.
1: Amen.
0: La deuxième chose
1: que
0: ces
1: Grecs
0: ont eu à faire,
1: ça
0: me dépasse. Ils n'ont pas cherché à voir les miraculeux. Mais ils ont cherché à voir les faiseurs des miracles. Ils n'ont pas cherché à voir Lazare. Ils ont laissé les juifs et les pharisiens pour aller chercher Lazare. Nous voulons voir celui qui a opéré les miracles. Vous savez les drames dans la vie, frère. Vous savez les drames dans la vie, sœur.
1: Amen.
0: Nous cherchons les miracles et nous oublions le Dieu du
1: miracle.
0: Quand nous venons à l'église, Dieu fais-moi ceci. Dieu, tu peux faire ceci. Dieu, tu peux faire ceci. Dieu, tu peux faire ceci. Nous cherchons les miracles et nous oublions celui qui fait les miracles. Nous cherchons à manger du pain.

0: 10 hommes mangeaient. 12 paniers restaient. Jésus est parti. L'autre jour, ils sont encore venus. Jésus leur a dit, vous ne me suivez pas, vous suivez les pains. C'est comme ça que Jésus nous voit très souvent. Il n'a pas changé. Il est le même hier, aujourd'hui, éternellement. S'il a remarqué ce genre de comportement dans le passé, aujourd'hui, il peut encore les remarquer. Aujourd'hui encore, il dit, vous là, vous me suivez. Parce que j'ai multiplié les pains. Parce que j'ai multiplié les poissons. Bien aimé, suivons Jésus. Suivons Jésus. Les Grecs, ces jours-là, ils ont dit ceci. Les biens, c'est bon. Le mariage, c'est bon. La maison, c'est bon. La voiture, c'est bon. Les enfants, c'est bon. Mais Jésus d'abord. Jésus d'abord. Jésus d'abord. Jésus d'abord. Jésus d'abord.
1: Alléluia.
0: Bien-aimé, quand tu as Jésus, quand tu as Jésus, tu as tout. Quand tu as Jésus, tu peux avoir tout ce que tu cherches. Voilà pourquoi moi j'aime. Quand je viens dans la maison de Dieu, je ne viens pas voir l'homme diamant. Je viens voir l'homme de Dieu diamant. Parce qu'en lui, il y a du divin en lui. En lui. Parce que Dieu, en nous créant, il nous a créés à sa nature et à sa ressemblance. Mais il vient habiter en nous. Voilà pourquoi quand je viens,

0: Alléluia.
1: Amen.
0: Bien-aimé, qui tu viens chercher à l'église? Tu viens chercher celui qui est bien habillé? Celui qui a mis belle veste? Attention. La nature ne vous enseigne-t-elle pas? Ah oui. Ce qui frappe n'est pas l'or. Viens chercher Jésus. Est-ce que tu peux acclamer le Seigneur? Tu peux acclamer le Seigneur. Tu peux acclamer le Seigneur. Tu peux acclamer le Seigneur.
1: Alléluia.
0: Alléluia.
1: Alléluia.
0: Alléluia.
1: Amen.
0: La troisième chose.
1: Et le quoi misato?
0: Que les Grecs ont eu à faire.
1: Oui, bah Grec bah saraki.
0: La troisième chose.
1: Et le quoi misato?
0: Ils brûlaient des désirs.
1: Bazaki na posa makas.
0: Ils brûlaient des désirs.
1: Bazako toka na posa makas.
0: De voir Jésus.
1: Yako mona Yesu.
0: Ils brûlaient des désirs.

0: les disciples de Maïs. Alors qu'ils ont marché avec Jésus. Et jusqu'à ce qu'ils ont mangé ensemble. Jésus a brisé les pains. Ils se sont rendus après que c'était Jésus. Ils se sont dit entre eux. Mais dans notre cœur, ça brûlait. Dans notre cœur, ça brûlait. Dans notre cœur, ça brûlait. Ça brûlait. Alors qu'ils n'ont pas reconnu Jésus quand il était là. Est-ce que tu peux reconnaître Jésus quand il va venir? Est-ce que tu peux reconnaître Jésus quand il va s'approcher de toi? Ah, Jésus, ce n'est pas un nom qu'aujourd'hui qu'on peut blaguer avec. Il
1: n'y
0: a pas un autre nom qui a été donné au ciel sur la terre. Il
1: n'y
0: a pas un autre nom. Au nom de Jésus, tout genou fléchit.
1: Mais
0: toute langue confesse que Jésus est Seigneur. Que Jésus est Seigneur. Que Jésus est Seigneur. Que Jésus est Seigneur. Que Jésus est Seigneur. Que Jésus
1: est Seigneur.
0: Ils brûlaient d'envie de voir Jésus. Ils avaient compris que l'or et l'argent, l'or et l'argent, les relations, les biens qu'ils avaient ne pouvaient pas leur donner Jésus. Ne pouvaient pas remplacer Jésus. Ils avaient compris. Les fonctions qu'ils avaient, les diplômes qu'ils avaient, les grades qu'ils avaient, les ambitions qu'ils avaient, ne pouvaient pas remplacer Jésus. Frère, frère, ma soeur, ce matin, j'aimerais te dire que Jésus soit d'abord dans ta vie. Que Jésus soit d'abord dans ta vie. N'est-il pas écrit? Recherchez d'abord le royaume des cieux et tout vous sera donné par-dessus croire. Quand tu cherches Jésus, tout te sera donné. Quand tu cherches Jésus, tout te sera donné. Voilà pourquoi ce matin j'ai dit que Jésus puisse être vu dans nos églises, que Jésus soit vu dans ton secteur, que Jésus soit vu dans ton département. Chaque jour que Jésus soit vu,

0: tel il est,
1: Ndengazali,
0: tel nous sommes,
1: Ndenge tosali,
0: tel il est,
1: Ndengazali,
0: tel nous sommes,
1: Ndenge tosa.
0: Qu'on voit Jésus au travers de toi. Qu'on te voit Jésus. Quand tu es en train de marcher, qu'on voit Jésus. Quand tu es en train de travailler, qu'on voit Jésus. Quand tu es en train de rouler, qu'on voit Jésus. Jésus d'abord.
1: Jésus nano.
0: Qu'on voit Jésus.
1: Mais
0: comment est-ce que tu peux voir Jésus? La chorale peut monter. Comment est-ce que tu peux encore voir Jésus? Comment est-ce que tu peux voir Jésus? La première chose, si tu es ici, tu n'as jamais donné ta vie au Seigneur Jésus comme Seigneur et Sauveur. Ah, tu vas juste lever ta main. Laisse-moi te dire, enleva tes mains. Moi, je serai

0: La deuxième chose, si tu veux voir Jésus, va vers lui. Pousse un grand cri. Belela Yahweh.
1: Amen.
0: Alléluia. Je me rappelle toujours de cette femme qui était en train de perdre du sang. Elle pouvait

0: toucher ce matin.
1: Alléluia.
0: Ce matin, si tu peux toucher seulement Jésus, si tu peux seulement toucher Jésus, comme cette femme-là,
1: alléluia,
0: qui avait les pertes de sang, qui avait les pertes de sang, elle dit si je puis toucher, alléluia.
1: Amen.
0: La troisième chose, accepte de mourir par la croix. Accepte de mourir par la croix. Tu veux voir Jésus dans ta vie. Tu veux voir Jésus agir dans ta vie. Accepte de mourir dans la croix. Parce que là, le règne de Dieu viendra.
1: Amen.
0: Alléluia.
1: Amen.
0: Mais écoute la quatrième chose. Toi qui as accepté Jésus, sache que ce n'est plus toi qui vis. Je me redirai à quelqu'un, ce n'est plus toi qui vis, mais c'est Jésus qui vit en toi. C'est Jésus qui vit en toi. Laisse Jésus te conduire. Laisse Jésus te guider. Parce que la Bible dit ceci: celui qui t'instruira ne se cachera pas. Il te dira voici le chemin et marche-y. Si tu te laisses être conduit par Jésus, il te montrera le chemin. Il te dira par où tu dois marcher. Il te dira par quelle porte tu dois traverser. Il te dira comment est-ce que tu vas faire. Nous bénissons l'Éternel pour sa parole. Alléluia.
1: Alléluia.
0: Merci pour sa parole. Merci pour sa parole. Merci pour sa parole. La Bible dit, il envoya sa parole. Et il est guéri. Pendant que tu es en train d'acclamer Dieu, tu vas te tenir debout avec moi. Tu vas te tenir debout avec moi.
1: Alléluia.
0: Pendant que tu es en train d'acclamer, tu te tiens debout.
1: Alléluia.
0: Est-ce qu'on peut encore chanter Elohim Adonai Shama? Alléluia. Est-ce que tu peux te tenir debout avec moi? Jésus d'abord. Jésus d'abord. Jésus d'abord.
1: Jésus d'abord.
0: Pour nous après. Jésus d'abord. Jésus d'abord. Jésus d'abord. Jésus d'abord.
1: Jésus d'abord.
0: Pendant que nous sommes debout. Pendant que nous sommes debout. J'aimerais demander à quelqu'un. Tu es là. Tu viens à l'église. Tu es comme ces Grecs là. Tu es comme ces Grecs. Tu es comme ces Grecs qui montaient à Jérusalem
1: tout le temps.
0: Mais ils ne connaissaient pas Jésus. Ils
1: ne
0: connaissaient pas Jésus. Mais tu es là. Tu n'as jamais donné ta vie au Seigneur. Tu n'as jamais donné. Aujourd'hui, je te donne l'occasion de recevoir Jésus dans ta vie. Si tu es là, tu lèves juste ta main. Si tu es là, tu lèves juste ta main. Je sais que tu es là.
1: Il ne
0: faut pas avoir honte de Jésus. La Bible dit, si tu as honte de moi, moi aussi j'aurai honte de toi.
1: Ah,
0: n'aie pas honte de Jésus. Ce matin,

0: Il est prêt à opérer des miracles. Il est prêt à te ressusciter. Ce qui était mort en toi, Jésus va le ressusciter. Est-ce que tu peux lever tes mains? Tu peux juste lever tes mains. Toi qui es là, tu n'as jamais donné ta vie au Seigneur. Ah, il n'est pas trop tard, bien-aimé.
1: Alléluia.
0: Il n'est pas trop tard de donner sa vie au Seigneur. Alléluia.
1: Amen.
0: Alors nous allons prier. Nous qui avons donné nos vies au Seigneur, nous allons bénir Dieu. Dis à Jésus ce matin, je veux que toi et toi seul. Dis à Jésus ce matin, je ne veux que toi et toi seul. Dis à Jésus ce matin, pas un autre mais toi. Dis à Jésus ce matin, je ne veux que toi et toi seul. Dis à Jésus ce matin, je veux que toi et toi seul.
1: Alléluia. Oh Jésus. Jésus.
2: Gloire à Dieu. Bien-aimés, nous sommes encore dans l'attitude de prière. Dans cette attitude de prière, l'homme de Dieu nous a dit: les pensées de Dieu ne sont pas nos pensées. Et il a des pensées de bonheur et de l'avenir pour nous. Je veux que toi qui as entendu cette parole maintenant, tu comprennes qu'il faut ôter la pierre qui empêche à ton miracle d'avoir lieu. Ôter la pierre. Et Dieu a dit, il va faire pour toi des belles rencontres, des bonnes rencontres. Dieu te bénira au travers d'autres personnes, hommes et femmes, qu'il te fera croiser dans la vie. Ces hommes-là existent pour que tu puisses accéder aux choses que Dieu a préparées pour toi. Au nom de Jésus, je déclare que Dieu organise tes rencontres.
1: Amen.
2: Et que par ces rencontres, tu accèdes à une nouvelle dimension de ta vie. J'appelle de l'Occident et de l'Orient, de très loin, des hommes de destin pour toi.
1: Alléluia.
2: Et tu vas les rencontrer et tu sentiras dans ton cœur que c'est cette personne-là que je dois rencontrer. Des grands dossiers, des grands projets réussiront. Et Dieu t'imposera. Lâche les pensées qui ne sont pas de Dieu pour toi. Lâche la maîtrise que tu veux faire qui n'est pas de Dieu pour toi. Ou fais la maîtrise qui est de Dieu pour toi parce qu'elle t'ouvre la porte au destin. Cette parole est adressée à quelqu'un ce matin. Et dis avec moi, Seigneur Jésus.
1: Seigneur Jésus.
2: Dans ma vie.
1: Dans ma vie.
2: C'est toi d'abord. Seigneur Jésus.
1: Seigneur Jésus.
2: Je veux te voir.
1: Je veux te voir.
2: Je brûle d'envie.
1: Je brûle d'envie.
2: Je brûle d'envie.
1: Je brûle d'envie.
2: De te voir dans ma vie.
1: De te voir dans
2: de
1: ma vie.
2: De te voir dans ma famille.
1: De te voir dans ma famille.
2: De te voir dans mon travail.
1: De te voir dans mon
2: je
1: travail.
2: Je te vois dans mes activités.
1: De te voir dans mes activités.
2: J'enlève la pierre.
1: Enlève la pierre
2: du doute.
1: Du doute.
2: Et je sais que quand tu cries,
1: je sais que quand tu cries,
2: le miracle s'accomplit.
1: Le miracle s'accomplit.
2: Tu as crié aujourd'hui.
1: Tu as crié aujourd'hui.
2: Au travers ton serviteur.
1: Au travers ton serviteur.
2: Et je me sens guéri.
1: Je me sens
2: délivré.
1: Je me sens délivré.
2: Je me sens enlevé de dettes.
1: Je me sens enlevé de dettes.
2: Je sens mes projets prospérer.
1: Prospérer.
2: Moi qui étais faible.
1: Moi qui étais faible.
2: Je suis fort.
1: Je suis fort.
2: Moi qui étais aveugle.
1: Moi qui étais aveugle.
2: Je puis voir.
1: Je puis voir.
2: Bien-aimé, pendant ce temps, la gloire de Dieu est en manifestation.
1: Alléluia.
2: Jésus d'abord. Acclame-le, roi des rois.

Bienvenue à notre émission La Pensée du Jour. C'est Axel Thibault Féfé. Notre pensée du jour, nous la tirons de 1 Jean chapitre 2 verset 12. Je répète, 1 Jean chapitre 2 verset 12. Lisons le verset du jour. Je vous écris, petits enfants, parce que vos péchés vous sont pardonnés à cause de son nom. Je répète, je vous écris, petits enfants, parce que vos péchés vous sont pardonnés à cause de son nom. La foi en Dieu est synonyme de croire à l'absolution de tout péché confessé et abandonné. Le mot absolution veut dire en droit action d'exempter l'auteur d'une infraction, d'une sanction pénale. Bien-aimé dans le Seigneur, si on peut parler des acquis, si on parle des acquis, le premier acquis est celui de la rédemption de nos péchés. Parce que sans la rédemption de nos péchés, nous n'aurons eu point accès à l'identité d'enfant de Dieu. Et là, l'apôtre Jean nous rappelle que nous devons avoir cette assurance-là, que tout péché confessé et abandonné entraîne aussi l'absolution de ces derniers de la part de Dieu. Alors, bien-aimés dans le Seigneur, soyez libres que les péchés confessés, abandonnés, ne puissent point empoisonner vos vies. Libérez-vous de toute mauvaise conscience ayant trait au péché passé. Je ne sais pas, peut-être c'était un avortement, un acte d'adultère, de mensonge ou quoi. Maintenant que vous l'avez confessé, abandonné, Dieu ne se rappelle plus de rien. Vous êtes remis à neuf. Oh non, le terme remis à neuf n'est même pas approprié. Ça n'a point existé, ça n'a jamais existé. Il n'y a rien qui s'est passé. Vous êtes différent ou différente de la personne qui avait commis ce péché antérieurement à la date d'aujourd'hui. Alors qu'en pensée du jour, libéré de toute mauvaise conscience et entré au péché abandonné et confessé à cause de l'œuvre de la croix. Alors, vivez en toute liberté, dans la joie, dans la paix et dans le bonheur. Que Dieu vous bénisse. On se retrouve demain avec une autre pensée du jour.

0: absolu.
1: Tu peux être multimilliardaire mais pauvre. Sans Jésus-Christ, ce que tu as ne vaut rien. C'est tous ceux-là qui n'ont pas cette richesse appelée Jésus. Alors il leur dit, l'Esprit du Seigneur est sur moi.

0: nous soyons enrichis. Bien-aimé, comprends une chose. Donne ta vie à Jésus-Christ. Et deviens riche. Est-ce que quelqu'un m'entend pour dire Amen?
1: Est-ce que tu peux encore acclamer très fort le Seigneur?
2: Acclame encore le Seigneur très fort.
1: Parce que tu as l'opportunité d'acclamer le Seigneur. Acclame le Seigneur.
2: Il
1: est digne d'être élevé. Ma joie est de savoir qu'il est assis sur le trône. Parce qu'il peut encore prendre des décisions pour moi. Parce qu'il peut encore trancher pour ma vie. Ma joie est de savoir qu'il est assis sur le trône.
2: Alléluia.

0: Amen.
1: Amen.
0: Amen.
1: Amen.
0: Merci, Coral. Que Dieu vous bénisse. Vous êtes merveilleux. Alléluia. Quelle bonne opportunité de passer aujourd'hui parler de la part du Seigneur. Vous savez, c'était le lundi quand je recevais les SMS de notre père, l'archevêque. Tu te rends compte, j'étais dans une réunion. C'était vers
1: 17h30.
0: Et j'avais mis mon téléphone en mode vibreur. Et par-dessus tout, je conduisais la réunion. Et puis je vois un message descendre, tomber.
1: Vous
0: savez que j'étais perturbé. J'ai dit, ah, quelle grâce. Papa, je voudrais vous dire
1: merci
0: pour l'opportunité que vous me donnez aujourd'hui pour partager la parole de Dieu sur ta chair. C'est votre chair. Et pour nous, c'est un privilège de passer ici parler de la part du Seigneur. Je sais que c'est une grande responsabilité que vous m'avez conférée de parler aux enfants de Dieu ce matin. Ah, je prie que le Saint-Esprit m'aide pour que je puisse vous donner la parole qui vient à propos. Non pas une parole de plus. Non pas une parole de moi. Maman Judith, merci.
1: Maman Judith,
0: parce que
1: merci.
0: Vous étiez là.
1: Parce que
0: ah, il faut avoir des gens qui soutiennent votre candidature. Je sais qu'elle a soutenu ma candidature.
1: Merci Mingi.
0: Ah, peut-être quelqu'un ici attend qu'il passe au gouvernement. Réjouis-toi qu'il y ait des gens qui soutiennent votre candidature. Que Dieu soit béni. Je bénis les évêques qui sont là ce matin. Voir encore l'évêque Abraham.
1: Merci Mingina, évêque Abraham.
0: Voir l'évêque Boula.
1: Évêque Boula.
0: Voir l'évêque Charles.
1: Évêque Charles.
0: Ah, c'est une grâce. C'est une grâce.
1: J'aimerais
0: dire merci à tous les pasteurs.
1: Na pesi merci na
0: à mes très chers collègues.
1: Ba collègue nangai.
0: À mes pangi.
1: Ah,
0: que j'aime beaucoup. Je vous salue au nom de Jésus. Vous savez la grâce que j'ai avec mes collègues pasteurs. Nous avons commencé ensemble. Nous avons grandi ensemble. Nous avons commencé à battre les murs de Gombe ensemble avec le pasteur
1: Charles.
0: Donc nous connaissons un peu l'histoire de l'église.
1: Amen.
0: Alléluia.
1: Amen.
0: Les pangs, que Dieu vous bénisse. Ce matin, je viens particulièrement bénir les intercesseurs. Vous savez, ce sont des gens qui restent là prier pour nous. Pendant que nous sommes à la maison, ils passent le temps à chercher Dieu pour nous.
1: Bien-aimé,
0: je voudrais te dire quelque chose. Dans la vie, tu dois avoir un intercesseur pour toi.
1: Amen.
0: Quelqu'un qui passe le temps, des nuits à prier pour toi.
1: Amen.
0: Parce qu'il y a des choses peut-être. Je suis trop rapide.
1: Non, c'est les baffles qui ne donnent pas.
0: Alléluia. Parce qu'il y a des choses. Il y a deux choses que des hommes doivent prier pour toi. Ils doivent passer leur nuit à prier pour toi. Je dis merci à mon ami, à mon frère, à mon collègue Guilain Piana. Parce que tu m'interprètes aujourd'hui.
1: Merci Mingi.
0: C'est une grâce. Quand tu interprètes l'archevêque, moi aussi je bénéficie.
1: Amen.
0: Alléluia.
1: Amen.
0: Pourquoi ne pas dire merci à ma femme? Ah, c'est une grâce de l'avoir. Et je sais que cette année est chargée pour elle.
1: Est
0: chargée pour moi. Parce que dans peu de temps, nous allons célébrer 15 ans de mariage. C'est très chargé.
1: Amen.
0: Et en cette année, elle va fêter son jubilé. Alors ça, ce sont les choses que Dieu fait. Alléluia.
1: Amen.
0: Que Dieu vous bénisse. Merci, cher Saint-Esprit, pour ce temps. Cher Saint-Esprit, nous te disons libre cours à toi.
1: Amen.
0: Parle-nous. Nous sommes disposés à t'écouter. Cher Saint-Esprit, non pas à nous, mais à cause du nom de Jésus, donne gloire. Nous te bénissons pour ce temps et nous t'acclamons, Seigneur.
1: Amen.
2: Wow.
0: Vous savez, bien aimé,
2: oui,
0: quand j'étais en train de regarder notre calendrier, tu vas constater qu'il y a un thème qui nous a été donné.
2: Et
0: le thème qui nous a été donné en ces
2: temps,
0: c'est régner dans la vie par Jésus-Christ. C'est régner dans la vie par Jésus-Christ. C'est régner dans la vie avec Jésus-Christ. J'aimerais te dire que tu peux régner dans la vie. Mais sans Dieu, tu ne peux pas régner. C'est quand Dieu te cède la partie de son règne. Quand Dieu te confère son pouvoir, c'est alors que tu peux régner. Vous savez, Christ, quand il était en train de faire la prière sacerdotale, il pouvait commencer par ceci. Que ton règne vienne. Parce qu'il savait que s'il n'y a pas le règne de Dieu, tu ne vas rien faire. Voilà pourquoi d'entrée des jeux, il dit que ton règne vienne. Je prie que le règne de Dieu vienne sur toi. Je prie que tu puisses régner. Laisse-moi te dire, si tu ne règnes pas, tu es rien. Mais Dieu veut que tu puisses régner. Voilà pourquoi quand il clôture sa prière, il dit ceci: car c'est à toi qu'appartient dans tous les siècles le règne. Parce qu'il veut que nous puissions régner d'éternité en éternité. Il
2: ne
0: veut pas que notre règne se limite aujourd'hui, mais que notre règne traverse les temps. Alléluia.
2: Amen.
0: Voilà pourquoi ce matin,
2: j'ai
0: prié que Dieu te fasse régner dans les sphères où il t'a placé.
2: J'ai
0: prié que Dieu te fasse régner dans le travail qu'il t'a donné. J'ai prié

0: Que Dieu t'élève. Convoie le règne de Dieu dans ta vie.
1: Amen.
0: Alléluia.
1: Amen.
0: Bien-aimé, ma prière ce matin. Que le règne de Dieu soit visible dans ta vie. Quand on est en train de te voir, on voit le règne de Dieu. Quand on te voit en train de marcher, on voit le règne de Dieu. Quand on te voit en train de conduire, on voit le règne de Dieu. Quand on te voit en train de voyager, on voit le règne de Dieu. Quand on te voit en train de porter des enfants, on voit le règne de Dieu. Que ton règne vienne. Que ton règne vienne.
1: Bien-aimé,
0: tu as besoin du règne de Dieu dans ta vie. Tu
1: ne
0: peux rien faire sans le règne de Dieu. Tu ne peux rien faire sans le règne de Dieu. Parce que tu as plein impacté. Alléluia.
1: Amen.
0: Ça, ce n'est pas encore le message de ce jour. Mais vous savez quelle est la promesse de ces mois? Quelle promesse merveilleuse. La Bible dit dans Esaïe 55, 8 à 9. Car mes pensées ne sont pas vos pensées. Bien-aimé, ne pense pas que tes pensées sont les pensées de Dieu. D'ailleurs, tu es un homme. Voilà pourquoi je t'invite ce matin à être humble.
1: Alléluia.
0: Ah, sois humble, bien-aimé. Parce que tes pensées ne sont pas les pensées de Dieu. Toi, tu peux penser A alors que Dieu pense B. Alors fais attention. Sois humble. Dis à ton voisin, sois humble. Sois humble. Vous savez, quand j'étais en train de penser à ce message, l'année passée, j'ai écrit à l'archevêque. J'ai dit à l'archevêque, Je sens que je dois monter dans ce que je fais. Alors je dois faire un master. Et vous savez, j'ai pris les inscriptions. Et j'ai dit à mon père spirituel, à cause de ça, je pense que je dois me décharger de la jeunesse. Car vos pensées ne sont pas mes pensées. Bien-aimé, tes pensées ne sont pas les pensées de Dieu. Fais tout toujours pour concorder tes pensées aux pensées de Dieu. Alors, ces jours-là, j'avais tout fait. Je suis passé en interview. Vous savez, pour que je puisse faire ces cours-là à l'université de Francfort, je devais suivre le cours d'anglais. J'ai fait 2 mois d'anglais. Parce que je devais passer à l'interview. Bien aimé, l'interview, c'est 45 minutes en anglais. Ah, c'était mes pensées à moi. Et puis, un certain 17 décembre, le Covid me frappe. C'est là où j'ai compris. Mes pensées ne sont pas les pensées de Dieu. Bien aimé, quand Covid me frappe, j'ai senti que rien, tout est finitude dans la vie. Tout est finitude dans la vie. Tu peux faire des très beaux études, des belles études. Tu peux devenir, je ne sais pas qui. Mais face à certaines circonstances, tu te sens petit. Je me rappelle comment le bishop Abraham m'appelait tout le temps. Il dit, Olivier, tu as pris de l'eau. Est-ce que tu as pris de l'eau? Il me dit, est-ce que tu as pris les médicaments? Ah, je me sentais comme rien. Vous savez, quand je sors de cette maladie, j'ai compris que Dieu ne me voulait pas là-bas. Dieu me voulait travailler dans son champ. Ah, Dieu me voulait travailler dans son champ. Car ses pensées ne sont pas nos pensées. Tu peux tout faire. Tu peux tout faire. Mais sers l'Éternel. Alléluia. Et je sais que ce témoin va nous parler abondamment. J'ai dû lâcher. Francfort. J'ai dû lâcher les masters de Francfort. Alors que j'avais réussi. Jusqu'aujourd'hui, on m'appelle. On t'a mis dans la session prochaine. Alléluia. Est-ce que tu peux acclamer le Seigneur? La Bible dit, je connais les projets que j'ai formés sur toi. Ce matin, j'aimerais dire, Dieu a formé des projets sur toi.

0: akuvandisayo.
1: Amen.
0: Hallelujah. Clam Dieu.
1: Bethela nzama bok.
0: Alors c'est important.
1: Boy nantongo lelo.
0: Dieu m'avait mis à cœur un passage.
1: Nzamba tsena motema na ngai molongo moko ya Biblia.
0: J'ai posé la question à Dieu quand l'archevêque m'a demandé de vous parler de la part de Dieu.
1: Na tunu motuno na nzambe tango papa senga na lo banatongo lelo.
0: Il m'a dit tu parles que de ça. J'ai dit Dieu, mais la Pâque est passée. Il dit non, non, nous sommes pendant la période de la Pâque. Tu vas parler de ça. Alors nous allons prendre nos Bibles. Nous allons lire dans les livres de Jean 12, 17 à 24.
1: Amen.
0: Alléluia. Moi je vais lire dans la version Louis
1: II.
0: Je voudrais dire merci à mon Massoua. Le pasteur Daniel, moi je l'appelle Massoua, on a été consacré le même jour. C'est dans les jargons militaires, mon colonel. Donc Massoua Nangaï, c'est le pasteur Daniel.
1: Pasteur Daniel,
0: on a été consacré le même jour. Pasteur Daniel, merci parce que tu as introduit les messages. Parce que réellement nous allons faire la remise et reprise.
1: Amen.
0: Alléluia.
1: Amen.
0: La Bible dit dans Jean 12, 17 à 24.
1: Jean 12, 17 à 24.
0: Tous ceux qui étaient avec Jésus. Quand il appela Lazare du sépulcre et les ressuscités des morts, lui rendaient témoignage. Et la foule vint au devant de lui parce qu'il avait appris qu'il avait fait ses miracles. La foule était venue parce qu'ils avaient appris qu'il avait fait ses miracles. Les pharisiens se dirent donc les uns les autres, vous voyez que vous ne gagnez rien. Voici le monde est allé auprès de lui. Alors, le verset 20, la Bible dit, quelques Grecs du nombre de ceux qui étaient montés pour adorer pendant la fête s'adressèrent à Philippe de Bethsaïda en Galilée et lui dirent avec instance, Seigneur, nous voudrions voir Jésus. Alors Philippe alla le dire à André et André et Philippe le dirent à Jésus. Mais écoutez ce que Jésus répond. Jésus leur répondit. L'heure est venue où le Fils de l'homme doit être glorifié. En vérité, je vous l'ai dit, si le grain de blé qui est tombé en terre ne meurt, il reste seul. Mais s'il meurt, il porte beaucoup de fruits. Est-ce qu'on peut acclamer la parole de Dieu? Alléluia.
1: Amen.
0: Ce matin, je ne sais pas si je dois intituler mon sermon Jésus d'abord ou bien nous voulons voir Jésus. Jésus d'abord. Ou bien nous voulons voir Jésus. Bien aimé, cette histoire se passe pendant la période de la Pâque. C'est quand la Pâque était arrivée. Si je peux vous situer le contexte de cette histoire, Jésus venait d'opérer un miracle grandiose. Jésus venait de ressusciter Lazare. Il a ressuscité Lazare dans la ville de Marthe et Marie. Voilà pourquoi quand l'homme de Dieu nous parlait de Marthe et Marie, dans Luc 10, il nous a montré que Jésus avait l'habitude d'enlever ses Marthe et Marie. J'avais l'habitude d'aller manger chez Marthe et Marie. Mais quelque chose arrive ce jour-là. Lazare est malade. On envoie un message à Jésus. On dit à Jésus, ton ami Lazare est malade. Ton ami Lazare est malade.

0: ces jours-là, Marie et Marthe ont fait la prière. Ton ami est malade. Peut-être tu as dit à Dieu, ma situation est compliquée. Peut-être tu as dit à Dieu, je ne sais pas m'en sortir. Tu as dit à Dieu, je ne sais pas traverser ces problèmes. Ah, c'est comme ces jours-là. Marie et Marthe, ils ont envoyé un message. Ils allaient dire à celui qui vient manger chez nous, à celui qui opère des miracles chez nous, que son ami est malade. Mais vous savez ce qui se passe. Jésus n'arrive pas. Jésus ne vient pas. Mais Jésus donne la réponse. Cette maladie, c'est pour la gloire de Dieu. Cette maladie, c'est pour la gloire de Dieu. Mais je ne sais pas ce que tu traverses. Laisse-moi te dire, ton problème, c'est pour la gloire de Dieu. C'est pour la gloire de Dieu. C'est pour la gloire de Dieu. Alléluia.
1: Amen.
0: La Bible dit.
1: Bible et lobby.
0: Jésus ne s'est pas présenté. Il est resté avec les disciples. Et deux jours après, il dit à ses disciples, Lazare dort. Mais vous savez, les disciples en ce moment-là n'étaient pas encore entrés dans les grandes dimensions spirituelles. Où Jésus leur parlait des choses qu'ils ne comprennent pas. Ce jour-là, il leur dit, Lazare dort. Mais ils n'avaient pas compris. Et après il leur dit, Lazare est mort. Bien aimé, je ne sais pas si la chose que tu espérais n'existait plus dans ta vie. La Bible dit une promesse différée. Une promesse différée rend le cœur malade. Une promesse différée rend le cœur malade. Alors pour ces gens-là, alors qu'ils attendaient Jésus, Jésus n'était pas venu. Et Lazare est décédé. Ils étaient malades. Parce qu'ils n'avaient plus la solution à leur problème. Parce que tout était fini. Parce que la mort était déjà entrée. Parce que la sentence a été déjà donnée. Bien aimé, quelle est la sentence qu'on a eu à proclamer dans ta vie? Peut-être que ce médecin-là t'a dit, ce cancer-là est au stade terminal.
1: Cancer,
0: il te reste 2 mois à mourir. Ah, peut-être on t'a dit, tu as fait tellement de myomes, tu ne peux plus avoir des enfants. Quelle est la sentence? C'était cette sentence-là. Lazare était déjà mort.
1: Alléluia.
0: Lazare était déjà mort.
1: Lazare passe à Koufakina.
0: Mais ce que j'aime avec Jésus, il est venu. Bien aimé, j'aimerais te dire une chose ce matin. Et j'aimerais insister que tu le saches. Jésus n'arrive jamais trop tard dans ta vie. Jésus n'arrivera jamais trop tard dans ta vie. Il y a toujours un temps kairos pour toi. Il y a toujours un temps kairos pour toi. Il y a toujours un temps qu'il a programmé sur toi. Alléluia.
1: Amen.
0: Jésus ne peut

0: Ce jour-là, Jésus est venu. Alors qu'il était à la porte de la ville. Laisse-moi te dire que Béthanie était à 3 km de Jérusalem.
1: Béthanie
0: n'était pas très loin. C'est pourquoi la Bible dit que beaucoup de Juifs étaient descendus à Béthanie pour venir consoler Marie et Marthe.
1: Il
0: y en avait beaucoup. Ils étaient beaucoup. Alors, écoute ceci. Quand Jésus arrive ce jour-là, il leur pose la question. Où vous lui avez mis? Vous avez mis Jésus où? Mais écoute cette parole. Cette femme en dit à Jésus. Maître, si tu eusses été ici, notre frère n'allait pas mourir. Si tu eusses été ici, notre frère n'allait pas mourir. Laisse-moi te dire, si Jésus est dans ta vie, tu ne vas pas mourir. Si Jésus est dans ta vie, tu ne vas pas mourir. Si tu eusses été ici, ce que j'aime avec ces femmes, ils savaient que Jésus a la puissance de guérir. Mais il y avait une dimension qu'ils devaient découvrir. Il y avait une dimension qu'elles devaient découvrir. Peut-être qu'ils avaient vu Jésus dans la dimension de guérison. Peut-être qu'ils avaient vu Jésus dans la dimension de guérir les malades. Ils avaient vu Jésus quand il avait donné.

0: vu, mais
1: il croyait à Jésus. Ce matin, crois à Jésus. Ce matin, crois à Jésus. Même si c'est déjà pourri, crois à Jésus. Même s'il n'y a pas d'espoir, crois à Jésus. Alléluia.
0: Amen.
1: Mais qu'est-ce que Jésus dit? Ôtez la pierre. Ôtez la pierre. Ôtez la pierre. Ôtez la pierre. Quelqu'un qui était déjà mort, qu'on a enterré il y a 4 jours. Jésus, toi, on t'a appelé, tu n'es pas
0: mort.
1: Mais quand tu arrives, ce que tu dis, ôtez la pierre. Ôtez la pierre. On peut dire, mais ce type est zélé. Mais écoute ce que Marthe dit. Marthe dit ceci. Seigneur,
0: il sent déjà.
1: Parce que pour Marthe, c'était impossible. Alors Christ a dit à Marthe,
0: ne t'ai-je pas dit.
1: Si tu crois, tu verras la gloire de Dieu. Ne t'ai-je pas dit. Rabesha.
0: Alléluia.
1: Mes prétatons.
0: Alléluia.
1: Mes brassa.
0: Alléluia.
1: Mes braya.
0: Alléluia.
1: Ne t'ai-je pas dit? Quel est ce problème? Quelle est cette situation? Que Jésus n'a pas de solution. Quelle est cette situation? Que Jésus ne peut pas changer. Ne t'ai-je pas dit? Ce matin, Jésus t'a dit. Ne t'ai-je pas dit? Pasteur Géry, Jésus t'a dit. Ne t'ai-je pas dit? Alléluia.
0: Amen.
1: Laisse-moi te dire, ce matin, la pierre qui fermait ton destin sera roulée. La pierre qui t'empêchait d'éclore sera roulée.
0: Au
1: nom de...
0: Amen.
1: Vous savez, mon fils m'a dit il y a la semaine passée, il dit, papa, il y a quelque chose qui me manque. Quand tu disais oh non, il dit, quand tu étais à la jeunesse, tu criais. Est-ce que je peux dire aux jeunes Kamata Bizou? À jeune Kamata Bizou.
0: Amen.
1: Alléluia.
0: Amen.
1: Au nom de Jésus.
0: La
1: pierre qui empêchait ton projet là.
0: Empêcher
1: que ton projet aille de l'avant. Je déclare ce matin, c'est roulé. Au nom de... Alléluia.
0: Amen.
1: Alléluia.
0: Amen.
1: Bien aimé, je ne sais pas si ta santé a atteint quel niveau. Solo.
0: Solo et comme la solonine.
1: Si ta senteur a atteint quel niveau?
0: Et comme la solonine.
1: Peut-être la senteur de ton péché a atteint un niveau terrible.
0: Et c'est comme une soloma casse.
1: Mais j'aimerais te dire ce matin. Jésus est venu pour les brebis perdues d'Israël.
0: Yes, soyez.
1: Même si ça sent déjà.

0: mange déjà. Ton péché ne peut pas empêcher ce matin que tu sois changé à un autre homme. Parce qu'il est mort à la croix pour toi. Il est mort à la croix pour le pardon de ton péché. Et à la croix, il a dit tout
1: est.
0: Alléluia.
1: Amen.
0: Mais vous savez, jusque-là, je n'ai pas encore commencé le message. Alléluia.
1: Amen.
0: Alléluia.
1: Amen.
0: Mais
1: Kasi,
0: qu'est-ce que Jésus fait?
1: Yesu asalini.
0: Il prie.
1: Abondeli.
0: Il dit: Seigneur,
1: Abikolo,
0: je sais que tu m'exauces toujours.
1: Na yebito yano la kanga tango nyonso.
0: Tu entends ce style de prière là?
1: Oyoki modela abondeli.
0: Est-ce que tu peux entrer dans la dimension de ce style de prière?
1: Okoko tana dimension
0: abondeli. Il dit: Seigneur,
1: Kolo,
0: il rend grâce.
1: Na pesio merci.
0: Il rend grâce.
1: Azo pesa merci
0: avant de voir la chose arriver.
1: Avant que le
0: il dit: Seigneur,
1: Abikolo,
0: je sais que tu m'exauces toujours.
1: Na yebito yano la
0: kanga. Est-ce que tu peux commencer à rendre grâce à Dieu avant d'avoir?
1: Okoko banda ko pesa nzambe merci ambo mona bikamwa.
0: Il dit: je te rends grâce parce que tu m'exauces toujours. Et écrit
1: Lazare,
0: sors,
1: Bima.
0: Je ne sais pas, ce jour-là, quand il a crié, il y avait un silence. Et on a vu quelqu'un sortir avec ses bandeaux. Je ne sais pas, lui qui était bandé jusqu'au jeu. Comment il a vu? Comment il a vu? Tu sais, le miracle qui va t'arriver n'a pas besoin des yeux. Mais c'est dans ce contexte-là que les Grecs maintenant, ils sont partis voir Philippe.
1: Vous
0: savez, Philippe, ce sont des gens, des personnes qu'il faut les avoir dans la vie. Philippe. Même dans l'église ici, il y a des Philippe.
1: Même dans l'ingomba, Philippe.
0: S'il faut rencontrer l'archevêque, tu passes d'abord par Philippe. Voilà pourquoi ce jour-là, celui qui a commencé vient un voix.
1: Amen.
0: Vous savez, celui qui a commencé vient un voix.
1: Amen.
0: Vous savez, celui qui a commencé vient un voix. C'est Philippe.
1: Philippe
0: va.

0: Vous savez, je vais paraphraser. Il faut que Dieu vous fasse rencontrer les gens qui vont vous amener dans votre bénédiction. Les problèmes dans la vie, très souvent, nous ne rencontrons pas les personnes qui doivent nous introduire dans notre lieu de bénédiction.
1: Alléluia.
0: Ce matin, je prie que tu fasses la prière comme Éliazar.
1: Éliazar,
0: ce jour-là, on l'envoie par Abraham.
1: Et pas Abraham.
0: Il dit, va chercher une femme pour mon fils. Ah, tu sais, il est parti.
1: Okay.
0: Tu sais, Éliazar avait fait quelque chose qui me dépasse.
1: Éliazar, ça,
0: il a juré sur la cuisse d'Abraham.
1: Il dit,
0: je jure, je vais amener une femme. Mais quand il est parti, il savait qu'il était limité. Mais il a fait cette prière. Il dit, Seigneur, fais que je fasse une belle rencontre. Je prie dans ta vie.
1: Alléluia.
0: Que tu fasses des belles rencontres. Que Dieu t'amène à faire des belles rencontres. Des gens qui vont t'introduire dans ton travail. Bien-aimé, ton travail est là. Ton travail est là. Il y a seulement quelqu'un qui va te prendre.
1: Alléluia.
0: N'est-ce pas, pasteur chéri?
1: Amen.
0: Je rends grâce à Dieu.
1: Merci.
0: Parce que plusieurs personnes dans cette église ont eu à faire des belles rencontres. Vous savez, dans cette église, nous avons eu la grâce d'avoir un homme qui a permis que beaucoup de jeunes travaillent dans des entreprises aujourd'hui. Il y en a beaucoup. Beaucoup de jeunes travaillent à l'OGFREM, à l'OCC, partout, beaucoup de jeunes sont prêts à acclamer
1: le Seigneur.
0: Je prie que tu fasses une belle rencontre. Que tu rencontres avec les gens qui vont t'introduire dans ta destinée. Alléluia.
1: Amen.
0: Le temps est en train de courir. Alors écoute.
1: Yoka.
0: Ce qui se passe là. Il parle à Philippe. Et Philippe va parler à André. Et avec André, ils vont aller voir Jésus. C'est là où je commence les messages. Bien aimé, j'aimerais que ce matin, que nous puissions comprendre quelle est l'attitude qui avait animé ces personnes, qui avait animé ces Grecs. Alors que quand tu lis dans les commentaires bibliques, on dit que c'était des proxélites. Des proxélites, ça veut dire qu'il y a un désordre. Donc ça veut dire que quand il faut évangéliser là, ils évangélisent en désordre. Alors qu'ils étaient des Grecs, mais ils étaient en train de judaïser.
1: Donc
0: pour eux, comme ils avaient connu le judaïsme, leur travail c'était d'évangéliser dans leur contrée. Voilà pourquoi quand on lit bien dans la Bible, dans les versets 20 de Jean 12, ils montaient à Jérusalem aussi parce qu'ils étaient habitués à ça. Ils étaient habitués à prêcher. Ils étaient habitués à évangéliser.
1: Ah,
0: je me retire à un jeune ici. N'arrête pas d'évangéliser. N'arrête pas d'évangéliser. N'arrête pas d'évangéliser. Mais qu'est-ce que je retrouve dans le comportement de ces Grecs?

0: peut-être ce matin, peut-être ce sont des choses que tu les fais, mais que Dieu te pousse encore à les faire mieux. Quand nous lisons les passages que nous avons lus, la Bible dit il montait pour adorer.
1: Il
0: montait pour adorer.
1: Il
0: montait pour adorer. Leur exercice était d'adorer en ces Pâques. Pendant cette période des Pâques, leur préférence était aller adorer Dieu.
1: Bien-aimé,
0: j'aimerais te demander ce matin, fais un effort d'avoir un style de vie d'adorateur. En tout temps que tu apprennes à adorer Dieu, adore Dieu partout où tu es, en tout lieu tu te trouves. Apprends à adorer Dieu. Apprends à adorer Dieu. Quelle adoration que ce soit ton style de vie. Il montait pour adorer. Il montait pour adorer. Mais ils étaient différents de tout le monde. Parce que quand nous lisons la parole de Dieu, la Bible dit les Juifs,
1: Bible et le Bible.

partis voir Lazare. Ils sont partis voir les miracles. Mais eux, ils étaient venus d'abord pour adorer. Mais ils ont appris qu'il y a eu un miracle qui s'est passé. Mais ils ont

0: Jésus qu'on doit adorer. Apprenons à adorer Jésus. Apprenons à nous prosterner devant Jésus. Il
1: n'y
0: a personne qui a payé le prix pour toi. Personne n'a payé aussi un grand prix pour toi. Comme Jésus. La Bible dit qui a cru à ce qui nous a été annoncé. Qui a cru à ce qui nous a été prédit. Lui qui s'est levé comme une faible plante.
1: Dédaigné.
0: Méprisé. On faisait de lui aucun cas.
1: C'est
0: Jésus là. Que les Grecs ont dit. Assez, c'est assez.
1: Nous
0: allons maintenant adorer Jésus. Parce que nous avons vu ce
1: qu'il a fait.
0: Ah, je veux que tu montes adorer Jésus.
1: À
0: tout temps, en tout lieu. Que tu puisses avoir la culture d'adorer Jésus. De chercher Jésus. De chercher Jésus. Parce qu'il dit, je suis le chemin, la vérité, la vie. Nul ne peut venir au Père que par lui. Écoute.
1: Yoka.
0: Vous savez, quand je parle de l'adoration, je me rappelle, nous étions dans notre maillon de samedi des prophètes. Avec
1: prophète.
0: Le pasteur Cham et la sœur Florence.
1: Florence.
0: On passait du temps à prier. À adorer Dieu. À préparer les cultes. Je me rappellerai toujours de ces temps-là. Ah, c'était en 99. C'était en
1: 99.
0: On était en train de prier. On était en train d'adorer. Mais quand tu viens adorer,
1: sache
0: qu'il y a toujours une parole pour toi.
1: Alléluia.
0: Parce que Dieu réserve toujours une parole pour toi.
1: Amen.
0: Ce jour-là, le bishop John.
1: Bishop John divin.
0: Il me regarde. Alors que je n'avais même pas de stage à faire. Je cherchais où faire les stages, je n'avais pas. Ma dernière décision, c'était aller faire les stages à la commune. Parce qu'il n'y avait personne pour me pistonner. Mais pendant qu'on est en train d'adorer, l'homme de Dieu était comme Balaam. Quand il s'incline, les yeux s'ouvrent. Les yeux s'est ouverts. Il a dit, homme de Dieu, Dieu te donne un travail. J'étais en terminale. Je devais terminer ma licence. Dieu me donne un travail. Bien aimé, après ça, je vais faire les stages dans une entreprise. Cette entreprise s'appelait Mobiloy. Les premiers jours, je viens faire les stages. Le directeur là me chasse. Il dit, il faut trouver une autre personne. Mais je suis resté téméraire, je suis arrivé. L'autre jour, j'arrive.
1: Mon ami,
0: il me dit, il n'y a que toi, petit. Entre ici. Regarde-moi cette checklist-là. Dis-moi ce qu'on va faire, nous deux. Parce que ce directeur-là devait partir. Vous savez, je me suis mis à travailler. C'était pour moi le premier jour. Quand je termine, je lui montre le travail. Il me prend la main. C'était un directeur qui était difficile chez
1: Mobiloy.
0: Personne ne pouvait même entrer dans sa voiture. Il était très difficile. Maintenant, il sort avec moi. Il présente tout le monde qui était dehors. Il dit, voici votre futur directeur.
1: Alléluia.
0: Quand tu apprends à adorer, Dieu se révèle. Dieu se montre. Dieu se montre. Alléluia.
1: Amen.
0: La deuxième chose, que ces Grecs ont eu à faire. Ça me dépasse. Ils n'ont pas cherché à voir les miraculeux. Mais ils ont cherché à voir les faiseurs de miracles. Ils n'ont pas cherché à voir Lazare. Ils ont laissé les juifs et les pharisiens pour aller chercher Lazare. Nous voulons voir celui qui a opéré les miracles. Vous savez les drames dans la vie, frère. Vous savez les drames dans la vie, sœur.
1: Amen.
0: Nous cherchons les miracles et nous oublions le Dieu du
1: miracle.
0: Quand nous venons à l'église, Dieu fais-moi ceci. Dieu, tu peux faire ceci. Dieu, tu peux faire ceci. Dieu, tu peux faire ceci. Nous cherchons les miracles et nous oublions celui qui fait les miracles. Nous cherchons à manger du pain.

0: Ils ont mangé. 12 paniers restés. Jésus est parti. L'autre jour, ils sont encore venus. Jésus leur a dit, vous ne me suivez pas, vous suivez les pains. C'est comme ça que Jésus nous voit très souvent. Il n'a pas changé. Il est le même hier, aujourd'hui, éternellement. S'il a remarqué ce genre de comportement dans le passé, aujourd'hui, il peut encore les remarquer. Aujourd'hui encore. Je dis, vous là, vous me suivez. Parce que j'ai multiplié les pains. Parce que j'ai multiplié les poissons. Bien aimé, suivons Jésus. Suivons Jésus. Les Grecs, ces jours-là, ils ont dit c'est sûr. Les biens, c'est bon. Le mariage, c'est bon. La maison, c'est bon. La voiture, c'est bon. Les enfants, c'est bon. Mais Jésus d'abord. Jésus d'abord. Jésus d'abord. Jésus d'abord. Jésus d'abord.
1: Alléluia.
0: Bien-aimé, quand tu as Jésus, quand tu as Jésus, tu as tout. Quand tu as Jésus, tu peux avoir tout ce que tu cherches. Voilà pourquoi moi j'aime. Quand je viens dans la maison de Dieu, je ne viens pas voir l'homme diamant. Je viens voir l'homme de Dieu diamant. Parce qu'en lui, il y a du divin en lui. En lui. Parce que Dieu, en nous créant, il nous a créé à sa nature et à sa ressemblance. Mais il vient habiter en nous. Voilà pourquoi quand je viens,

0: Alléluia.
1: Amen.
0: Bien-aimé, qui tu viens chercher à l'église? Tu viens chercher celui qui est bien habillé. Celui qui a mis belle veste. Attention. La nature ne vous enseigne-t-elle pas? Ah oui. Ce qui frappe n'est pas l'or. Viens chercher Jésus. Est-ce que tu peux acclamer le Seigneur? Tu peux acclamer le Seigneur. Tu peux acclamer le Seigneur. Tu peux acclamer le Seigneur.
1: Alléluia.
0: Alléluia.
1: Alléluia.
0: Alléluia.
1: Amen.
0: La troisième chose
1: et le komisato,
0: que les Grecs ont eu à faire.
1: Oui, bah, grec, bah, ça,
0: la troisième chose.
1: Et le komisato,
0: ils brûlaient des désirs.
1: Bah, ça, na posa makas.
0: Ils brûlaient des désirs.
1: Bah, ça, ko, toka, na posa makas.
0: De voir Jésus.
1: Ya, komo, na, Yesu.
0: Ils brûlaient des désirs.
1: Bah, ça, koufa, na posa.
0: Leur demande était si pressante.
1: Ko, senga, na, bah,
0: la Bible dit qu'ils ont demandé avec instance.
1: Bah, senga, ki,
0: ils ont demandé avec instance.
1: Bah, senga, ki,
0: ils ont demandé avec instance.
1: Bah, senga, ki,
0: ils ont dit Philippe.
1: Filippo,
0: nous voulons voir Jésus. Nous voulons voir Jésus. Nous voulons voir Jésus. Bien,

0: comme ses disciples d'Emmaüs. Alors qu'ils ont marché avec Jésus. Et jusqu'à ce qu'ils ont mangé ensemble. Jésus a brisé les pains. Ils se sont rendus après que c'était Jésus. Ils se sont dit entre eux. Mais dans notre cœur, ça brûlait. Dans notre cœur, ça brûlait. Dans notre cœur, ça brûlait. Ça brûlait. Alors qu'ils n'ont pas reconnu Jésus quand il était là. Est-ce que tu peux reconnaître Jésus quand il va venir? Est-ce que tu peux reconnaître Jésus quand il va s'approcher de toi? Ah, Jésus, ce n'est pas un nom qu'aujourd'hui qu'on peut blaguer avec. Il
1: n'y
0: a pas un autre nom qui a été donné au ciel sur la terre. Il
1: n'y
0: a pas un autre nom. Au nom de Jésus, tout genou fléchit. Et toute langue confesse que Jésus est Seigneur. Que Jésus est Seigneur. Que Jésus est Seigneur. Que Jésus est Seigneur. Que Jésus est Seigneur.
1: Jésus est Seigneur.
0: Ils brûlaient d'envie de voir Jésus. Ils avaient compris que l'or et l'argent, l'or et l'argent, les relations, les biens qu'ils avaient ne pouvaient pas leur donner Jésus. Ne pouvaient pas remplacer Jésus. Ils avaient compris les fonctions qu'ils avaient, les diplômes qu'ils avaient, les grades qu'ils avaient, les ambitions qu'ils avaient, ne pouvaient pas remplacer Jésus. Frère, frère, ma soeur, ce matin, j'aimerais te dire que Jésus soit d'abord dans ta vie. Que Jésus soit d'abord dans ta vie. N'est-il pas écrit? Recherchez d'abord le royaume des cieux et tout vous sera donné par-dessus croix. Quand tu cherches Jésus, tout te sera donné. Quand tu cherches Jésus, tout te sera donné. Voilà pourquoi ce matin j'ai dit que Jésus puisse être vu dans nos églises. Que Jésus soit vu dans ton secteur. Que Jésus soit vu dans ton département. Chaque jour que Jésus soit vu.

qu'on te voit Jésus. Quand tu es en train de marcher, qu'on voit Jésus. Quand tu es en train de travailler, qu'on voit Jésus. Quand tu es en train de rouler, qu'on voit Jésus. Jésus d'abord. Qu'on voit Jésus. Mais comment est-ce que tu peux voir Jésus? La chorale peut monter. Comment est-ce que tu peux encore voir Jésus? Comment est-ce que tu peux voir Jésus? La première chose, si tu es ici, tu n'as jamais donné ta vie au Seigneur Jésus comme Seigneur et Sauveur. Ah, tu vas juste lever ta main. Laisse-moi te dire, enleva tes mains. Moi, je serai comme fils.

0: La deuxième chose, si tu veux voir Jésus, va vers lui. Pousse un grand cri. Belela Yahweh.
1: Amen.
0: Alléluia. Je me rappelle toujours de cette femme qui était en train de perdre du sang. Elle pouvait décider en elle-même. Elle dit, si je puis toucher seulement.

0: toucher ce matin.
1: Alléluia.
0: Ce matin, si tu peux toucher seulement Jésus, si tu peux seulement toucher Jésus, comme cette femme-là,
1: alléluia,
0: qui avait les pertes de sang, qui avait les pertes de sang, elle dit, si je puis toucher, alléluia.
1: Amen.
0: La troisième chose, accepte de mourir par la croix. Accepte de mourir par la croix. Tu veux voir Jésus dans ta vie. Tu veux voir Jésus agir dans ta vie. Accepte de mourir dans la croix. Parce que là, le règne de Dieu viendra.
1: Amen.
0: Alléluia.
1: Amen.
0: Mais écoute la quatrième chose. Toi qui as accepté Jésus, sache que ce n'est plus toi qui vis. Je me redirai à quelqu'un, ce n'est plus toi qui vis, mais c'est Jésus qui vit en toi. C'est Jésus qui vit en toi. Laisse Jésus te conduire. Laisse Jésus te guider. Parce que la Bible dit ceci: celui qui t'instruira ne se cachera pas. Il te dira, voici le chemin, et marche-y. Si tu te laisses être conduit par Jésus, il te montrera le chemin. Il te dira par où tu dois marcher. Il te dira par quelle porte tu dois traverser. Il te dira comment est-ce que tu vas faire. Nous bénissons l'Éternel pour sa parole. Alléluia.
1: Alléluia.
0: Merci pour sa parole. Merci pour sa parole. Merci pour sa parole.
1: La Bible
0: dit, il envoya sa parole. Et il est guéri. Pendant que tu es en train d'acclamer Dieu, tu vas te tenir debout avec moi. Tu vas te tenir debout avec moi.
1: Alléluia.
0: Pendant que tu es en train d'acclamer, tu te tiens debout.
1: Alléluia.
0: Est-ce qu'on peut encore chanter Elohim Adonai Shama? Alléluia. Est-ce que tu peux te tenir debout avec moi? Jésus d'abord. Jésus d'abord. Jésus d'abord. Nous après. Jésus d'abord. Jésus d'abord. Jésus d'abord. Jésus d'abord.
1: Jésus d'abord.
0: Pendant que nous sommes debout. Pendant que nous sommes debout. J'aimerais demander à quelqu'un. Tu es là. Tu viens à l'église. Tu es comme ces Grecs là. Tu es comme ces Grecs. Tu es comme ces Grecs. Qui montaient à Jérusalem. Mais ils ne connaissaient pas Jésus. Ils
1: ne
0: connaissaient pas Jésus. Mais tu es là. Tu n'as jamais donné ta vie au Seigneur. Tu n'as jamais donné. Aujourd'hui, je te donne l'occasion de recevoir Jésus dans ta vie. Si tu es là, tu lèves juste ta main. Si tu es là, tu lèves juste ta main. Je sais que tu es là.
1: Il
0: ne faut pas avoir honte de Jésus. La Bible dit, si tu as honte de moi, moi aussi j'aurai honte de toi. N'aie pas honte de Jésus. Ce matin,

0: contenance. Il est prêt à opérer des miracles. Il est prêt à te ressusciter. Ce qui était mort en toi, Jésus va le ressusciter. Est-ce que tu peux lever tes mains? Tu peux juste lever tes mains. Toi qui es là, tu n'as jamais donné ta vie au Seigneur. Ah, il n'est pas trop tard, bien-aimé.
1: Alléluia.
0: Il n'est pas trop tard de donner sa vie au Seigneur. Alléluia.
1: Amen.
0: Alors nous allons prier. Nous qui avons donné nos vies au Seigneur, nous allons bénir Dieu. Dis à Jésus ce matin, je veux que toi et toi seul. Dis à Jésus ce matin, je ne veux que toi et toi seul. Dis à Jésus ce matin, pas un autre mais toi. Dis à Jésus ce matin, je ne veux que toi et toi seul. Dis à Jésus ce matin, je ne veux que toi et toi seul.
1: Alléluia. Oh Jésus. Jésus.
2: Gloire à Dieu. Bien-aimés, nous sommes encore dans l'attitude de prière. Dans cette attitude de prière, l'homme de Dieu nous a dit, les pensées de Dieu ne sont pas nos pensées. Et il a des pensées de bonheur et de l'avenir pour nous. Je veux que toi qui as entendu cette parole maintenant, tu comprennes qu'il faut ôter la pierre qui empêche à ton miracle d'avoir lieu. Ôter la pierre. Et Dieu a dit, il va faire pour toi des belles rencontres, des bonnes rencontres. Dieu te bénira au travers d'autres personnes, hommes et femmes, qu'il te fera croiser dans la vie. Ces hommes-là existent pour que tu puisses accéder aux choses que Dieu a préparées pour toi. Au nom de Jésus, je déclare que Dieu organise tes rencontres.
1: Amen.
2: Et que par ces rencontres, tu accèdes à une nouvelle dimension de ta vie. J'appelle de l'Occident et de l'Orient, de très loin, des hommes de destin pour toi.
1: Alléluia.
2: Et tu vas les rencontrer et tu sentiras dans ton cœur que c'est cette personne-là que je dois rencontrer. Des grands dossiers, des grands projets réussiront et Dieu t'imposera. Lâche les pensées qui ne sont pas de Dieu pour toi. Lâche la maîtrise que tu veux faire qui n'est pas de Dieu pour toi. Ou fais la maîtrise qui est de Dieu pour toi parce qu'elle t'ouvre la porte au destin. Cette parole est adressée à quelqu'un ce matin. Et dis avec moi, Seigneur Jésus.
1: Seigneur Jésus.
2: Dans ma vie.
1: Dans ma vie.
2: C'est toi d'abord. Seigneur Jésus.
1: Seigneur Jésus.
2: Je veux te voir.
1: Je veux te voir.
2: Je brûle d'envie.
1: Je brûle d'envie.
2: Je brûle d'envie.
1: Je brûle d'envie
2: de te voir dans ma vie,
1: de te voir dans ma
2: vie, de te voir dans ma famille,
1: de te voir dans ma famille,
2: de te voir dans mon travail,
1: de te voir dans mon
2: travail, je te vois dans mes activités,
1: de te voir dans mes activités.
2: J'enlève la pierre,
1: j'enlève la pierre
2: du doute, et je sais que quand tu cries,
1: je sais que quand tu cries,
2: le miracle s'accomplit,
1: le miracle s'accomplit.
2: Tu as crié aujourd'hui,
1: tu as crié aujourd'hui.
2: Au travers ton serviteur.
1: Au travers ton serviteur.
2: Et je me sens guéri.
1: Je me sens
2: délivré.
1: Je me sens délivré.
2: Je me sens enlevé des dettes.
1: Je me sens enlevé des dettes.
2: Je sens mes projets prospérer.
1: Je me sens mes projets prospérer.
2: Moi qui étais faible.
1: Moi qui étais faible.
2: Je suis fort.
1: Je suis fort.
2: Moi qui étais aveugle.
1: Moi qui étais aveugle.
2: Je puis voir.
1: Je puis voir.
2: Bien-aimé, pendant ce temps, la gloire de Dieu est en manifestation.
1: Alléluia.
2: Jésus d'abord. Acclame-le, roi des rois.

0: Bénissons le Seigneur, notre Dieu. Pour ce temps d'adoration, de louange, nous allons essayer de multiplier ça encore demain quand nous allons nous retrouver.
1: Louer
0: le Seigneur et l'adorer. Comme ça sera le temps de prière, d'adoration. Il n'y aura que deux choses au programme. Adorer Dieu. L'invoquer pour que sa puissance se manifeste dans notre vie. Et recevoir sa bénédiction. Nous serons là demain. Et nous allons partager deux heures de prière pendant lesquelles nous serons en train de prier pour que la puissance de Dieu puisse se manifester dans nos vies. Déjà ce soir, nous allons parler dans le sens de nous préparer pour demain. Et nous allons lire le texte des Actes des Apôtres. Chapitre 19. Nous lisons du premier verset jusqu'au 12e. Actes des Apôtres, chapitre 19, verset 1 à 12. La lecture dans la version Louis II nous dit ceci. Pendant qu'Apollos était à Corinthe, Paul, après avoir parcouru les hautes provinces de l'Asie, il arriva à Éphèse. Ayant rencontré quelques disciples, il leur dit, « Avez-vous reçu le Saint-Esprit quand vous avez cru ?» Ils lui répondirent,
1: «
0: Nous n'avons même pas entendu dire qu'il y avait un Saint-Esprit. » Il dit, « De quel baptême avez-vous donc été baptisé ?» Ils répondirent, « Du baptême de Jean. » Alors Paul dit, « Jean a baptisé du baptême de repentance. » Disant au peuple de croire en celui qui venait après lui, c'est-à-dire en Jésus. Lorsque Paul leur, plutôt sur ces paroles, ils furent baptisés au nom de Jésus-Christ. Lorsque Paul leur eut imposé les mains, le Saint-Esprit vint sur eux. Ils se mirent à parler en langue et prophétiser. Ils étaient environ 12 hommes. Ensuite, Paul entra dans la synagogue où il parlait librement. Pendant 3 mois, il discourait sur les choses qui concernent le royaume de Dieu, s'efforçant de persuader ceux qui l'écoutaient. Mais comme quelques-uns restaient endurcis et incrédules, ils décriaient devant la multitude le chemin du Seigneur. Paul se retira d'eux, il sépara les disciples et enseigna chaque jour dans l'école d'un certain nommé Tyrannus. Cela dura 2 ans. De sorte que tous ceux qui habitaient l'Asie, juifs et grecs, entendirent la parole du Seigneur. Et Dieu faisait beaucoup de miracles extraordinaires par les mains de Paul. Au point qu'on appliquait sur les malades les linges ou les mouchoirs qui avaient touché son corps. Et les maladies les quittaient et les esprits malins sortaient. Actes des Apôtres, chapitre 5. Nous allons dans les Actes des Apôtres, chapitre 5. Nous sommes en train de voir l'œuvre extraordinaire de Dieu notre Père. Nous allons au verset 12 au verset 16. Actes des apôtres 5, 12 à 16, nous lisons ceci. Beaucoup de miracles et de prodiges se faisaient au milieu du peuple parmi, par les mains des apôtres. Ils se tenaient tous ensemble au portique de Salomon.
1: Et
0: aucun des autres n'osait se joindre à eux. Mais le peuple les louait hautement. Le nombre de ceux qui croyaient au Seigneur, hommes et femmes, s'augmentait de plus en plus. En sorte qu'on apportait les malades dans les rues. Et qu'on les plaçait sur des lits et des couchettes. Afin que lorsque Pierre passerait, son nombre au moins couvrit quelqu'un d'eux. La multitude accourait aussi des villes voisines à Jérusalem. Amenant des malades et des gens tourmentés par des esprits impurs. Et tous étaient guéris. Bien-aimés dans le Seigneur, nous sommes en train de parler de la Pentecôte. Et nous sommes en train de parler de la présence de Dieu dans la vie de l'homme. Nous sommes en train de parler de l'homme qui devient un instrument entre les mains du Seigneur. Il devient le temple de Dieu. Dieu demeure en lui. Il devient l'objet de sa puissance. Aujourd'hui, nous allons parler de la gloire de Dieu dans la vie de tous les jours. Dans la vie de tous les
1: jours.
0: Lorsque l'Esprit Saint vient dans notre vie, la gloire de Dieu s'installe en nous et est appelée à se manifester dans notre vie de tous les jours. Bien aimé dans le Seigneur, la Bible, en imaginant le temps où Dieu viendra habiter dans la vie de l'homme, a commencé à préparer l'homme en lui demandant de célébrer l'Éternel, de fêter Dieu, c'est-à-dire de se préparer de la même manière, peut fêter son anniversaire, peut fêter la naissance d'un enfant, le mariage ou les diplômes ou je ne sais pas quoi, une promotion ou quelque chose comme ça, que Dieu étant en nous, sa présence devient l'objet d'une fête, d'une fête permanente. Dieu a voulu changer les pleurs des hommes en fête. Jésus, en parlant de la présence de l'Esprit, dans Jean chapitre 16, il est déjà en train de dire à ses disciples: il vous est avantageux que je puisse m'en aller au ciel, parce que si je ne vais pas, l'Esprit ne viendra pas. Mais lorsqu'il va venir, vous allez voir, il va changer votre vie. Vous êtes aujourd'hui en train de vous attrister, mais lorsqu'il sera là, votre tristesse se changera en joie, parce que la gloire de Dieu va se manifester dans votre vie. Je suis venu préparer quelqu'un. Je ne sais pas comment tu traverses les périodes de ta vie. Il y a des moments où notre vie traverse les malheurs après les malheurs après les malheurs après les malheurs. Mais Dieu, en envoyant son Esprit, a prévu que notre vie devienne fêtable, que notre joie devienne permanente. Et la Bible dit: je veux vous donner cette joie-là. Il disait, Dieu, Jésus parlait à ses disciples: cette joie-là, personne ne vous l'enlèvera. Personne. Lorsque l'Esprit viendra, vous aurez une joie en permanence et personne ne va vous enlever cette joie-là. Pourquoi? Parce que vous allez commencer à fêter Dieu, à vivre la gloire de Dieu dans tous les aspects de votre vie. Avant que je n'entre dans les détails, j'aimerais juste me référer au psaume 66. Le psaume 66 est en train de nous aider à comprendre ce que je suis en train de dire. Le psaume 66 nous dit ceci à partir du premier verset. Nous allons lire jusqu'à quelques 5 ou 6 versets. Au chef des chantres cantiques, poussez vers Dieu des cris de joie. Vous tous habitants de la terre, on dit, chantez la gloire de son nom.
1: Donc,
0: son nom a une certaine gloire.
1: Alors,
0: chantez la gloire de son nom. Célébrez sa gloire par vos louanges. Dites à Dieu que tes œuvres sont redoutables à cause de la grandeur de ta force. Tes ennemis te flattent. Toute la terre se prosterne devant toi et chante en ton honneur. Elle chante ton nom. Venez et contemplez les œuvres de Dieu. Il est redoutable quand il agit sur le Fils de l'homme. Il change, il a changé la mer en terre sèche. Et on a traversé le fleuve à pied. Et puis disent, nous sommes réjouis en l'Éternel. Il domine éternellement par sa puissance. Ses yeux observent toutes les nations. Bien aimé dans le Seigneur. La Bible dit, la gloire de l'Éternel, vous allez la célébrer. Vous allez la fêter. Et je suis venu aujourd'hui parler de comment cette gloire peut se manifester dans notre vie de tous les jours. La gloire de Dieu dans la vie de tous les jours. Comme le Saint-Esprit est là, notre corps est devenu le temple de l'Esprit. Nous sommes devenus la demeure de Dieu. Donc, la gloire de Dieu dans le ciel peut se vivre sur la terre de manière journalière. Le premier texte que nous avons lu, des Actes des Apôtres, on nous parle de Paul. Imaginez-vous un monsieur qui hier était un tueur des autres. Il était un malfaiteur. Aujourd'hui, il met sa main sur quelqu'un. Paf, le Saint-Esprit le prend en contrôle. Aujourd'hui, rien que son corps, tout ce qui touche son corps devient un instrument de la manifestation de la puissance. Un individu, hier, il était malfaiteur, aujourd'hui même son corps devient la source de la puissance de Dieu. Dieu veut te prendre de la nullité où tu es et de faire de toi un instrument de sa gloire. C'est pourquoi il est écrit, il prend les choses viles, il prend les choses nulles, il prend les choses faibles, il les transforme, il injecte sa puissance afin que lorsque la puissance se manifeste, l'on se rende compte que ce n'est pas cet homme-là qui vaut quelque chose. La gloire appartient à notre Dieu. Dieu est un Dieu qui aime manifester sa gloire. Et dans le temps où le peuple d'Israël devait quitter l'Égypte, je suis dans la terre promise, la gloire de Dieu s'est manifestée. Et la Bible nous parle dans Exode chapitre 20, un jour Dieu est descendu sur le mont Sinaï. La Bible dit, le mont Sinaï est en train de trembler, il y avait la fumée partout, les gens entendaient Dieu Dieu en train de parler.
1: Koloba,
0: et Moïse
1: Mose,
0: était monté dans la fumée,
1: milinga,
0: dans la gloire de Dieu. Le peuple qui observait a supplié Moïse.
1: Mose,
0: nous ne voulons plus voir ça. On
1: ne
0: veut plus voir ça. On a peur. Arrange-toi avec Dieu. S'il veut nous parler, qu'il te parle à toi. Comme ça, toi, tu viendras
1: si
0: nous dire. Entendre ce que nous voulons, ce que nous venons d'entendre là, nous n'aimerons plus entendre. Dieu était en train de donner les commandements à Moïse. Et la Bible dit, le peuple entendait des tonnerres de foudre. Donc quand Dieu disait, tu n'auras pas
1: notre
0: Dieu devant ma face, ça sonnait comme des tonnerres. Et il y avait des tonnerres partout. La gloire de Dieu a fait trembler le mont Sinaï. C'était la fumée partout. Imaginez-vous, bien-aimés dans le Seigneur, cette gloire-là dans ta vie. Je ne sais pas si tu es en train de comprendre. C'est là, mon Sinaï a tremblé. Ce Dieu-là qui a fait trembler le mont Sinaï, qui a rempli la terre et la montagne de la fumée. Il y avait des flammes qui circulaient partout. Il n'a pas changé. Mais il vient habiter en toi. La gloire que les gens ont observée de loin, ils ne savaient pas supporter. Est venu s'installer en toi sous une autre forme, en train de chercher à fonctionner. Bien-aimé dans le Seigneur, je suis venu annoncer que le temps de gloire est arrivé et que la gloire de Dieu doit se manifester dans ta vie. Oh, le temps n'est pas passé où les miracles doivent se vivre de manière particulière, de manière permanente. Nous avons juste aujourd'hui des maladies qui ne peuvent se guérir que par des miracles. Nous avons jusqu'aujourd'hui des situations démoniaques dans la vie des individus qui ne peuvent être résolues que par la puissance manifeste de Dieu. Nous avons jusqu'aujourd'hui des défis dans notre vie qui sont en train de résister parce que la seule force qui peut apporter la solution à ces problèmes, c'est la démonstration de la puissance du Saint-Esprit. Voilà pourquoi Dieu a prévu que le Saint-Esprit soit répandu sur toute chair et que dans la vie de chacun qui croit, chacun devienne capable de vivre les miracles de Dieu et la démonstration de la puissance de Dieu. Oh, je vais expliquer trois raisons pour pousser ta foi à accepter ce que je suis en train de dire. Trois raisons pour lesquelles la gloire de Dieu doit devenir une réalité de notre vie. La première raison, c'est que là où Dieu est, sa puissance doit se manifester. Là où Dieu est, sa puissance doit se manifester. Là où il est, là où il travaille, là où il agit, là où il intervient, sa puissance doit se manifester. Et c'est quand sa puissance se manifeste et sa gloire se manifeste. La Bible dit, et c'est l'apôtre Paul, et Pierre plutôt, il était en train de raconter ça. Et quand tu le racontais ça, le Saint-Esprit a réagi. Le Saint-Esprit a réagi. Les Actes des Apôtres, vous connaissez ce chapitre. Le chapitre 10. Le chapitre 10 des Actes des Apôtres. Et Pierre se retrouve chez Corneille. Corneille a reçu de la visite. Un ange est venu lui dire, tes prières ont été exaucées. Et les offrandes que tu présentes à Dieu, Dieu les reconnaît.
1: Nzamba yebi yango.
0: Oh, j'ai pitié des gens qui aiment discuter jusqu'aujourd'hui pour donner des offrandes, des dîmes, de tout ça.
1: Ils discutent.
0: Ils se demandent si c'est vraiment une bonne affaire ou bien soit un peu.
1: Corneille,
0: qui est un Romain, il n'était même pas un juif. Et il distribuait à la synagogue ses aumônes, il envoyait. Aux pauvres, il donnait. Un jour, un ange lui dit, ce que tu fais sur la terre de tout ton cœur pour la gloire de Dieu, Dieu a vu ça et il m'a envoyé. Il m'a envoyé faire quoi? Va appeler Pierre. Parce qu'il y a, depuis que le Saint-Esprit est arrivé, il y a les hommes qui étaient ordinaires mais qui sont devenus ordinairement extraordinaires. C'est ça l'objectif. Dieu te prend un monsieur ordinaire et il te fait revêtir l'extraordinaire. Va appeler Pierre. On l'appelle aussi Simon. Il habite aussi chez un certain
1: Simon.
0: Allez l'appeler et amenez-le ici. Pierre, là où il était en train d'adorer Dieu, il a une vision. Dans la vision, il voit des quadrupèdes, des serpents, des trucs comme des miselekétés, comme des lézards. Et puis, une fois lui dit, prends, mange. Et dit jamais, de ma vie, j'ai jamais mangé quelque chose d'impur. Et la voix lui dit, oui, tu n'as jamais mangé d'impur. Mais lorsque Dieu dit c'est pur, même ce qui était impur devient pur. Parce que la pureté ne dépend pas de la peau, ne dépend pas de l'espèce de quoi que ce soit. La pureté dépend de la parole. Quand Dieu déclare que ça c'est pur, en tout cas ça devient pur. Il était à un endroit, il dit à Moïse, ôte les sandales de ce lieu est pur. Ce lieu est devenu pur parce que Dieu a déclaré que c'est pur. Et Pierre, ne comprenant pas, il va se retrouver chez Corneille. Il commence à leur raconter. Parce que les gens sont venus le prendre. Au verset 34, la Bible dit, alors Pierre, à partir du verset 34, alors Pierre, ouvrant la bouche, dit en vérité, je reconnais que Dieu ne fait point exception de personne. Mais quand toute nation, celui qui le craint et qui pratique la justice, lui est agréable. Il a envoyé la parole aux enfants d'Israël en leur annonçant la paix par Jésus-Christ, qui est le Seigneur de tous. Vous savez ce qui est arrivé dans toute la Judée après avoir commencé en Galilée, à la suite du baptême de Jean que Jean a prêché. Vous savez comment Dieu a oint du Saint-Esprit et de force Jésus de Nazareth qui allait de lieu en lieu faisant du bien et guérissant tous ceux qui étaient sous l'empire du diable, car Dieu était avec lui. Nous sommes témoins de tout ce qu'il a fait dans le pays des Juifs et à Jérusalem. Ils l'ont tué et ils l'ont en le pendant au bois. Dieu l'a ressuscité le troisième jour et il a permis qu'il apparu non pas à tout le peuple mais aux témoins choisis d'avance par Dieu, à nous qui avons mangé et bu avec lui après qu'il fut ressuscité. Et Jésus a ordonné de prêcher au peuple et d'attester que c'est lui qui a été établi par Dieu juste des vivants et des morts. Tous les prophètes rendent de lui le témoignage que quiconque croit en lui, qu'il Quiconque croit en lui reçoit par son nom le pardon des péchés. Comme Pierre prononçait encore ce mot, le Saint-Esprit descendit sur tous ceux qui écoutaient la parole. Tous les fidèles circoncis qui étaient venus avec Pierre furent étonnés de ce que le don du Saint-Esprit était répandu sur les païens, donc les gens qui étaient des incirconcis. Il les entendait tous parler en langue et glorifier Dieu. Le Saint-Esprit travaille là où Dieu est. La puissance de Dieu doit se manifester. La question c'est de se poser. La question que nous pouvons nous poser est de savoir, il est là ou il n'est pas là. Quand il est là, si nous savons qu'il est là, la puissance de Dieu va se manifester. Et là où la puissance de Dieu se manifeste, la gloire de Dieu se manifeste. Il a envoyé le Saint-Esprit pour qu'il manifeste la puissance de Dieu, non pas dans certaines personnes, mais dans la multitude de personnes. Donc depuis l'arrivée du Saint-Esprit, on n'est plus impressionné par les anciens prophètes. Oh non, il y avait un certain Élisée. Il était capable de faire surnager un morceau de fer qui est tombé dans le feu. Il prend juste un bateau. Il plonge là où le fer est tombé. Il le fait sortir. Il était capable de connaître ce que le roi étranger était en train de réfléchir dans sa chambre. On n'est plus impressionné par ça. Parce que maintenant c'est notre tour d'être au courant de ce que le diable est en train de faire et de faire des miracles relatifs à notre situation, pour que rien nous empêche de glorifier Dieu dans la manière où il manifeste sa puissance. Bien aimé dans le Seigneur, quand je lis la vie d'Élie, je lis la vie d'Élisée, je lis la vie de Pierre, je lis la vie de Paul, je lis la vie de Jésus, je dis, ceci est arrivé pour qu'on nous enseigne que nous aussi, nous pouvons vivre à notre époque les choses qu'ils ont vécu, parce que le Saint-Esprit nous a été donné afin de manifester la puissance de Dieu. Nous avons besoin de nous préparer afin de croire que c'est notre temps et le Saint-Esprit nous a été donné afin de manifester la puissance de Dieu. Bien-aimé, n'allez pas chercher cette puissance ailleurs. Si vous avez Christ, le Saint-Esprit est en vous. Il suffit de l'invoquer, de le chercher d'une manière particulière. C'est pourquoi nous avons en prière qu'il peut t'annoncer des choses cachées, qu'il peut te révéler des choses préparées d'avance pour toi, et il peut t'utiliser d'une manière particulière. Là où la puissance de Dieu est en action, la gloire de Dieu se manifeste. Et nous prions que la présence du Saint-Esprit en nous puisse nous aider à comprendre que le temps est venu de nous préparer à voir la gloire de Dieu. Nous sommes dans un monde de rendez-vous entre les défis et la puissance de Dieu. La Bible dit, dans les derniers jours, il y aura des moments difficiles. Il y aura des temps compliqués. Mais c'est dans ces derniers jours aussi qu'il a répandu de son esprit. Donc quand je me réveille le matin, je sais qu'il y a un défi qui m'attend et je sais que ça m'attend parce qu'il y a le Saint-Esprit. Je ne vais pas aborder ça avec mon intelligence, je vais aborder ça avec le Saint-Esprit. Donc je crois que devant chaque défi, la puissance de Dieu peut se manifester et doit se manifester. Ah, nous avons besoin de gens qui comprennent qu'ils n'ont besoin de ne pas craindre, car tout est possible à celui qui croit et rien n'est impossible à Dieu. Donc Dieu, de qui rien n'est impossible, est en toi. Et toi-même, qui est en train de croire, tu es avec lui. Donc vous deux là, vous pouvez transformer les histoires autour de votre environnement parce que lui, il peut tout faire lorsque tout le monde croit. Alors bien-aimé dans le Seigneur, le Saint-Esprit est venu pour une affaire de puissance. Ce n'est pas une affaire de blague. C'est une affaire de puissance. Jésus a dit, vous aurez une puissance lorsque le Saint-Esprit viendra sur vous et il va vous donner la puissance. Et qu'est-ce que vous croyez qui arriverait lorsque la puissance de Dieu se manifeste? Tout ce qui va arriver, c'est la gloire de Dieu. Oh, je suis en train d'attendre que les problèmes s'alignent devant ta vie. Ça sera la gloire après la gloire. Ça sera après la gloire. Ces problèmes-là vont manifester la succession de gloire. Ça peut commencer par une dot que tu ne sais pas trouver aujourd'hui. Ça devient avec la fête de mariage que tu vas faire. Et puis après, ce sont les enfants qui sont en train d'arriver. Et puis après, une maison qui arrive, un moyen de transport arrive, tu deviens père triple, tu deviens mère quatriple, et puis les choses en train d'avancer, les gens se posent des questions, mais dans sa famille derrière là-bas, on n'a jamais vu quelqu'un qui est en train de vivre ces choses-là, mais lui répondra, ce n'est ni par force ni par puissance, mais par le Saint-Esprit. Là où il est présent, il manifeste la puissance, et quand la puissance de Dieu se manifeste, la gloire de Dieu devient évidente. Deuxième raison, le monde entier, y compris les plans de Dieu, ils attendaient un temps. Ils attendaient un temps où le Fils de Dieu viendrait sur la terre, accomplirait sa mission de mourir à la place de l'homme et d'être glorifié. C'est après seulement qu'il soit glorifié qu'une telle chose devait arriver dans la vie des hommes. J'aimerais que tu puisses lire avec moi rapidement Jean chapitre 7 que nous sommes en train de lire ce jour. Jean chapitre 7, verset 37. Il est écrit, le dernier jour, le grand jour de la fête, le grand jour de la fête, Jésus se tenant debout s'écria, si quelqu'un a

0: L'esprit n'était pas encore venu parce que Jésus n'avait pas encore été glorifié. Vous voyez, donc on attendait qu'il soit glorifié. Avant qu'il ne soit glorifié, la saison n'était pas encore arrivée. Mais il devait mourir, il ressuscite. Il monte au ciel. C'est ça être glorifié. Et la Bible nous dit, il est venu dans le monde. Il a vécu comme un simple homme. Il est devenu comme un serviteur. Et il s'est manifesté par l'obéissance. L'obéissance à la mort. Il est allé jusqu'à la mort. C'est pourquoi que la souverainement élevé. Et il a déclaré qu'au nom de Jésus, tous genoux fléchissent et que toute langue confesse que Jésus est Seigneur à la gloire de Dieu le Père. Quand Christ a été glorifié, il a fini la mission, alors le Saint-Esprit devait venir pour démontrer aux gens qu'il suffit de confesser, de croire à celui qui est glorifié afin de voir sa gloire. Gloire s'est manifestée sur la terre. Parce qu'au ciel, il est déjà glorifié. Et le temps arrive pour que le Saint-Esprit donne la possibilité à quiconque croit de voir aussi cette gloire qui est dans le ciel se manifester sur la terre. Bien aimé dans le Seigneur, Jésus lui-même disait, quand il parlait à ses disciples, il leur disait, l'heure est venue, la moisson,
1: Elanga,
0: elle est prête. On va vous envoyer moissonner dans les champs que vous n'avez pas travaillé. Vous allez moissonner dans les champs que vous n'avez pas travaillé. Il sous-entendait que lui allait faire le travail, lui allait souffrir, lui allait mourir. Et lorsqu'il va monter, être glorifié, alors les disciples vont partager cette joie-là sans avoir été crucifié. Sans être humilié, le Saint-Esprit va travailler en eux afin de glorifier sur la terre Jésus qui est déjà glorifié au ciel. Bien aimé dans le Seigneur, c'est pourquoi Jésus a dit, à mon nom, vous chasserez les démons. Pourquoi vous chasserez les démons? Parce que le Jésus au nom de qui vous chassez les démons, c'est lui qui est glorifié dans le ciel. Et dans le ciel et sur la terre, c'est lui qui est le Seigneur. Et si tout genou doit fléchir, au nom de Jésus, c'est que Jésus a été glorifié. Ce que vous devez savoir, c'est qu'il existe un tabernacle du ciel. De la même manière que Moïse a répandu le sang sur l'autel de la terre, terre. De la même manière, quand Jésus est mort, il a amené son sang et il a répandu ça sur l'autel du ciel. Et quand il a répandu sur l'autel du ciel, vous imaginez, rien que, j'ouvre une parenthèse
1: ici,
0: rien que Noé, le sacrifice que Noé a présenté à Dieu après le déluge. Quand il a sacrifié les animaux après le déluge, la Bible dit que l'odeur
1: qui
0: est montée au ciel, Dieu en sentant cela, il a fait le décret. Il a proclamé des décrets.
1: Il a
0: aussi longtemps que la terre subsistera, le froid, le chaud, les saisons vont demeurer. Il a décrété les saisons de la terre et il a béni l'homme. Maintenant, quand Jésus a apporté son sang dans le ciel, il a répandu ça. Le ciel, l'autel du ciel rempli du parfum du sang de Jésus. Et que le Père a senti ça. Il a dit, à partir de maintenant, quiconque crois en Jésus,
1: na Yesu Christo,
0: son nom est inscrit
1: kombo na ye komami,
0: dans le livre du ciel.
1: Na buku
0: quiconque croit

0: maintenant, Saint-Esprit va descendre pour manifester la puissance du ciel sur la terre. Ce sacrifice-là, ça nous a valu ce que nous vivons aujourd'hui. Parce que Jésus a été glorifié sur la terre, aucun petit diable ne peut me résister. Parce que Jésus a été glorifié au ciel, aucun petit diable ne peut te résister sur la terre. Au nom de Jésus, tu chasses les démons. Au nom de Jésus, aucun esprit. Je parle aux gens qui ont souvent l'habitude de faire des délivrances. Vous n'avez pas beaucoup de temps à passer devant ces puissances-là. Non. Parce qu'au ciel, il est déjà glorifié. Sur la terre, les esprits ne peuvent pas résister. Croyez qu'ils ne doivent pas vous résister. Chassez-les, détruisez-les, enlevez leurs œuvres, bénissez les hommes. C'est la puissance de celui qui a été glorifié. Tu es comme un petit frère dont le grand frère a été nommé. Il est nommé Seigneur des Seigneurs, Roi des Rois, héritier de toutes choses. Celui qui a le pouvoir dans les ciels et sur la terre, le grand frère. Et parce que notre grand frère nous donne l'autorisation d'utiliser son nom, nous sommes dans la même famille. Et bien nous aussi, le temps est arrivé de glorifier le nom de Jésus en exerçant son autorité sur la terre. Voilà pourquoi les gens comme apôtre Paul, un individu, tous les autres disciples, ils sont à Jérusalem. Lui est tout seul. Il entre en Asie. Il crée 30 églises. 30, lui seul. Lui seul, les Pierre, Jean et consorts concentrés à Jérusalem. Lui seul, hier il était le tueur de l'église. Aujourd'hui il entre en Asie, il passe à Debre, Éphèse, Corinthe, ceci, cela. Au bout de 2 ans, 3 ans, il a créé des églises, lui seul. Un homme qui entre dans un continent, qui crée 30 églises, lui qui était tueur, et aujourd'hui même, les mouchoirs appliqués sur son corps commencent à guérir les malades. Nous, on a peur de ça. Hein. Je me rappelle en Belgique un jour, je prêchais dans l'église de Papa Kabi. Une maman vient me dire, nous avons un malade. Ma fille est très malade. Je sais qu'on m'a dit que tu dois rentrer à Bruxelles et tu n'auras pas le temps d'arriver à l'hôpital. Est-ce que tu me permets de mettre mon mouchoir sur ton corps et d'aller appliquer ça à ma fille, parce que je suis sûr qu'elle va guérir. Je dis oui, mais quand tu auras mis sur ta fille, ne va plus utiliser ça pour autre chose. Effectivement, elle a mis ça sur sa fille et la fille était guérie, mais elle doit avoir tenté de donner aussi à son ami. Donc nous, ces histoires-là, on a un peu peur de ça. Mais ce qui est vrai, c'est que tu n'es pas n'importe qui. Lorsque le Saint-Esprit habite en toi, tu deviens une personne stratège dans le système de Dieu. Alors bien aimé dans le Seigneur, il faut savoir que premièrement, là où le Saint-Esprit agit, la puissance de Dieu se manifeste, la gloire de Dieu doit se manifester. Deuxième raison, Jésus est mort, il est ressuscité, il est glorifié. Et parce qu'il est glorifié, nous le fêtons en manifestant sa gloire là où les ténèbres étaient en train de régner, pour que les ténèbres ne règnent plus jamais et que la puissance de Dieu se manifeste. Troisième et dernière raison, Dieu a pour mission de
1: transformer l'homme, d'utiliser index méchant comme un saint, quelqu'un qui était perdu comme lumière, quelqu'un qui était aveugle comme quelqu'un qui voit. Dieu a la capacité de transformer, et parce qu'il veut transformer, il veut utiliser les hommes pour sa gloire. C'est pourquoi le Saint-Esprit n'a pas été envoyé chez les animaux, n'a pas été envoyé ailleurs. Il est envoyé chez les hommes, que tu es et que je suis, afin que nous soyons témoins d'une grande transformation de notre propre vie, et à partir de cette transformation, que nous soyons des instruments pour les autres. Tu ne peux pas devenir un instrument entre les mains de Dieu si toi-même tu n'as pas été transformé par lui. Ça n'a rien à voir avec la puissance des ténèbres qu'on exploite comme ça à gauche et à droite. La puissance de Dieu, elle commence par toi. Elle te transforme. Le baptême que tu reçois du Saint-Esprit, mais aussi de feu. Le feu que tu reçois détruit les œuvres du diable dans ta vie. Il te fait regretter le mal afin de ne plus retourner dans ce mal. Bon, quand nous parlons du feu, nous voyons toujours le feu dans un sens. Mais le feu dont il est question ici, c'est le feu qui vient nous faire regretter le mal. Le feu qui brûle en nous les choses des ténèbres. Paul a vu le feu. Il a vu la lumière. Et dans son cœur, il a fortement regretté d'avoir tué tous ces gens-là. Il a vraiment regretté. Donc, son cœur était brûlé comme un sacrifice. Et après être brûlé, purifié, maintenant le Saint-Esprit commence à travailler dans sa vie. Donc, bien aimé dans le Seigneur, la troisième raison, c'est que Dieu, il transforme les gens afin qu'il utilise ceux qui sont totalement consacrés à lui. Il est dans une affaire à chercher ceux qui se consacrent à lui. Et tous ceux qui se mettent à sa disposition, qui se consacrent à lui, et alors il doit les utiliser pour manifester sa gloire. Souvent sa gloire ne se manifeste pas parce que nous ne sommes pas suffisamment consacrés à lui. Nous mélangeons notre vie avec des choses qui n'ont rien à voir. Il est écrit dans Romains chapitre 12: ne vous conformez pas au siècle présent, mais soyez transformés par le renouvellement de votre intelligence afin d'offrir vos corps comme des sacrifices saints, agréable et vivant. Donc ça sera pour vous un vrai culte. Vous serez une maison vivante de Dieu. Il se sentira à l'aise de travailler là-bas parce que vous lui avez laissé la liberté. Donc nous sommes appelés, bien aimés dans le Seigneur, à cultiver une vie de sanctification, à cultiver une vie de consécration, à cultiver une vie de dépendance totale à Dieu, afin que lui déverse en nous sa gloire qui ne peut pas être négociée. La Bible dit, c'est avec beaucoup de jalousie que Dieu nous a laissé son esprit. Avec beaucoup de jalousie. Et son esprit en nous peut être attristé. Il peut même être éteint. La Bible dit, n'attristez pas l'esprit, n'éteignez pas l'esprit. Mais là où on le laisse agir, comme il est écrit, ne vous enivrez pas de vin, mais laissez-vous rempli de l'esprit, qu'il déborde en vous, alors vous allez voir la gloire de Dieu se manifester. Bien-aimé dans le Seigneur, demain, nous allons passer du temps dans l'invocation de l'Esprit. Je suis sûr que lorsque tu vas te mettre en règle, parce que cette nuit jusqu'à la journée de demain, cherche à te réconcilier avec le Saint-Esprit. Quelles sont les choses qu'il te reproche? Abandonne ça à côté et confesse cela devant l'Esprit de Dieu. Et renouvelle ton engagement devant lui. Renouvelle lui ton engagement. Lorsque nous allons invoquer le Seigneur, ah, ça sera pas comme au mont Sinaï, mais ça sera comme dans ta vie. Quelque chose va se passer. D'abord, tu sentiras que les poids que tu transportais commencent à partir. Les démons qui visaient ta vie vont commencer à réfléchir. Si tu étais dans les viseurs du diable, il voulait tirer sur tes affaires, sur ta santé. Il va comprendre que non, ce n'est plus le temps, ça n'agira pas, ça ne touchera pas, ça n'arrivera pas, parce que celui qui est en toi, il est plus grand que celui qui est dans le monde. Donnons l'occasion à Dieu de nous utiliser en nous consacrant à lui, en nous abandonnant à lui, en lui faisant confiance, et il agira au travers de nos vies. Il n'attend que ça. Le niveau de consécration n'est pas encore suffisamment donné. L'apôtre Paul dont il est question ici, il est question de Paul qui communiquer la puissance même jusque dans son corps. Vous lisez sa vie, vous voyez comment il passait du temps dans la prière, dans la présence de Dieu. Combien de fois il gênait, comment il a renoncé à plusieurs avances et même avantages. Il a renoncé. Il est même resté en prison pendant que ceux qui l'ont mis là-bas attendaient qu'il donne un peu d'argent. Il n'a pas donné. Et on l'a prolongé le séjour en prison parce qu'il a refusé de donner de l'argent. Bien aimé dans le Seigneur, lorsque nous pratiquons ce que Jésus nous a demandé, la règle d'or, cherchez premièrement le royaume et la justice de Dieu. Alors le reste là vous sera donné par-dessus. Lorsque nous cherchons la gloire de Dieu, l'honneur de Dieu, la volonté de Dieu, l'autorité de Dieu dans notre vie, nous nous soumettons et nous attachons notre vie à la communion avec Dieu en refusant toutes les autres pratiques qu'il n'accepte pas, en nous conformant à sa volonté, que nous soyons enfants, que nous soyons parents, que nous soyons jeunes, que nous soyons vieux, qui que nous soyons, la gloire de Dieu va se manifester dans notre vie. Et les jeunes aujourd'hui, ils en ont besoin. Les vieux aujourd'hui en ont besoin. Les parents en ont besoin. Les enfants en ont besoin. Simplement parce que le Saint-Esprit travaille encore aujourd'hui. Il a besoin de t'utiliser comme un instrument de puissance dans ces derniers temps. Tout ce que tu diras partira avec autorité. Tout ce que tu feras arrivera avec autorité. Même un coup de fil, même un SMS, même une pensée vis-à-vis de quelqu'un, des choses que tu réfléchis sur cette personne deviennent une réalité. Simplement parce que toute ta personne est manifestement remplie de la gloire de Dieu. Si la gloire a touché même la salive de Jésus, aujourd'hui même ce que tu penses peut devenir une réalité. Parce que celui qui agit en nous, il agit au travers de ce que nous demandons et ce que nous pensons. Je vais terminer avec la clé
0: de réussite de tout ça. Comment nous pouvons bénéficier tout ceci? C'est par là que nous allons commencer demain. Mais je vous dis, c'est par la soif. Si quelqu'un a soif, si quelqu'un a soif, si quelqu'un n'a pas soif, en tout cas, Dieu ne viendra pas forcer. Quel est le niveau de ta soif? C'est simplement de prier et vivre avec Dieu au niveau naturel. Des prières de bénir la nourriture, de bénir le sommeil, de bénir le taxi quand tu es dedans, de prier dans ton bureau quand tu entres, ou des prières qui t'ouvre l'esprit pour que tu n'ignores rien de tout ce qui te concerne. Et dès que tu es devant une difficulté, tu sais que ça aussi, Dieu peut résoudre ça. De ne jamais tolérer que dans ton cœur viennent s'asseoir des soucis et des inquiétudes. Ça n'a rien à voir dans ton cœur. C'est plutôt la paix et la joie qui doivent demeurer là-bas, parce que tu sais, quel que soit le problème, celui qui a donné la solution est avec toi. Tu crois en permanence que ta vie peut être une succession de miracles. Il en sera ainsi jusqu'à ta mort. Il y a un moment donné où les soucis tu vas les oublier, ou même les inquiétudes tu vas les oublier, parce qu'il est écrit: bannis les inquiétudes, ça n'approchera pas de toi, parce que l'Éternel va t'affermir par la justice. Nous avons donc besoin de décider quelle est notre soif, où est-ce que nous voulons aller avec lui. Si nous voulons aller en profondeur, il ira en profondeur avec nous. Celui qui a demandé que Jésus vienne chez lui, Jésus est allé chez lui. Celui qui a dit non, ne va même pas, envoie seulement la parole, il a aussi envoyé la parole. Où est-ce que nous voulons vivre avec lui? Dans quelle dimension nous voulons vivre avec lui? Si notre soif est de le voir chaque jour de notre vie, il sera là chaque jour. Si notre soif est de le voir seulement le dimanche, lorsque nous nous réunissons avec les autres, il nous verra le dimanche. Si notre soif est de le voir de temps en temps, quand nous avons des fêtes ou des problèmes, et nous le verrons en ce moment-là. Quelle est notre soif? C'est la soif qui va déclencher la puissance de Dieu dans notre vie. Et Dieu nous donnera selon notre soif. Que Dieu te bénisse. Nous nous retrouvons demain. Il est écrit: aspirez aux dons spirituels. Affectionnez-vous aux choses du ciel. Nous allons nous tourner demain dans la prière. Et je sais que Dieu va te bénir. Nous viendrons au rendez-vous demain avec l'intention de boire, parce que nous avons soif. Nous sommes fatigués de voir l'ennemi continuer à nous traîner sur des choses que nous avons déjà vaincues. Et nous avons besoin de prendre notre possession en main. Que Dieu vous bénisse. Il bénisse sa parole dans vos cœurs. Et on se retrouve demain dans la prière. Où que vous soyez, la puissance de Dieu va vous toucher. Là vous serez surpris. Que Dieu vous bénisse. Bonne soirée.

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J'espère que le Seigneur vous bénira au travers de cette mélodie. Vous allez chanter avec moi si vous connaissez la chanson, mais au cas où vous ne connaissez pas les paroles de cette chanson, ça sera simple.

0: à tous nos fidèles téléspectateurs et téléspectatrices et bienvenue sur votre émission Chrétien au quotidien avec Audrey et Mickey Hardy. Audrey, bonjour.
1: Bonjour Nicolas, comment tu vas ?
0: Je vais plutôt bien, je vais te dire aujourd'hui. Je te remercie. Toi ?
1: Parfaite forme, par la grâce du Seigneur.
0: Par la grâce de Dieu. Mickey, comment tu vas ?
2: Moi, je vais très bien, merci.
0: Prêt ?
2: Oui, on est content de pouvoir parler aux frères et sœurs.
0: Exactement. On est très content de vous recevoir, finalement, sur votre émission, sur votre plateau. L'épisode précédent, nous avons parlé et partagé sur le pardon. Aujourd'hui, nous aimerions partager sur la repentance. Comme d'habitude, un petit peu, Mickey, est-ce qu'on peut définir et à partir de quand, dans la marche chrétienne, la repentance vient ?
2: Ok. Alors, encore une fois, je voudrais commencer par le commencement.
1: Mm-hmm. Au commencement, Dieu créa la terre et le ciel.
2: Oui, parce que je me souviens personnellement que le jour de ma conversion, le jour de ma nouvelle naissance, c'est quelque chose de...
0: Gravé.
2: Encore gravé dans mon cœur. Mm. Et je me souviens que la première chose qui est venue à mon cœur quand j'ai entendu l'évangile, j'ai vu mon état et je me suis repenti. Mm-hmm. Je me suis repenti de ma vie passée, et ce qui nous montre que c'est la première action qu'une personne doit faire pour être réconciliée avec Dieu. C'est-à-dire, sans la repentance, il n'y a pas de réconciliation avec Dieu. La repentance nous amène à réaliser, bien sûr, la bonté de Dieu, la grâce de Dieu, tout ce que Christ a fait pour nous à la croix, et il nous accorde cette grâce, et nous avons la foi en lui, pour recevoir le pardon de nos péchés.
1: Amen. Mm-hmm.
2: Et donc, c'est cette première action de repentance qui nous emmène à la réconciliation avec Dieu et qui nous emmène à être un enfant de Dieu. Donc maintenant, nous sommes chrétiens. On rentre dans le royaume de Dieu, bien sûr. On a expérimenté un miracle. On a été changé, le Seigneur nous a guéris, nous a libérés de certaines choses, mais nous vivons toujours dans la chair. Mm-hmm. Et nous sommes,
1: allons-y... On n'est pas devenu parfait.
2: On n'est pas devenu parfait, alors personne n'est devenu parfait. Donc, qu'est-ce que nous faisons alors avec tout ce que nous faisons de mal ? On tombe, on fait des choses mal, on a des mauvaises réactions, des attitudes. Il y en a qui mentent, il y en a qui volent, il y en a qui sont infidèles, il y en a qui font tout ça. Ben, qu'est-ce qu'on fait avec tout ça ? Est-ce qu'on va continuer à vivre comme cela, sans se repentir, sans se retrouver encore une fois devant Dieu, pour qu'il nous pardonne et que nous soyons libérés de notre passé. Parce que c'est ce qui vient d'arriver, là. On a péché contre Dieu, on est tombé, on a fait quelque chose de mauvais. Donc la repentance est encore une fois une obligation.
1: Une nécessité.
2: Une nécessité si nous voulons continuer cette communion personnelle avec le Seigneur, régler notre cœur, régler notre état, donc la repentance est obligatoire. Mmh. Elle ne peut pas... On ne peut pas l'enlever de
1: inévitable.
2: Notre vie. Malheureusement, ce que je retrouve aujourd'hui dans les églises, c'est qu'il y a des messages, de toutes sortes de messages, mais le péché du chrétien n'est jamais... Le chrétien n'est jamais interpellé.
0: Exposé.
2: Mmh. Il n'est jamais exposé. Mmh. Et il n'y a pas de repentance. Donc le chrétien vit avec son péché, sans se repentir. Donc finalement, où est sa communion avec Dieu ? Où est sa relation avec le Seigneur ? Il vit une chrétienté...
1: superficielle.
2: Superficielle. D'accord ? Donc, c'est pas ça le plan de Dieu. Le plan de Dieu, c'est d'être continuellement restauré, continuellement en communion avec le Seigneur, puisque nous savons que notre péché a été l'obstacle entre Dieu et nous avant notre conversion, on a besoin de comprendre que notre péché, notre faute, notre erreur, qu'importe quoi, est encore une fois un handicap dans notre relation avec le Seigneur. Donc, il y a eu la première réconciliation, et maintenant il y a, c'est pas une deuxième réconciliation.
1: Il faut garder le parage propre.
2: C'est ça, il faut garder maintenant ce cœur pur, dans la repentance. La repentance, c'est le moyen de garder un cœur pur.
1: Je crois que, si, comme Mickey dit, si ce n'est pas prêché dans l'Église, l'importance, bien sûr que le Saint-Esprit est là. Le Saint-Esprit est là pour nous encourager à nous repentir, pour nous emmener à nous repentir. Mais la prédication, d'emmener cette conscience dans le chrétien, que ça fait partie de sa vie chrétienne, que de se repentir. Et ensuite, en plus que de se repentir, ce n'est pas un signe de faiblesse. C'est pas un signe de faiblesse. Puisque beaucoup de maris, par exemple, pour eux, se repentir devant leur femme ou des parents devant leur enfant, pour eux, c'est un signe de faiblesse. Mais c'est pas un signe de faiblesse, c'est un signe de grande force, au contraire. Puisque c'est ça qui vient montrer la responsabilité de réparer cette relation. Je me rappelle que dernièrement, on était en Afrique, et il y a eu un pasteur qui a témoigné, après que Mickey parlait de la culture et de certaines choses, il a témoigné pour dire, écoute, pour un homme comme moi, d'un certain âge, avoir à me plier devant ma femme et lui demander pardon, ben, avec le bagage de la culture, c'est très très dur. Pour eux, c'est comme s'ils diraient...
2: Montagne.
1: C'est une montagne, c'est...
2: Une humiliation.
1: On ne peut pas s'humilier plus que ça, quoi. Je veux dire, c'est s'abaisser. C'est s'abaisser. Je ne dirais pas humilier, je dirais s'abaisser. Et comment il a compris, il dit, ben, maintenant je comprends que le message de la croix, c'est un défi. Pour moi, c'est un défi, je comprends que le message de la croix, c'est un défi, et il n'y a pas d'option. Mais le nombre de pasteurs, le nombre de couples qui vivent sans cet élément de repentance entre eux, fait que leur relation, ils s'éloignent de plus en plus l'un de l'autre, puisque la repentance rapproche, la repentance répare, la repentance rectifie, et ça restaure.
0: C'est aussi important de se repentir, de demander pardon, que de pardonner. C'est nécessaire, donc
2: oui,
0: ça marche ensemble.
2: Ça marche ensemble, c'est quelque chose. Parce que si tu te repens de quelque chose que tu as fait, tu dois recevoir le pardon de Dieu. Si nous confessons nos péchés, il est juste et fidèle pour nous pardonner. C'est ça ce que la parole de Dieu nous dit.
3: 1 Jean 1:9.
2: Donc finalement, la repentance... Quand tu te repens, tu goûtes au pardon de Dieu. C'est extraordinaire. C'est un peu ce que le point que nous avons mentionné dans
1: le programme précédent.
2: Et ce qui est important de comprendre pour les chrétiens aussi, c'est que de même que le pardon n'est pas une théorie ou une technique, la repentance n'est aussi pas une technique. Ce n'est pas quelque chose que nous faisons
1: parce qu'il faut.
2: Mais c'est un brisement dans notre cœur. La repentance, c'est ça. C'est une partie, encore une fois, de la croix que nous avons besoin de prendre. J'ai écrit un livre dernièrement concernant le défi de la croix, qui parle de tous ces éléments de notre vie qui sont totalement reliés à la croix. C'est-à-dire que, par exemple, le pardon, c'est un élément de notre croix, de la croix que nous avons besoin de prendre. La repentance, c'est la même chose. Donc, il n'y a pas de repentance efficace, qui va porter des réels fruits dans la vie d'un chrétien, si il ne considère pas cela comme une partie de la croix qu'il a besoin de prendre, de mourir à lui-même, de s'humilier encore une fois. C'est la vie chrétienne, vous autres. Il ne faut pas essayer de passer à côté. La vie chrétienne, c'est l'humilité. Ça fait partie de notre vie de tous les jours. Le pardon, la repentance, etc., etc., etc. Donc, la repentance en elle-même n'est pas simplement une parole. Il y a quelque chose qui doit venir du profond de notre cœur.
1: Ça doit être sincère.
2: Sincère, exactement, c'est sincère. Il y a un élément de regret de ce que nous avons mal fait. Peut-être qu'on peut lire ce texte, c'est dans 2 Corinthiens chapitre 7. C'était bien sûr suite à l'intervention de Paul aux Corinthiens dans le chapitre 5, où bien sûr il a agi envers cette personne qui avait commis l'inceste. Et donc maintenant, dans la deuxième épître, il vient maintenant parler aux Corinthiens de ce qui s'était passé dans leur cœur, de la vraie repentance dans leur cœur, parce qu'ils avaient auparavant, ils n'avaient pas pris en compte le levain qui était au milieu d'eux, qui finalement levait toute la pâte, et que Paul était venu intervenir dans cette situation. Et encore une fois, je dis toujours, il a voulu emmener les Corinthiens à être unis avec lui dans cette décision. Pourquoi Paul a fait ça? Non seulement pour préserver l'unité, mais en même temps pour que ça construise dans la vie des Corinthiens cette vraie repentance. Comme quoi que ben, c'était pas Paul simplement qui était venu.
1: Le dièche, il faut te repentir.
2: Fait ça. Mais il voulait conscientiser tous ces chrétiens de Corinthe à comprendre qu'eux aussi, ils étaient en faute.
1: Amen.
2: Qu'eux aussi n'avaient rien fait. Donc maintenant, Paul, dans 2 Corinthiens 7, il dit quelque chose et que nous pouvons voir, c'est suite à cette décision. Il dit « Je me réjouis à cette heure, non pas de ce que vous avez été attristé, mais de ce que votre tristesse vous a porté à la repentance. » Donc pour lui, c'était pas simplement comme quoi que il y a eu quelque chose qui s'est passé en Église, donc nous sommes tristes de cette situation.
1: On regrette
2: cette situation, mais ce qui était important pour lui, c'est que cette tristesse les a emmenés à la repentance. C'était ça le geste important que Paul s'attendait dans la vie des Corinthiens. Et il a dit, quand vous avez été attristés selon Dieu.
1: Exactement.
2: Attristés selon Dieu, donc c'est Dieu qui a emmené, c'est le Seigneur qui a emmené cette tristesse dans leur cœur, pour les emmener finalement à avoir cette vraie repentance. Cette vraie repentance. Donc dans la vie du chrétien de tous les jours, ben, il passe à côté, il tombe, qu'importe quoi ce qu'il a fait. Donc qu'est-ce qu'il a besoin? Il a besoin d'une restitution, il a besoin d'une réparation de cela. Et la vraie réparation, c'est exactement ce que Paul a voulu emmener ici, dans la vie des Corinthiens, c'est ce regret. Cette tristesse dans leur cœur, pas un remords pour les écraser, mais pour les emmener à s'humilier, à briser leur cœur devant le Seigneur et à expérimenter cette puissance de la croix dans leur vie. Donc c'était ça le point capital de cet enseignement de l'apôtre Paul. Donc c'est ça la vraie repentance, c'est pourquoi je crois que le chrétien doit de plus en plus prendre conscience que la repentance n'est pas simplement une parole, ce n'est pas une technique, ce n'est pas une théorie que le Seigneur demande.
1: Et c'est souvent pire, hein, puisque quand quelqu'un te blesse ou fait quelque chose de pas bien, il te dit « Ah ben, excuse-moi ». C'est pire encore. Il vaut mieux ne rien dire plutôt que de dire « Excuse-moi, ben, je suis désolé. Ben, écoute, pardonne-moi. » Et que c'est du bout des lèvres. Vaut mieux que ce soit quelque chose qui soit vraiment une réalité, que c'est une œuvre qui produit cela, qui emmène quelqu'un à vraiment, ou quand il dit écoute, pardonne-moi, je suis désolé, on ressent son cœur dedans et on sait vraiment qu'il regrette la chose. Sinon c'est l'anglais dit c'est un lip service, c'est juste quelque chose du bout des lèvres et non seulement que ça n'emmène rien, mais je crois que ça empire les situations. Puisque on ne ressent pas le cœur de la personne. Et je dis toujours, dans notre couple, que ce soit moi, que ce soit Mickey, c'était toujours des pardons, adieu, excuse-moi, pour en finir, quoi. Ne me pratique pas avec tout ça, allez, excuse-moi, pour tourner la page, alors, en finir. Mais ça n'a jamais rien construit. Et je me rappelle très bien le jour où on a eu une prise de bec, où je ne me souviens pas de quoi il s'agissait, mais que Mickey, dans cet état, elle est partie travailler. Je me suis dit, mais quand même, aller travailler, aller parler des conseils des gens, franchement, de laisser une situation comme ça chez toi. Et il est revenu. Et comment le Seigneur l'a convaincu. On parlait dans quelques émissions précédentes de la marche de l'esprit. Comment le Seigneur l'a convaincu et est retourné. Et là, pour la première fois, j'étais choquée. J'étais choquée. Pour la première fois que de voir Mickey s'humilier vraiment, me dire de tout son cœur de le pardonner pour ce qu'il avait dit, pour ce qu'il avait fait ou peu importe quoi. Et quand c'est une réalité, c'est difficile de ne pas pardonner. Puisque on lâche nos armes, ça nous fait lâcher nos armes. C'est difficile de ne pas pardonner. Et par contre, le reste, l'autre type de repentance, non seulement ne solutionne rien, mais aggrave la situation. Puisque, comme je dis, ça ne fait que aïe. Et ça nous endurcit. Donc, c'est un élément tellement important, que ce soit dans notre vie de couple, dans notre relation avec nos enfants, dans la relation avec ceux qu'on travaille, pour garder l'air clair et l'air pur. La repentance et le pardon, c'est la recette choc.
0: Une vraie repentance, tu ressens quand quelqu'un se repent, tu ressens le cœur du Seigneur, non? Tu sens son.
2: Ah, bien sûr. Okay. Ah oui, tu ressens son cœur.
0: Ouais.
2: Tu ressens son cœur, qui est vrai.
1: Le cœur de la personne.
0: Ouais, ouais.
2: Voilà. Il nous dit dedans, ben, c'est vrai, mais de ce que votre tristesse vous a porté à la repentance, car vous avez été attristé selon Dieu.
1: Mm-hmm.
2: Attristé selon Dieu. Il explique, il dit, afin de ne recevoir de notre part aucun dommage.
0: Mm.
2: C'est joli, hein? Et il dit, en effet, la tristesse selon Dieu produit une repentance à salut.
0: Mm.
2: Donc cette tristesse selon Dieu produit une repentance
1: à salut.
2: Salut. Mais par contre, la tristesse, il continue, bien sûr, il dit, tandis que la tristesse du monde produit la mort.
0: Mm.
2: Moi, je trouve ça extraordinaire, puisque c'est ça qui emmène la vie, c'est ça qui répare.
0: Mm.
2: C'est ça qui restaure, c'est ça qui guérit. Mmh. Et c'est extraordinaire parce que quand cette repentance, elle est réelle, il y a le pardon qui suit, pas le pardon de Dieu pour ta vie, mais le pardon vis-à-vis de l'autre personne qui devrait suivre, normalement, bien sûr. Mais il y en a des cas où ça ne suit pas.
1: Exactement.
2: Bien sûr.
1: Et qui vont en cours.
2: Et qui vont en cours ?
0: Bah justement. Il y avait une situation comme ça où la personne partagée disait je demande pardon, j'ai fait quelque chose, oui. Je me suis repenti, mais la personne en face n'a jamais ou n'acceptait pas. Elle dit, mais est-ce que tant que la personne ne m'a pas pardonné finalement, est-ce que moi je suis libre ?
2: Bien sûr.
1: Tu peux en faire plus.
2: Bien sûr.
1: Tu peux en faire plus, qu'est-ce que tu vas faire ?
0: C'est difficile.
2: Si ta repentance, elle est claire.
0: Sincère.
2: Elle est sincère, elle est vraie selon ce que nous venons de lire. Mm. Ben, il n'y a plus aucun élément qui doit te gêner, qui doit te lier avec la personne. Il n'y a plus aucun élément. Qu'importe comment la personne va réagir.
0: Ne te pardonne pas.
2: Qu'importe il n'y a pas de si.
0: D'accord.
2: Il n'y a pas de mais, il n'y a pas peut-être, c'est clair.
0: Mm.
2: Donc, toi, dans ton cas, dans le cas de cette personne, elle est complètement libre, je suis libéré de ça, elle me pardonne pas, c'est pas ton problème.
1: Mais je crois vraiment que quand quelqu'un arrive vraiment avec un cœur humble et prêt à faire le pas qu'il faut, je vois c'est peut-être ça arrive peut-être. Mais la plupart des cas. La plupart des cas, ils vont pardonner. Ça fait fondre ton cœur, ça te fait lâcher tes armes.
2: Oui, ça vient aider la personne à pardonner.
0: Mm.
2: Mais nous avons vu dans la semaine dernière, comme quoi que le pardon pour le chrétien spirituel n'a pas de condition. Mais on ne va pas retourner là-dessus. Mais. Ce qui est important de comprendre pour nous, c'est quand il y a une repentance, on ressent le pardon de Dieu.
1: Exactement.
2: Et de là, maintenant, c'est une question terminée. Il n'y a plus rien qui va remettre ça en question.
0: Mm.
2: Ce n'est pas une personne, ce n'est pas le pasteur, c'est personne qui peut venir remettre cette situation sur la table.
0: Mm.
2: Parce que la repentance emmène le pardon
1: de
2: Dieu.
1: Au fait, je crois qu'il faut préciser que cette repentance, elle est premièrement vers Dieu.
2: Ah ben si,
0: c'est ça.
1: Elle est premièrement vers Dieu. C'est-à-dire que demain, j'ai mal agi envers mon mari, et je réalise mon état. Je dis, Seigneur, ben écoute, pardonne-moi pour ça. Et ensuite, le Seigneur va me conjurer, ben écoute, va rectifier.
0: Mm-hmm.
1: Ça, c'est la deuxième étape de cette repentance. Mm-hmm. Mais la première étape, c'est toujours devant le Seigneur. Et quand le Seigneur m'a pardonné, pour moi, c'est fini. Hein. Je ne suis pas libérée par rapport au pardon de la personne maintenant. Moi, je me suis repentie devant le Seigneur, il m'a pardonné, c'est fini.
0: Mm.
1: C'est comme Onésimus et Philémon, c'est la même chose. Il avait été pardonné Onésimus, mais si Philémon pardonne ou pas, ça n'a rien à voir.
0: Le Seigneur t'emmènera quand même à...
1: Il va t'emmener
0: à... Fruit.
1: Voilà, il va t'emmener à le faire, mais mon pardon à moi ne dépend plus de ça.
0: Le pardon...
1: Ne dépend plus de ça. Ça dépend maintenant du Seigneur.
0: Oui, c'est clair.
1: Qui m'a pardonné. Moi, je suis clair maintenant. Et c'est dans cette liberté que je vais dire, mais qui pardonne-moi ? Je suis désolé. Ben, indirectement, je peux dire, le Seigneur m'a montré. Quand je dis j'ai réalisé, que j'ai passé à côté, j'ai réalisé que j'ai mal dit, mais comment j'ai réalisé ça ? C'est le Seigneur qui m'a montré ça. C'est le Saint-Esprit en moi qui m'a montré ça.
2: Exactement.
1: Et donc, quand le Seigneur m'a pardonné, moi, c'est fini. Mon compte est réglé. Maintenant, je vais régler mon compte avec lui. Maintenant, il n'a pas de sac à lui de me pardonner. Mais moi, j'ai été pardonné.
0: Incroyable.
2: Ouais.
1: C'est puissant.
0: C'est puissant, c'est incroyable.
2: La chose la plus extraordinaire, c'est que le pardon est arrivant même avant la repentance. Ah ben oui. Le chrétien spirituel, ouais. Il pardonne avant même que la personne vienne se repentir.
0: D'accord. Ok.
2: Donc.
1: Et il peut dire à la personne, écoute, je t'ai déjà pardonné, il n'y a pas de problème.
2: Ah bon. Donc, ben oui, là on rentre dans une étape supérieure. Bon, alors, quels sont ces bénéfices, les fruits de cette repentance? On ne vient pas repentir, puis ça s'arrête là même, et ça ne produit rien en nous. On a vu tout à l'heure, maintenant, qu'est-ce que la parole de Dieu dit. Le même texte, là, verset 11, il dit, « Et voici cette même tristesse selon Dieu, quel empressement !»
1: Ça n'a pas créé chez vous.
2: Ça veut dire quel sérieux cela n'a-t-elle pas produit en vous? Quelle justification? En autre mot, ils ont approuvé, ils ont soutenu l'action de Paul. Donc ils ont compris la gravité de la faute.
1: Amen.
2: Ça les a emmenés à réaliser la gravité de la faute et que désormais, tu as vu, ils grandissent dedans. Ils ont grandi dans le... Comment on appelle? Dans le la manière que Dieu voit. Parce que toi, aujourd'hui, tu peux voir les choses d'une manière comme quoi que ce n'est pas important. Mais Dieu peut voir que cette chose-là est importante. Donc pour eux, dans cette situation-là, les arriver à emmener à comprendre...
1: À s'aligner.
2: S'aligner avec la pensée de Dieu, la manière que Dieu voit cette chose-là.
1: Et donc, s'attend d'eux, et la manière que Dieu s'attend
2: exactement.
1: D'eux.
2: Exactement. Et donc maintenant, ça produit en eux une libération. Tu as vu cette croissance qui emmène dedans, là, il dit, quel désir ardent, quel zèle que cela n'a pas produit en vous, quelle punition vous avez montré à tous égards que vous étiez pur dans cette affaire par la repentance. C'est pas la repentance, ils sont devenus purs de cette affaire. Donc la page est tournée pour eux. C'est terminé, cette situation qui s'est produite, c'est terminé pour eux. Donc finalement, le chrétien qui expérimente cela, ben, t'as vu les bénéfices de tout cela. Ouais. Il y a une croissance, il y a une compréhension dans l'esprit. Donc, c'est là où, encore une fois, les chrétiens ont besoin de s'aligner. Ils ont besoin de se soumettre. Ils ont besoin de s'aligner et d'entrer, comme les Corinthiens ici ont entré dans cette étape que Paul voulait les emmener. Parce que Paul avait déjà compris cette situation-là. Mais il voulait créer cela en eux. Et c'est ça qui a été créé en eux. C'est ça la beauté de ce texte-là.
1: Et moi, je crois que ce qui est encore merveilleux dans ce texte, c'est de voir ce que ça a produit. Premièrement, s'emmener une restauration dans leur relation avec Paul. Il n'y avait plus ce conflit entre eux. S'emmener une restauration dans leur relation avec le Seigneur. S'emmener une restauration entre eux, au niveau de l'Église, sans mettre une restauration avec le frère qui avait péché, sans mettre l'Église dans une unité, dans cette situation, et ça a ramené la paix du Seigneur. Quand même.
2: Tu as parfaitement raison, parce que principalement, le but de Paul, il le dit du reste dans ce texte, on va le retrouver, il est tout de suite après. Allez, voilà, il est clair. Il dit, si donc je vous ai écrit, ce n'était pas à cause de celui qui a fait l'injure, ni à cause de celui qui l'a reçu. Mais c'était afin que votre empressement pour nous, il parle de lui et Timothée, soit manifesté parmi vous devant Dieu. Votre empressement, qu'il dit,
1: pour nous, devant Dieu,
2: soit manifesté parmi vous devant Dieu. Donc, C'est merveilleux comment ça emmène l'unité. L'unité entre deux personnes, l'unité entre l'Église et les serviteurs.
1: Extraordinaire.
2: L'unité entre tous ceux qui sont concernés.
1: La paix, un esprit de fraternité, une liberté.
2: Une victoire.
1: Ça met une liberté extraordinaire dans l'Église, puisque c'est quelque chose qui devait peser sur l'Église à ce moment-là. Même l'argent avec le Saint-Esprit, ils n'avaient pas accepté, ils ignoraient cette situation. Les gens qui étaient blessés dans cette situation, c'était sûr que c'était lourd pour l'Église à porter. Mais le fait de cette repentance a emmené, a tiré le nuage, tout s'est éclairci, l'atmosphère, les relations, et prêt à recommencer, et bien sûr, la croissance dedans. Mmh. Puis à chaque fois qu'on marche dans l'esprit, on grandit.
2: Et ça a réjoui le cœur de Paul.
1: Mmh. Et le cœur de Dieu.
2: Ça l'a réjoui son cœur.
1: Amen.
2: Et c'est ça qui est extraordinaire pour les serviteurs de Dieu. De ressentir que les chrétiens sont prêts. Prêts à marcher de cette façon, prêts à répondre. À répondre à ce que le Seigneur veut pour leur vie, pardonner, relâcher, se repentir, faire mon devoir le Seigneur. Et c'est ça qui crée dans l'Église cette atmosphère de non seulement de paix, d'amour, mais une atmosphère de sainteté, une atmosphère de communion entre les chrétiens. Mais c'est encourageant.
1: C'est extraordinaire.
2: Et Paul a été encouragé parce que c'est Tite qui est venu nous raconter tout ce qui s'était passé. Et c'est merveilleux de voir comment Paul n'était pas inquiet, mais Paul était attristé par cette situation. Non seulement par cette situation-là, mais par qu'Audrey a mentionné tout à l'heure, par la situation qui existait entre les Corinthiens et Paul.
1: Donc, ça a affecté leur relation.
2: C'est extraordinaire ce que ça a emmené, cette repentance-là. Et le chrétien ne réalise pas, souvent. C'est pourquoi je veux encourager les chrétiens à comprendre que la repentance, cette action de se repentir vraiment, sincèrement devant le Seigneur, ça restaure sa vie, ça restaure la vie de ceux qui l'entourent, ça emmène une réparation, ça emmène, comment dirais-je moi, une victoire dans sa vie. Et ça le garde humble.
1: Ça garde son cœur à la bonne température.
2: Donc c'est extraordinaire. C'est pourquoi je dis toujours aux chrétiens, pour terminer, le pardon et la repentance, c'est le béaba de la chrétienté.
3: Amen.
2: Et on grandit là-dedans.
3: Amen.
2: Pour se arriver à pardonner des grandes choses
1: et
2: pardonner des petites choses. À se repentir des petites choses et à se repentir pour des grandes choses.
3: Fantastique. Je vous remercie beaucoup. Merci beaucoup Audrey, merci beaucoup Mickey. Et bien on vous dit à très bientôt pour une nouvelle émission de Chrétiens au quotidien. Au revoir, merci.

0: absolu.
1: Tu peux être multimilliardaire mais pauvre. Sans Jésus-Christ, ce que tu as ne vaut rien. C'est tout cela. Ils n'ont pas cette richesse appelée Jésus. Alors il leur dit, l'Esprit du Seigneur est sur moi.

0: nous soyons enrichis. Bien aimé, comprends une chose. Donne ta vie à Jésus-Christ et deviens riche. Est-ce que quelqu'un m'entend pour dire Amen?
1: Amen.
2: Amen.
0: Amen.
2: Merci Jésus.
0: Amen. Merci Jésus. Merci Jésus. Amen.
2: Amen.
0: Oh, c'est merveilleux, c'est formidable. Gloire à l'agneau de Dieu. Bien-aimé, il y a suffisamment de grâce répandue en ces lieux maintenant.
2: Amen.
0: Au point que tout celui qui a la foi et qui croit ne sortira pas de ce lieu tel qu'il est entré. Parce que l'Éternel Dieu est au contrôle et il est derrière sa parole pour l'accomplir. Pouvons-nous encore prendre 30 secondes pour l'acclamer, juste l'acclamer.
2: Alléluia.
0: Il est Dieu. Alléluia.
2: Merci Jésus.
0: Oh, alléluia.
2: Merci Jésus.
0: Merci Jésus.
2: Alléluia.
0: Acclame l'exaucement de ton miracle, l'exaucement de ta prière.
2: Alléluia.
0: Anticipe déjà, anticipe déjà.
1: Ouh.
0: Anticipe déjà ce que Dieu va faire
2: Alléluia.
0: Pour toi. Anticipe déjà ce que Dieu va faire pour toi.
2: Alléluia.
0: Merci Jésus. Au nom de Jésus. Waouh. Venez vous asseoir, bien-aimés.
2: Il est
0: bon d'être dans la présence de l'Éternel grand Dieu.
2: Amen.
0: Alléluia. Oh, c'est parti, c'est parti. Aidez-la mieux à ce... Oh, mon Dieu, mon Dieu. C'est la gloire de Dieu qui est répandue en ces lieux. C'est la puissance de l'Éternel, notre roi, qui est en ces lieux. Il est Dieu, il est Dieu, il est Dieu. Et il fait grâce à son peuple. Les démons s'enfuient, les maladies s'enfuient. Parce que dès qu'ils ont prié, le lieu où ils furent rassemblés trembla. Dieu dit Amen à leurs prières.
2: Alléluia.
0: Et cela fait trembler les déserts. Cela peut enfanter les biches. La voix de l'Éternel est en train de dire à quelqu'un en ces lieux, je te guéris, je te sors de ta prison.
2: Alléluia.
0: Je te sors de ton emprise.
2: Alléluia.
0: Je t'installe dans la puissance.
2: Jésus.
0: Je me manifeste dans ta vie. Est-ce que quelqu'un peut encore glorifier le Dieu Tout-Puissant? Yes, tu es Dieu, tu es roi.
2: Alléluia.
0: Merci Jésus.
2: Mato Nicolo.
0: Merci Éternel. Merci Seigneur. Bien-aimé.
2: Balingami.
0: Dieu est déjà au contrôle de toutes choses. Vous savez, depuis que nous avons célébré Pentecôte, nous avons eu à recevoir de la part de notre Dieu toutes les grâces particulières et les instructions particulières. Nous avons vu que la Pentecôte est venue plus pour repartir comme dans le temps ancien, mais la Pentecôte était venue ce moment-là pour rester tous les jours. Et que chacun de nous doit expérimenter la Pentecôte tous les jours. Parce que l'Esprit de Dieu, qui est le cœur, l'initiateur, qui est répandu, est venu pour rester et habiter au milieu du peuple de Dieu. Bien-aimés, nous sommes le temple du Saint-Esprit. Il demeure en nous et il a une mission avec nous. C'est pour cela que nous avons vu, mes frères et sœurs, que une fois que l'effusion du Saint-Esprit est descendue sur nous, nous devons découvrir les secrets pour avoir cette Pentecôte tous les jours. Et nous avons vu, mes frères et sœurs, que Le Saint-Esprit est venu pour une mission, pour un but. Pas pour faire de nous des personnes extraordinaires, mais pour nous pousser à mener une vie hors du commun. Nous devons mener une vie hors du commun. Et alors avec ça, nous devons devenir des hommes et des femmes de prière. Tout commence par là. Des hommes et des femmes de prière. Pas n'importe quelle prière, mais des prières qui libèrent la puissance. Quand ils eurent prié, le pasteur Marc nous en a encore parlé. Acte 4, 11.
1: Acte 4, 11,
0: pardon, 31.
1: Qui nous a 31?
0: Acte 4, 31.
1: Acte 4, 31.
0: Quand ils eurent prié, c'est pour dire que ce qui vient, c'est du fait qu'ils ont prié. Quand ils eurent prié, ils ont pris connaissance des problèmes que Pierre et Jean avaient. Ils se sont référés aux promesses des Saintes Écritures. Ils ont su que le Dieu omniscient avait déjà planifié ceci. C'est tumulte parmi les nations, ces agitations. Dieu n'est pas ignorant de cela. Et comme il n'est pas ignorant de cela, il a fait des promesses à ce sujet. Lui, le Tout-Puissant, qui a créé les cieux et la terre, qui a créé même ceux qui nous menacent, qui a créé tous les souverains sacrificateurs, lui qui le sait, il sait aussi ce qu'il va faire. Nous n'allons pas lui demander de ne pas passer par ses menaces. Nous n'allons pas lui demander d'enlever ses menaces. Nous allons seulement lui demander de nous donner la force d'annoncer l'évangile avec une pleine assurance. C'est-à-dire pas une assurance à moitié. Pas une assurance 85%. Pas une assurance 50%. Mais une pleine assurance. Et quand ils ont demandé ça, l'Esprit de Dieu a dit, voilà la raison pour laquelle je suis là. Vous recevrez une puissance. Le Saint-Esprit
1: sera
0: sur vous. Vous serez mes témoins. Alléluia.
1: Amen.
0: Nous avons vu que quand tu diras au Saint-Esprit, remplis-moi Seigneur de ton Saint-Esprit pour que je ne puisse plus pécher, l'Esprit te dira, je ne suis pas intéressé par ça.
1: Remplis-moi
0: Saint-Esprit, donne-moi la puissance pour que je ne puisse plus rester vivre dans la pauvreté. L'Esprit de Dieu te dira, ça ne m'intéresse
1: pas.
0: Ça, ce sont les bonus. Celui qui cherche le royaume et la justice de Dieu, toutes ces choses pour lesquelles les païens se battent, lui seront données. Mais quand tu diras au Saint-Esprit, je ne te demande pas de m'empêcher d'aller en prison. Je ne te demande pas de m'empêcher de tomber dans les mains de ceux qui me menacent. Mais je te demande, quelles que soient les conditions, d'annoncer, d'être témoin de Jésus-Christ. Il te dira, ah, c'est ça que tu veux. Je le veux. Et nous allons faire route ensemble. Et il va te donner cette puissance. Gloire à l'agneau de Dieu. On l'a rappelé le thème de ce mois.
1: C'est
0: annoncer la bonne nouvelle.
1: Côté ya sango malamu ya ngolu na Yesu Christ.
0: Amen.
1: Amen.
0: Comme nous sommes là toujours en train de voir comment le Saint-Esprit agit. Maintenant que le Seigneur est en train de, d'envoyer ce réveil d'abord individuel et qui va faire que notre feu va embraser les autres et embraser l'église, nous avons vu que ces gens remplis du Saint-Esprit, ça n'a pas empêché qu'on les menace. Rempli du Saint-Esprit, ça n'a pas empêché qu'on le mette en prison. Rempli du Saint-Esprit, ça n'a pas empêché qu'on les persécute
1: et
0: qu'on les disperse. Alors, à quoi bon le Saint-Esprit? Alléluia.
1: Alléluia.
0: Je ne rentre plus dans les critères pour une prière qui libère la puissance. Vous n'avez qu'à suivre tous les enseignements que nous avons eus
1: là-dessus.
0: Laissez-moi relire encore Acte 4, 13. Lui second dit ceci, lorsqu'ils virent l'assurance de Pierre et de Jean, ils furent étonnés, sachant que c'étaient des hommes du peuple sans instruction. Et ils les reconnurent pour avoir été avec Jésus. La Bible en français courant dit ceci. Les membres du conseil étaient très étonnés, car ils voyaient l'assurance de Pierre et de Jean et se rendaient compte en même temps que c'étaient des hommes simples et sans instruction. Ils reconnaissaient en eux des compagnons de Jésus. Parole vivante. En constatant, écoutez ça, la joyeuse assurance. Tu peux être assuré, mais toujours renfrogner le visage. Mais s'il y a une joyeuse, une assurance joyeuse, en constatant la joyeuse assurance et la hardiesse de Pierre et de Jean, les membres du conseil furent stupéfaits, car ils savaient que c'était des simples laïcs qui n'avaient pas fait d'études. Ils se rendaient compte de ce que cela signifiait pour eux d'avoir été avec Jésus-Christ. Ils se rendaient compte de ce que cela signifiait pour eux d'avoir été avec Jésus. Le fait que tu es avec Jésus, qu'est-ce que cela signifie pour toi? Et qu'est-ce que les gens vont voir du fait que tu es avec Jésus? Le terme qui est traduit par l'assurance, se traduit aussi par hardiesse. Hardiesse. Il se traduit aussi par audace. On les menace, mais ils sont audacieux. J'aime comment Alain Paul l'a dit vendredi ici. Quand tu dois être soumis à Dieu, le diable doit te trouver têtu.
1: Je parle aux gens têtus
0: enseignés devant le diable. Tu ne peux pas être soumis à Dieu et en même temps soumis au diable. On ne peut pas servir de
1: maître.
0: Nous avons besoin aujourd'hui d'une pandémie de l'audace de la Pentecôte.
1: Il y a
0: des gens qui ne m'ont pas compris. Nous avons besoin aujourd'hui de l'épidémie appelée l'audace ou l'assurance ou la tétutesse de la Pentecôte.
1: Ya mokolo moko babengi mutu makasi matoi mangongi yankitela mulim tante.
0: Comme nous comprenons bien aimé que nous sommes appelés à répandre la bonne nouvelle de la grâce.
1: Lokola to sosole teto bengami to parangani sasango malamu ya ngulu na nzambe.
0: Et comme nous voyons ceux qui nous ont précédés.
1: Pe lokola to moni ba ebazala ki libosona biso.
0: Que quoi que remplis du Saint-Esprit.
1: Tok to tonu sami na molimo.
0: On les a persécutés.
1: Ba nyokola ki bango.
0: Rien ne peut nous arrêter.
1: Et loko ko tele msa biso ezate.
0: Nous allons parler aujourd'hui mes frères et sœurs.
1: Tokolobela lelo ba ndeko na ngai.
0: De ce que cela implique que d'annoncer la bonne nouvelle de la grâce.
1: Parce que je demande
0: aujourd'hui là, qui sont prêts pour répandre la bonne nouvelle de la grâce. Je crois que toute la salle, nous allons lever les mains et dire nous sommes prêts. Mais vous attendez quoi? C'est pour cela que l'Esprit nous a inspirés à parler des qualités de l'assurance de la Pentecôte. Les qualités de l'assurance. Parce que tu dois annoncer cet évangile avec une pleine assurance. Comme ceux-là qui furent remplis du Saint-Esprit à la Pentecôte.
1: Bien-aimés,
0: les qualités de... cette assurance de la Pentecôte réside dans les actes qu'ils ont posés. Tu peux dire j'ai l'assurance, mais si je regarde les actes que tu poses, je ne vois pas les actes d'assurance, tu racontes des histoires. L'Esprit de Dieu me dit qu'aujourd'hui il va encore guérir le cœur brisé, restaurer ceux qui pleurent et gémissent, surtout du fait qu'ils souffrent pour avoir choisi de servir Dieu. Si tu souffres du fait d'avoir choisi de servir le Seigneur, rejeté, humilié, ne l'oublie pas, le rejet de l'homme te projette dans l'orbite de Dieu pour accomplir ton destin. Le rejet de l'homme te projette dans les projets de Dieu. Dieu s'en sert. Dieu se sert de la persécution. Dieu se sert des humiliations. Dieu se sert des rejets pour le mettre dans ses projets afin que vous accomplissiez vos missions. Ne pleurez pas du fait d'être humilié ou rejeté. Je suivais des jeunes gens qui suivent le football, qui aiment le football, n'est-ce pas? L'histoire que je vous raconte, c'est vrai. Je ne sais pas si ces hommes prient ou ne prient pas. Mais il parle de l'ex-entraîneur de PSG. Qui aime PSG? Il y en a beaucoup. Ne levez pas la main, je sais que vous êtes là. J'ai vu déjà une main. Au Congo, il y a même un numéro 10 du PSG que nous connaissons. L'entraîneur ne fait pas de résultats, on le rejette, on le chasse.
1: Entraîneur, a zon sur sa bango coupité, ma benganiye.
0: Tuchel. Et il part, il n'a jamais eu de grande coupe. Avec cette équipe-là.
1: Équipe
0: mais en le rejetant,
1: l'herbaboxe entraîneur.
0: Chelsea le prend.
1: Chelsea équipe est récupérée entraîneur.
0: En Angleterre.
1: Bas en Angleterre.
0: Chelsea était en train de tourner en rond.
1: Bazaïko zungulke zungulke.
0: Mais aujourd'hui, cet homme-là a fait de Chelsea le champion d'Europe. Ce qu'il ne pouvait pas faire chez PSG.
1: A commis ça Chelsea champion d'Europe.
0: Il prend la coupe là, il l'embrasse, il dit oh. Quand j'étais chez PSG, il a pleuré quand on l'a chassé.
1: Et
0: maintenant il dit merci de m'avoir chassé.
1: Parce
0: que maintenant j'ai au moins une coupe à club.
1: Le
0: amen.
1: Amen.
0: Le rejet des hommes.
1: Mais
0: dans la même équipe, il y avait un défenseur. Quand il gagnait, on le félicitait. Quand il perdait, quand il perd, la faute, c'est toujours sur lui.
1: Allez,
0: on l'a chassé aussi.
1: Allez, bengani yepe na match.
0: Na PSG.
1: Na PSG.
0: Chelsea le prend.
1: Chelsea a logo tiré le sous.
0: Thiago Silva. C'est déjà là qui, quand il enlève le Varese, c'est 100% Jésus. C'est pour cela qu'on leur interdit, si tu enlèves encore la vareuse, allez, tu as carton. Parce que vous faites de la propagande avec vos
1: vareuses.
0: Maintenant, lui aussi n'a jamais été champion d'Europe.
1: Il n'est pas un champion d'Europe, putain.
0: Et son entraîneur, son ex-entraîneur.
1: Na ex-entraîneur naïe.
0: Qu'il avait chassé.
1: Oui,
0: à son tour, on l'a aussi. Et ils se retrouvent tous dans une même équipe.
1: Ils commencent
0: à embrasser la coupe. C'est alors après qu'ils ont compris. Le rejet des hommes te projette
1: dans
0: les projets de Dieu. Si tu es patient, tu verras pourquoi Dieu a permis que cela t'arrive. Est-ce qu'on ne peut pas acclamer le Dieu qui est dans le plan, qui nous met dans son plan? Alléluia.
1: Amen.
0: C'est pour dire, bien-aimés, ne pleurons pas pour tout ce qui nous arrive. Dieu intègre cela dans son plan pour
1: nous.
0: Les qualités de l'assurance ou de l'audace de la Pentecôte. Nous devons être audacieux pour
1: Jésus.
0: Si nous voulons voir signes, prodiges et miracles. Lorsqu'ils virent l'assurance, lorsqu'ils virent la hardiesse que Paul, Pierre et Jean avaient, eux qui savaient quel diplôme ils avaient, ils avaient quel diplôme
1: illettré.
0: Ça, c'était ce qui était dans leur CV, illettré.
1: CV na bango étude fait illettré.
0: Ils savaient ça. Mais le fait qu'ils étaient avec Jésus et qu'ils l'ont démontré,
1: et
0: ça a étonné. J'aimerais dire à quelqu'un que même dans le domaine où tu n'as pas de diplôme, Dieu va te distinguer.
1: Amen.
0: Même dans le domaine où tu n'as pas de titre, Dieu va te distinguer.
1: Amen.
0: Parce que ce n'est pas toi, mais lui en toi qui va agir. Mais alors, qu'est-ce qui a fait que Pierre et Jean étaient si assurés?
1: Ça, c'est ce
0: que nous allons étudier, à comprendre, parce que nous devons les imiter et agir comme ils ont agi pour propager l'évangile. Qu'est-ce qui a fait qu'il soit si assuré? Nous avons besoin de le découvrir parce que nous avons besoin de cette assurance. Bien-aimé, c'est comme une grande malédiction qui est sur le peuple de l'Église aujourd'hui, dans le monde. La peur d'annoncer l'Évangile. Aujourd'hui, j'aimerais que chacun sincèrement se pose la question. Nous sommes en train de terminer le premier semestre
1: 2021.
0: À combien de gens as-tu annoncé l'évangile de la
1: grâce?
0: À combien?
1: Combien?
0: Pourquoi tu ne l'as pas annoncé? Parce que si chacun de nous ne gagnait qu'une seule âme, ne fût-ce que par an, L'église ne serait pas ce qu'elle est aujourd'hui.
1: L'ingombe qu'on s'allait aux allées lotin.
0: Nous devons sortir de la prison de la timidité.
1: Et Seigneur, topi manaboloko ya kubanga bang.
0: Alléluia.
3: Amen.
0: Aujourd'hui, c'est difficile de voir des gens témoigner de Jésus-Christ et insister avec hardiesse, avec assurance, pour voir le Saint-Esprit qui est en eux faire quelque chose.
1: Les lois passent, parce que mon abat côté de Jésus-Christ, peut que mon a nous
0: sommes. Mes frères et sœurs, prenons la résolution d'être les témoins de Jésus. Si le Saint-Esprit n'agit pas encore puissamment au milieu de nos jours, c'est parce que nous lui demandons de faire ce à quoi il n'est pas appelé. Nous lui demandons d'agir dans le domaine où il n'est pas appelé à agir. Mais quand nous allons lui demander de faire de nous des témoins, signes, prodiges, miracles, signes, guérisons, parce que c'est cela qui va témoigner,
1: parce que yangonde kota tola
0: de Jésus-Christ.
1: Jésus-Christ.
0: Qu'est-ce qui a caractérisé Pierre et Jean et les apôtres de l'ancien temps pour qu'ils soient si assurés, si têtus, si hardis, si audacieux? Nous devons en faire notre prière pour que nous aussi, parce que l'esprit là, nous l'avons. Mais nous devons savoir le déclencher pour la moisson des âmes. Allez, faites de toutes les nations des disciples. Mais comment faites-vous des nations des disciples?
1: Et
0: le Seigneur a dit, voici, je suis avec vous tous les jours. Jusqu'à la fin des temps. Mais pourquoi n'agit-il pas? Mes frères, nous engageons aujourd'hui à être en mission. Nous sommes en mission pour Jésus-Christ. Mais qu'est-ce que cela implique? C'est ça que nous allons découvrir aujourd'hui. Si vous êtes décidé de servir Dieu, de quitter la peur et la timidité, d'avoir l'assurance et l'audace des anciens, ce message est pour toi.
1: Matthieu Isaïe.
0: Rentrons dans le contexte historique de ce texte.
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0: Lisons Acte 4.
1: Totangi Acte 4.
0: Commençons avec les 4 premiers versets.
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0: Je nous rappelle Acte 1. Jésus parle aux disciples, il leur promet la puissance.
1: Yesu azolobela baye ko lalaki bango nguya.
0: Acte 2, la promesse est accomplie, le Saint-Esprit est descendu. Ceux qui étaient assis comme disciples se sont levés. Sous l'effusion du Saint-Esprit, ils ont propagé la bonne nouvelle. L'Esprit monte au ciel. Le Seigneur monte au ciel, l'Esprit quitte le ciel vers la terre. Les disciples recevant l'Esprit quittent leur maison pour entrer dans la société. Et les âmes gagnées quittent la société pour entrer dans l'Église. Et ils commencent à faire des miracles comme au chapitre 3. À cause de ces miracles. Parce que maintenant ils ne sont plus assis, ils ne sont plus enfermés. Ils avancent et ils témoignent de Jésus-Christ sous l'onction du Saint-Esprit. Voilà ce qui leur arrive.
1: Acte 4. 1
0: à 4. La Bible dit ceci. Tandis que Pierre et Jean parlaient au peuple, survinrent les sacrificateurs, le commandant du temple et les sadducéens, mécontents de ce qu'il enseignait le peuple et annonçait à la personne de Jésus la résurrection des morts. Ils mirent les mains sur eux et les jetèrent en prison jusqu'au lendemain, car c'était déjà le soir. Cependant, beaucoup de ceux qui avaient entendu la parole crurent et le nombre des hommes s'éleva à environ 5 000. 5 1000.
3: 5000.
0: Le nombre des hommes.
3: Motango ya batu.
0: Ça sans compter les enfants.
3: Wana batanga ki bana te.
0: Sans compter les femmes.
3: Batanga ki pe basite.
0: Et quand les hommes comme ça s'engagent avec femmes et enfants,
3: les 5000
0: ici veulent vous retrouver avec plus de 20000
3: personnes. Beaucoup comme on a 20000 collègues.
0: Mais entre-temps,
3: Kasinzo Kande,
0: Pierre et Jean, juste ces deux-là,
3: Pierre et Jean, bangomi balewan,
0: sont arrêtés.
3: Bakangi bango,
0: bien-aimés,
3: balingami.
0: Au lieu que les saints du Seigneur, les gens religieux, examinent leur doctrine par rapport à Jésus, au Messie et à la résurrection des morts, non, eux, ils les arrêtent. Leur seul péché, c'est d'avoir opéré un miracle. Leur seul péché, c'est d'avoir enseigné la résurrection des morts. Leur seul péché, c'est d'avoir prononcer le nom de Jésus. Et le chapitre précédent, le chapitre 3, comme nous venons de voir, ils ont parlé et un impotent fut guéri instantanément, miraculeusement, radicalement. Allons vite au chapitre, toujours au chapitre 3, nous rentrons au chapitre 3, verset 12. C'était à cause de Jésus que ces miracles s'opéraient. Pierre et Jean, tous les apôtres, véhiculaient et faisaient tout au nom de Jésus. On voulait les considérer comme des gens exceptionnels, ils ont dit non. C'est pas nous. Jésus.
3: Et
0: maintenant on leur dit, ne prêchez plus au nom de Jésus. Écoutez ce que Pierre dit, Actes 3, 12. Pierre, voyant cela, dit au peuple, homme israélite, pourquoi vous étonnez-vous de cela? Pourquoi avez-vous les regards fixés sur nous? Comme si c'était par notre propre puissance ou par notre piété que nous eussions fait marcher cet homme. Non! Acte 4 et 10.
3: Acte 4 et 10.
0: Sachez-le tous. Et que tout le peuple d'Israël le sache. C'est par le nom de Jésus-Christ de Nazareth.
3: Amen.
0: Que vous avez crucifié.
3: Amen.
0: Et que Dieu a ressuscité des morts. Il n'est plus mort, il est ressuscité.
3: C'est quoi?
0: Vous l'avez crucifié, Dieu l'a ressuscité. C'est par lui que cet homme se présente en pleine santé devant vous. C'est Jésus qui a guéri cet homme. Et ils ont vu que les hommes et les femmes les quittaient leurs églises, leur temple. Leur temple, leur synagogue.
3: Et
0: accouraient vers ses disciples. Alors au lieu de se demander pourquoi ce phénomène, ils veulent interdire ces hommes de prêcher Jésus. Bien-aimés, ce n'est pas Pierre et Jean. Ce n'est pas Pierre et Jean en fait qui étaient persécutés.

0: mboka oyo lobeli Polo.
1: Paul, Paul, Saul, Saul, pourquoi me persécutes-tu?
0: Polo, Polo, Polo nyozo nyonga ngai.
1: Comment est-ce que Paul ou Saul de Tarse pouvait persécuter un mort?
0: Non,
1: c'est parce qu'il était vivant.
0: Et
1: la Bible dit, nous venons de le lire,
0: Bible lobito utko tangango,
1: voyant l'assurance qu'ils avaient, ils ont reconnu qu'ils étaient avec Jésus. Mes frères et sœurs, quand vous annoncez l'évangile de la grâce du Seigneur, vous annoncez Jésus, le Jésus vivant. Première caractéristique, cela va vous attirer la souffrance. Amen.
0: Amen.
1: Attendez-vous à ça. Les disciples ont souffert du fait qu'ils annonçaient le Seigneur Jésus. Est-ce que tu peux dire Amen?
0: Amen.
1: Si tu connais Jésus,
0: si
1: tu es prêt à te tenir pour parler de Jésus et le présenter aux
0: hommes,
1: tu vas te retrouver en train de ramer à contre-courant du système de ce monde. Et ce monde va te haïr comme ils ont haï Jésus. Et parce qu'ils verront ce Jésus en toi, ils vont le haïr et tu croiras que c'est toi qu'on
0: est.
1: Alléluia. Et du fait que vous êtes à côté d'un grand général d'armée, Jésus-Christ, toute l'artillerie du diable
0: est
1: dirigée partout où il est. Est-ce que tu peux dire Alléluia?
0: Alléluia.
1: Ce n'est pas toi, mais c'est le Christ qui est en toi. Vas-tu reculer parce que tu ne veux pas souffrir? Non. Ça, c'est leur première caractéristique de l'audace ou de l'assurance d'après la
0: Pentecôte.
1: Tu peux dire, oui, moi, je n'ai pas le courage. Même Pierre et Jean n'avaient pas le courage avant la Pentecôte.
0: Pierre Jean courage avant Pentecôte.
1: Une simple femme leur a dit, toi, vous, je vous ai reconnu avec, je vous étais avec. Je dis, non, nous, on n'était pas avec lui. On ne sait même pas qui il est, de quoi voulez-vous nous parler? Ça, c'est avant la Pentecôte. Vous aussi. Mais dès qu'ils ont reçu l'onction du Saint-Esprit, plus rien ne pouvait les stopper, plus rien ne pouvait les arrêter. Tu as été aussi timide, tu as eu peur d'annoncer Jésus. Mais maintenant que l'Esprit du Tout-Puissant est sur toi,
0: alléluia,
1: rien ne pourra t'arrêter. Deuxième caractéristique de l'audace de la Pentecôte, les âmes sauvées, le salut des âmes.
0: Milimo et bikaki, lobiko ya milimo.
1: Le salut des âmes.
0: Lobiko ya milimo.
1: Donc, ce qui a rendu Pierre et Jean audacieux, courageux, assurés.
0: Oye tindikaki Peter pe yone basala makamune likia monene.
1: Premièrement, c'est le Jésus vivant qui était en eux.
0: Ya liboso zaki Yesu ya bomo ya zakati na bango.
1: Écoutez, lisons acte 4 où nous sommes, c'est le texte de base. Le verset 4 à 12. Acte 4, 4 à 12. Cependant, beaucoup de ceux qui avaient entendu la parole crurent. Et le nombre des hommes s'éleva à environ 5000. Le lendemain, les chefs du peuple, les anciens et les scribes s'assemblèrent à Jérusalem avec Anne, le souverain sacrificateur, Caïphe, Jean, Alexandre et tous ceux qui étaient de la race des principaux sacrificateurs. Ils firent placer au milieu de Pierre et Jean et leur demandèrent par quel pouvoir ou au nom de qui avez-vous fait cela? Ils ne veulent même pas citer la guerre.

0: Avez-vous fait cela?
1: Alors
0: Pierre rempli. Chef du peuple.
1: Bakondi.
0: Et ancien d'Israël. Puisque nous sommes interrogés aujourd'hui sur un bienfait accordé à un homme malade.
1: Afin
0: que nous disions comment il a été guéri, sachez-le tous. Et que tout le peuple d'Israël le sache. Quelle audace. Quelle assurance. C'est par le nom de Jésus-Christ de Nazareth que vous avez crucifié et que Dieu a ressuscité des morts. C'est par lui que cet homme se présente en pleine santé devant vous.
2: Amen.
0: Jésus est la pierre rejetée par vous qui bâtissez et qui est devenue la principale de l'angle.
2: Alléluia.
0: Il n'y a de salut en aucun autre, car il n'y a sous le ciel aucun autre nom qui ait été donné parmi les hommes.
2: Alléluia.
0: Par lequel nous devions être sauvés. Qui peut acclamer le nom de
2: Alléluia.
0: Jésus?
2: Alléluia.
0: Le nom de Jésus.
2: Amen.
0: Jésus.
2: Yes.
0: Jésus.
2: Yes.
0: Alléluia.
2: Amen.
0: Bien-aimés, les sadducéens les ont entourés.
1: Les sadducéens les ont entourés.
0: Imaginez les hommes de Néant.
1: C'est
0: la Bible qui le dit, les hommes illettrés,
1: sans
0: qualification, les hommes du peuple, entourés par les Sadducéens.
1: Ils
0: étaient très barbus et habillés dans des accoutrements compliqués.
1: Ils
0: les entourent, pleins de diplômes. Versé dans les grandes théologies.
1: Bayebi ba principe.
0: Pierre et Jean, ils sont là.
1: Pierre Naja Bazawan.
0: Montrez-nous vos diplômes. Il est très.
1: Bola Saba diplôme Nabino. Il est très.
0: Mais qualifié par l'Esprit de Dieu.
1: Kasiba yekola na molimo nzambe.
0: Alors, ces hommes-là leur posent la question.
1: Batouni ba motuna.
0: Par quel pouvoir?
1: Au nom
0: de qui?
1: Na kombo nan?
0: Il ne veut même pas citer le miracle. Il dit, avez-vous fait cela?
1: Baboy kota na kombo bikamwa bibo usali biloko wana.
0: Mais regardez quelle audace!
1: Tala nzombo
0: basa. Quelle assurance!
1: Tala lolendo basa kolobela.
0: D'abord, les âmes sont en train d'être gagnées. Eux, ils le voient. C'était déjà ça le signe de la manifestation du Saint-Esprit. Les âmes étaient vivement touchées et venaient dans la maison. Il dit, bon, parce que c'est ça votre question. Vous voulez savoir un bienfait fait à un malade. Vous nous interrogez là-dessus.
1: Alors,
0: vous allez le savoir. Vous
1: voyez, bango.
0: C'est par le nom de Jésus.
1: Ezana nkombo ya Yesu.
0: Que vous,
1: oyo bino bino yo.
0: Dans vos barbes là, vous.
1: Na ba mandefu na bino na
0: banzete. Dans vos toches là-bas, vous.
1: Na banzamba lobo latiawa.
0: Vous avez crucifié.
1: Bobaka ki yene cruz.
0: Et Dieu
1: Benzambe
0: l'a ressuscité d'entre les morts.
1: Asekusie kati na bawa.
0: Lui Jésus.
1: Ye Yesu.
0: Il a pied angulaire.
1: Azali libanga ya moboko.
0: Rejeté par ceux qui bâtissent vous qui vous l'avez rejeté.
1: Akwa kisama ki na bino batongi bino yo.
0: Mes frères et sœurs.
1: Bandeko basipe mibal.
0: Cette citation que Pierre fait de Jésus la pierre angulaire.
1: Lolengo petro azo tanga Yesu lokola libanga ya moboko.
0: L'histoire raconte que quand on bâtissait le temple de Salomon, pour éviter qu'il y ait le coup de marteau sur le site du travail du temple, les architectes et les constructeurs qui avaient maîtrisé le plan, ils demandaient qu'on taille toutes les pierres dans la carrière.
1: Vous êtes
0: boulé dans la carrière, pas à Jérusalem.
1: Pas
0: sur le lieu du temple. Alors selon le plan,
1: ils
0: taillaient les pierres et envoyaient les pierres prêtes juste pour être placées les unes sur les autres. Ils avaient aussi taillé la pierre angulaire. Ils avaient envoyé sur le site. Mais à un moment donné, ceux qui bâtissaient n'ont pas reconnu cette pierre angulaire. Ils ont mis de côté. Et alors, à un moment donné, ils ont vu qu'il y avait un vide. Ils avaient besoin de cette pierre angulaire. Ils envoient le message à la carrière. Nous manquons telle pierre de l'angle. Les gens de la carrière qui faisaient leur comptabilité, qui faisaient leur évaluation, ils avaient bien leur inventaire au point, ils ont dit, nous vous avons déjà envoyé cette pierre. Non, taillez-nous la pierre de cet homme. Eux ont dit, non, quand nous regardons dans tel envoi, tel bordereau, nous l'avons déjà
1: envoyé.
0: Bien aimé, mais comme ils avaient déjà rejeté cette pierre-là, les herbes ont poussé dessus, les sables ont couvert les
1: pierres.
0: Ils étaient obligés de dire non. Si la carrière dit qu'ils ont envoyé, ils ont envoyé. Cherchons. En cherchant, ils ont trouvé en brousse à côté là-bas, rejeté cette pierre. Là. Et ils ne pouvaient plus continuer la construction tant que cette pierre n'était pas
1: trouvée.
0: Et la carrière ne pouvait pas en tailler deux. Dès qu'ils ont découvert les herbes, la brousse, le sable, ils ont
1: dit,
0: ah, ben voilà la pierre que nous cherchons. Vite, ouvrez, qui a mis ça ici?
1: Chef de travaux, qui a mis ça ici?
0: Pas moi. Qui a mis ça là-bas?
1: Nani a tiki kuna?
0: Bawangani, personne n'a reconnu.
1: Bawangani bangotu.
0: Dis bawangani bangotu.
1: Bawangani bangotu, tu la mouisse.
0: Mais ils ont récupéré cette pierre.
1: Kasbake bazongi.
0: C'est ça que Pierre est en train de leur rappeler.
1: Yangonde Petro zolo bela bangwa.
0: C'est lui qui a été rejeté par ceux qui bâtissaient. Vous l'avez rejeté. Et Jésus en fait maintenant la pierre angulaire.
1: Bien,
0: mais qu'est-ce qui a fait que les âmes, plus de 5000
1: hommes,
0: se sont ajoutés à l'église? Ce n'était pas à cause d'un bon sermon, c'était des illettrés. Ils ne connaissaient pas l'herméneutique. Du fait qu'il était illettré, il n'avait pas un grec châtié là-bas, non? Mais qu'est-ce qui a convaincu les hommes pour qu'ils viennent à courant à Christ? Ils ont fait rencontrer ces hommes-là avec Jésus vivant. Ils ont fait rencontrer ces hommes-là, ils ont vu Jésus en eux. Ils les ont reconnus pour avoir été avec Jésus. Et maintenant qu'ils ont reconnu, ils voient Jésus vivre en eux. Mes frères et sœurs, tu ne gagneras personne à Christ par des discussions. Je vois des gens discuter sur les termes,

0: pas de débat que vous allez amener les gens dans la maison de Dieu. Ce n'est pas par votre argumentaire que vous allez amener les gens dans la maison de Dieu. Mais présentez Jésus aux hommes et aux femmes. Ils seront sauvés. Si pour un sujet de la maison de Dieu vous amenez le débat, vous commencez à vouloir argumenter les uns contre les autres. Stoppez cet argumentation. Est-ce que quelqu'un m'entend pour dire amen?
1: Amen.
0: Vous ne gagnerez jamais quelqu'un à Christ par les débats. Le Seigneur nous appelle à être témoins et à nous à être son avocat. Je veux reprendre cela.
1: Amen.
0: Le Seigneur Jésus,
1: Jésus Christ,
0: avec le Saint-Esprit, nous appelle à être ses témoins
1: et nous
0: à être ses avocats. Lui est notre avocat auprès du Père. Mais nous ne sommes pas ses avocats auprès du Père. Nous devons témoigner et présenter seulement Jésus. Est-ce que quelqu'un m'entend pour dire amen?
1: Amen.
0: Dès qu'un sujet provoque le débat, je stoppe. Vous savez, bien-aimé, si vous manquez les arguments, vous allez perdre votre sujet. Et si vous gagnez devant une personne dans votre débat, vous allez perdre la personne. Je vais reprendre. Si vous débattez avec quelqu'un et que vous manquez les arguments, vous allez perdre le point pour lequel vous êtes en train de débattre. Et si vous vous gagnez avec votre argumentaire, vous perdez la personne. Bien-aimé, personne n'a jamais été gagné dans la maison de Dieu par l'argumentation. Vous savez bien, écoutez.
1: Yoka.
0: Les amis de Thomas.
1: Ba camarade ya Thomas.
0: Ont usé d'arguments.
1: Basila qui argument.
0: 10 d'entre eux. Contre un.
1: Argument. Zomi quatre namoko.
0: Ils n'ont jamais convaincu Thomas.
1: Bandimi sana no tomate.
0: Si 10 contre 1 n'arrive pas à le gagner.
1: Soki bango zomi namoko balongi ete.
0: Comment veux-tu gagner quelqu'un par les arguments? Mais dès qu'il a vu Jésus, oh mon Dieu, dès que Thomas a vu Jésus, il n'y a pas eu un autre argument. Il s'est prosterné. Mon Seigneur et mon Dieu, ceci pour dire quoi? Au lieu de défendre, au lieu d'argumenter, si vous réussissez à présenter Jésus à quelqu'un, la personne ne va pas hésiter. La personne va donner sa vie à Jésus.
1: Bien
0: aimé, Jésus-Christ n'est pas seulement le chemin et la vérité. Jésus est la vie. Si vous empêchez un croyant de prêcher Jésus, c'est comme si vous demandiez au soleil de ne pas briller. Je reprends ça. Demandez à un croyant de ne pas prêcher Jésus, c'est comme demander au soleil de ne pas briller. Je ne dois pas dépendre de ma puissance de persuasion. Et Paul dit, ce n'est pas par une supériorité de langage que je suis venu. Ce n'est pas par un discours persuasif. Mais je suis venu vous présenter Jésus.
1: Jésus
0: crucifié. Alléluia. Amen.
2: Si vous voulez vivre et réussir dans la vie de témoin de
1: Jésus-Christ,
2: présentez-le vivant. Ne présentez pas un Jésus mort, mais présentez un Jésus qui est en vie. Le Jésus que Paul a persécuté sur le chemin de Damas, qu'il a arrêté. Alléluia.
0: Amen.
2: Caractéristique de cette audace,
0: l'olenge,
2: nous l'avons vu premièrement,
0: il y a qui
2: ils se sont attendus à la souffrance. Ils ont vu le salut des âmes parce qu'ils ont présenté un Jésus vivant.
0: Un témoin,
2: c'est qui? C'est celui qui parle des choses qu'il a vues et des choses qu'il a entendues. Beaucoup aujourd'hui ne prêche pas Jésus. Ne témoigne pas de Jésus. Parce qu'ils n'ont encore rien vu de Jésus. Quand tu verras ce que Jésus est, quand tu expérimenteras ce que Jésus fait, tu ne pourras jamais te taire. Parce que tu diras, comment puis-je me taire des choses que j'ai vues? Comment puis-je me taire des choses que j'ai entendues? Mais quand tu vas les présenter, parce que Jésus que tu présentes est vivant, hommes vont donner leur vie à ce Jésus-là. Alléluia!
0: Amen.
2: Nous, ils ont vaincu, ils ont gagné des âmes
0: par
2: la puissance de Jésus et non par la puissance de la persuasion. Tu veux être témoin de Jésus? Attends-toi à la souffrance. Tu veux être témoin de Jésus?
0: Mais
2: à travers cette souffrance, attends-toi à avoir des âmes sauvées. Troisième caractéristique. Lisons maintenant le verset 13 et 14. Nous sommes toujours dans Acte 4.
0: Tous en Acte 4, tout en verset 13 à 14.
2: Acte 4, 13 et 14. Le 13 là, nous l'avons lu, nous le lirons toujours aujourd'hui. Lorsqu'ils virent l'assurance de Pierre et de Jean, ils furent étonnés, sachant que c'était des hommes du peuple, sans instruction. Et ils les reconnurent pour avoir été avec Jésus. Mais, comme ils voyaient là, près d'eux, l'homme qui avait été guéri, ils n'avaient rien à répliquer.
0: Amen.
2: J'ai dit que ceux qui sont contre toi n'auront rien à répliquer quand ils verront les résultats. Je dis que ceux qui sont contre toi n'auront rien à répliquer quand ils verront les résultats. Alléluia.
0: Amen.
2: Ils ont vu Jésus. Les âmes sont sauvées. Les résultats sont palpables. Et ils ne peuvent pas répliquer. Bien-aimés, ce qui a caractérisé leur assurance, la souffrance
0: Mignoko
2: ne les a pas fait reculer.
0: Ils ont saqué bango simaté.
2: Les âmes qu'ils voyaient sauvées.
0: Milimo bande ko bona kobika.
2: Parce qu'ils ont présenté un Jésus vivant.
0: Bo batal saqué bango Yesu abomoyi.
2: Et ce Jésus
0: payé swango
2: les a sauvés.
0: Abikisi bango.
2: Il les a sauvés et il a sauvé au travers d'eux.
0: Abikisi bango pa abikisi na nzela na bango.
2: Donc mes frères et sœurs, Pierre et Jean étaient assurés et courageux au point que toutes les forces de l'enfer réunies ne pouvaient pas le faire reculer. Toutes les menaces ne pouvaient pas le faire reculer. Bien aimé, tu peux, si tu m'interdis de prêcher Jésus, je ne sais pas quoi d'autre je peux prêcher. Alléluia. Ou je prêche Jésus, ou alors je ne prêche rien. Mais Jésus est le chemin, la vérité, la
0: vie.
2: Bien aimé, si Jésus n'est pas le chemin, si Jésus n'est pas la vie, alors Pierre est un menteur.
1: Si Jésus n'est
2: pas le chemin, même Jésus devient un faux. Parce qu'il a dit, je suis le chemin, la vérité et la vie.
1: Azalinzela.
2: Oh, Pierre n'est pas un menteur. Oh, Jésus n'est pas un faux. Il nous accompagne par sa présence tous les jours. Mes frères et sœurs, nous devons chasser de l'église et de nos vies la malédiction de la peur. Nous devons chasser de notre église la malédiction de la crainte de témoigner de Jésus-Christ. En fuyant les menaces, en fuyant la souffrance. Mais si tu ne témoignes pas de Jésus, tu fais quoi dans la vie? Est-ce quelqu'un m'entend pour dire je crois en Jésus-Christ?
1: Je crois en Jésus-Christ.
2: Nous allons recevoir l'autre du Saint-Esprit.
1: Nous allons recevoir l'audace
2: je
1: du Saint-Esprit.
2: Je déclare sur chacun l'ardiesse du Saint-Esprit.
1: Amen.
2: Je déclare l'assurance du Saint-Esprit.
1: Amen.
2: Je déclare la têtutesse devant les menaces du diable.
1: Amen.
2: Par la puissance du Saint-Esprit.
1: Amen.
2: Au nom de
1: Jésus.
2: Mes frères et sœurs, qu'est-ce que l'assurance par le Saint-Esprit n'est pas? L'assurance du Saint-Esprit n'est pas le courage humain.
1: Il
2: y a des gens comme ça courageux. Il peut monter dans les bus, commencer à dire, moi je suis là, j'ai le courage, je vais vous parler de Jésus. Mais si ce n'est pas Jésus et que c'est juste votre courage, ce n'est pas ça. L'assurance du Saint-Esprit, ce n'est pas l'arrogance.
1: Assurance, mon nom,
2: il y a des gens très arrogants. Ils peuvent parler au nom de Dieu, au nom de Jésus. Mais pas parce qu'il a le Saint-Esprit en lui.
1: Mais
2: juste parce que c'est un arrogant. Mes frères et sœurs, l'assurance du Saint-Esprit, ce n'est pas de la présomption. Je présume que je dois faire ceci. Je peux marcher dans le feu parce que le Seigneur a dit. Il ne faut pas tenter Dieu. Il ne faut pas tenter Dieu. Si tu y vas avec la présomption, parce que tu crois que, alors que ce n'est pas le Saint-Esprit qui t'envoie,
1: tu
2: n'es pas le témoin de Jésus. Mais l'assurance du Saint-Esprit, c'est dire à Dieu, dire à Jésus, si tu es avec moi, qui peut être contre moi? Même si tu permettais que j'entre en prison à cause de toi, je témoignerai pour toi. Si tu m'as choisi et que tu veux que je passe par un chemin compliqué, mais pour toi je veux y passer. Il faut que les gens voient l'assurance,
1: et
2: cette assurance due à l'Esprit de Dieu en toi.
1: Et
2: mes frères et sœurs, écoutez ce que Pierre et Jean disent. Acte 4.
1: Yoko Petro pe Yohane balobi. Acte 4.
2: Disons les versets 18 à 20.
1: Moulongo Acte 4. 18 à 20.
2: Les ayant appelés, ils leur défendirent absolument de parler et d'enseigner au nom de Jésus. Absolument. Pierre et Jean leur dirent, jugez
1: vous-même.
2: Vous êtes des grands diplômés, n'est-ce pas? Jugez s'il est juste devant Dieu de vous obéir plutôt qu'à Dieu. Car nous ne pouvons pas ne pas parler,
1: voilà,
2: de ce que nous avons vu et de ce que nous avons entendu. Je déclare que nul ne va te maintenir dans le silence parce que tu verras le miracle de Dieu.
1: Amen.
2: Je déclare que nul ne va t'intimider parce que tu as vu les miracles de Dieu et tu vas les annoncer.
1: Amen.
2: Mes frères dans le Seigneur,
1: Christo,
2: nous devons aujourd'hui glorifier le roi des rois et dire comme
1: Paul
2: dans Romains 1:16,
1: Na Romains 1, 16.
2: Je n'ai point honte de l'évangile. C'est une puissance de Dieu pour le salut de quiconque croit, du juif premièrement puis du grec. Quelqu'un m'entend et dit alléluia,
1: alléluia.
2: Acclame le roi des rois, acclame le Dieu vivant. Bien-aimé, on se tient debout
1: et on déclare,
2: je n'ai point honte de l'évangile.
1: Amen.
2: Car c'est une puissance de Dieu.
1: C'est une puissance de Dieu.
2: Pour le salut.
1: Pour le salut.
2: De quiconque croit.
1: De quiconque croit.
2: Et moi je crois.
1: Et moi je crois.
2: Je suis sauvé.
1: Je suis sauvé
2: par cette puissance.
1: Par cette puissance.
2: Je vais témoigner de Jésus.
1: Je vais témoigner de Jésus.
2: Et par cette puissance de l'évangile.
1: Et par cette puissance de l'évangile.
2: Les âmes seront gagnées.
1: Les âmes seront gagnées.
2: Les malades seront guéris.
1: Les malades seront guéris.
2: Les signes et prodiges vont se manifester.
1: Les signes et prodiges vont se manifester.
2: Par la puissance de l'évangile.
1: Par la puissance de l'évangile.
2: Au nom de
1: Jésus.
2: Au nom de
1: Jésus.
2: Je parle aux gens qui ont peur d'annoncer Jésus. Si vous êtes croyant et que vous ne témoignez pas autour de vous, vous ne témoignez pas au travail, vous ne témoignez pas à l'école, vous ne témoignez pas dans les bus, dans les avions, dans le véhicule où vous allez, que le Saint-Esprit vous donne le courage d'être témoin et qu'aucune menace ne vous arrête. Je réclame cette audace du Saint-Esprit.
1: Alléluia.
2: Dû à la Pentecôte. Quelqu'un m'entend et dit amen.
1: Amen.
2: Signes, prodiges, miracles vous accompagneront au nom de
1: Jésus.
2: Faisons de cette parole notre prière.
1: Prenez
2: avec moi le psaume 44.
1: Psaume 44.
2: Psaume 44. Nous sommes résolus.
1: Dosu et Kateli.
2: La maladie ne va pas nous menacer.
1: Malade et
2: la pauvreté ne va pas nous intimider.
1: Bobo le kobang sabisote.
2: Le manque ou la prison ne vont pas nous empêcher.
1: Kozanga tope boloko kopek sabisote.
2: De témoigner de Jésus Christ.
1: Yakota tula Yesu Christ.
2: Parce que nous avons vu.
1: Poete to moni.
2: Parce que nous avons entendu.
1: Poete to yokiye.
2: Si tu n'as pas encore vu.
1: Soko mona nanu Yesu.
2: Dis à Dieu, je veux voir.
1: Yebisa moli mona.
2: Nous voulons voir Jésus.
1: Toling komona Yesu.
2: Et nul ne pourra voir Jésus et résister.
1: Mokota komona Yesu patika.
2: Ça c'est la mission de la Pentecôte. Disons le psaume 44, verset 5 à 8, faisons là notre prière. Dis avec moi, avec toi,
1: avec toi,
2: nous renversons nos ennemis.
1: Nous renversons nos ennemis.
2: Avec ton nom.
1: Avec ton nom.
2: Nous écrasons nos adversaires.
1: Nous écrasons nos adversaires.
2: Ah, mais il y en a qui n'ont pas bougé le pied. Tu écrases avec le doigt. Non, écrase. Bien-aimé. Si tu veux envoyer un message au diable, ne l'écris pas sur ton front.
1: Amen.
2: Écris-le où? Sous les pieds.
1: Talon.
2: Parce que sa place c'est où? Sa place c'est là-bas. Alléluia.
1: Amen.
2: Il faut faire un geste prophétique. On reprend. Avec toi.
1: Avec toi.
2: Nous renversons nos ennemis.
1: Nous renversons nos ennemis.
2: Avec ton nom.
1: Avec ton nom.
2: Nous écrasons.
1: Nous écrasons.
2: Nos adversaires.
1: Car
2: ce n'est pas en mon arc que je me confie. Ce n'est pas en mon épée qui, ce n'est pas mon épée qui me sauvera.
1: Ce n'est pas mon épée qui me sauvera. Mais c'est toi
2: qui nous délivre de nos ennemis.
1: Qui nous délivre de nos ennemis.
2: Qui nous délivre de nos maladies.
1: Qui nous délivre de nos maladies.
2: Qui nous délivre de l'oppression.
1: Qui nous délivre de l'oppression.
2: Qui nous délivre de l'oppression.
1: Qui nous délivre de l'oppression.
2: Qui nous délivre de la pauvreté.
1: Qui nous délivre de la pauvreté.
2: Qui nous délivre de la persécution.
1: Qui nous délivre de la persécution.
2: Qui nous délivre de nos ennemis.
1: Qui nous délivre de nos ennemis.
2: Et qui confond ceux qui nous haïssent.
1: Et qui confond ceux qui nous haïssent.
2: Nous. Nous nous glorifions en Dieu chaque jour.
1: Nous nous glorifions en Dieu chaque jour.
2: Et nous célébrons à jamais ton nom.
1: Et nous élevons à jamais ton nom.
2: Chaque jour, je déclare que tu seras toujours dans la joie.
1: Amen.
2: Chaque jour, je déclare que tes ennemis seront sous tes pieds.
1: Amen.
2: Chaque jour, je déclare que ceux qui te haïssent ne te verront pas reculer.
1: Amen.
2: Je dis que chaque jour, tu les auras sous tes pieds.
1: Amen.
2: Que la souffrance ne te fasse pas peur. Que le rejet des hommes, leur calomnie,
1: alléluia,
2: ne t'empêche de témoigner de Jésus-Christ.
1: Alléluia.
2: Mais avec Jésus, tu renverses. Est-ce que tu peux prendre une minute pour renverser?
1: Oh, yes.
2: Je ne sais pas qu'est-ce qui te menace. Je ne sais pas quel problème tu as. Je ne sais pas quelle difficulté tu as. Est-ce que tu peux prendre juste une minute pour les renverser par la puissance du Saint-Esprit? Renverse la malédiction. Renverse la haine. Renverse tout ce que l'ennemi a mis sur ton chemin. Renverse la maladie, tu en as le pouvoir. Ne te tais pas. Tu ne peux pas te taire de ce que tu as vu. Tu ne peux pas te taire pour ce que tu as entendu. L'onction du Saint-Esprit coule en ces lieux. Le Saint-Esprit donne une ferme assurance. Je déclare une ferme assurance. Au travail, une ferme assurance. En famille, une ferme assurance. Dans les affaires, une ferme assurance. Dans l'évangélisation, une ferme assurance. Ne recule pas, ne recule pas, ne recule pas. Au nom de
1: Jésus,
2: je déclare cela accompli. Et celui qui reçoit cette assurance, cette ferme assurance, c'est lui qui ne recule plus devant les menaces. C'est lui qui annonce ce qu'il a vu et entendu.
1: Merci Jésus.
2: Qu'ils disent Amen et acclament très fort le roi des rois.
1: Alléluia.

Bienvenue à tous à l'émission La Pensée de la Semaine. C'est notre seconde émission. C'est frère Axel Kibofefe du réseau d'évangélisation en ligne Mediacris. La fois passée, nous avons eu notre première session ou notre première émission. Nous l'avons intitulée À l'identique de Dieu ou Créé à l'image de Dieu. Nous avons parlé de la biche avec David. Et nous avons mis un accent sur l'ADN en disant que l'ADN est une identité propre pour tout individu et qu'il n'y avait pas de ADN similaire. J'ai eu une question de la part d'un frère me disant que c'était faux parce que les jumeaux vrais ou appelés monozygotes ont le même ADN. Je vais apprendre à ce frère et sûrement à d'autres qui se sont posé cette question et qu'il y a cela 5 ans, les scientifiques ont pu dissocier l'ADN des jumeaux vrais. Et ils ont constaté que les jumeaux vrais ont des ADN différents et que leur ADN n'est pas similaire. Ce qui a constitué une avancée extraordinaire de la médecine. Donc, vous voyez que Dieu ne se trompe pas. Chacun de nous a une identité propre. Donc, tu es appelé à entrer dans ta destinée. Aujourd'hui, nous allons parler de la confiance. La confiance est le titre de notre pensée de la semaine. Qu'est-ce que la confiance ? Vous allez remarquer qu'en lisant la Bible, le mot confiance est un mot qui revient à tout bout de champ. Nous allons essayer de définir d'abord d'une façon littéraire le mot confiance. Qu'est-ce que le dictionnaire dit au sujet du mot confiance ? Le mot confiance est défini par Larousse comme étant le sentiment de quelqu'un qui se fie entièrement à quelqu'un d'autre, à quelque chose. Je répète, cela est défini comme étant le sentiment de quelqu'un qui se fie entièrement à quelqu'un d'autre ou à quelque chose. Et notre verset ou test de référence se trouve dans Psaume 125, verset 1. Lisons-les. Ceux qui se confient en l'Éternel sont comme la montagne de Sion. Elle ne chancelle point, elle est affermie pour toujours. Voilà que le psalmiste nous donne une révélation. Une révélation extraordinaire sur la confiance. Qu'est-ce que la confiance peut apporter? Vous savez une chose, la confiance est la clé à tout. La confiance est la clé à toute relation. La confiance est la clé aussi à des relations entre l'individu et les institutions. Ta banque te fait confiance, raison pour laquelle ta banque peut te prêter de l'argent. Pourquoi? Parce que ta banque sait que tu vas rembourser. Même entre individus, je peux demander à frère X telle somme, et il va me prêter. Si j'ai des difficultés, je lui dirai. S'il me fait confiance, il va attendre. Ça peut prendre une année, 2 ans, 3 ans. Il va attendre pour qu'il sache que non. Frère Axel, par exemple, va me rembourser mon argent. C'est ce qu'on appelle un lien de confiance. Et dans la marche avec Dieu, ce lien est capital. Pas seulement dans la marche avec Dieu, même dans la vie de couple. Un couple où la confiance n'est pas l'élément central, l'élément clé, c'est un couple qui finira par se séparer. Et Amos 3, verset 3, nous dit quelque chose au sujet de la confiance. Lisons-le. Ouvrons nos Bibles dans Amos 3, verset 3. Qu'est-ce qu'Amos nous dit? Des hommes marchent-ils ensemble sans en être convenus? Je répète, deux hommes marcheront-ils ensemble s'ils n'en s'y... Non, je répète l'autre version. L'autre, c'est la version Martin. Je vais lire la version Louis Segond. Des hommes marchent-ils ensemble sans en être convenus? C'est la question qu'Amos nous pose.
pour dire même dans l'amitié, vous ne pouvez pas marcher ensemble si entre vous il n'y a pas un lien de confiance. Et là, la Bible nous dit, les psalmistes nous disent que ceux qui se confient en l'Éternel, dans Psaume 125, verset 1, que ceux qui se confient en l'Éternel sont comme la montagne de Sion. Elle ne chancelle point, elle est affermie pour toujours. Et le terme qui m'a vraiment touché, c'est le terme « elle est affermie pour toujours ». La montagne de Sion, ta vie, le produit de ta vie, les résultats de ta vie, c'est extraordinaire. Le psalmiste a compris que l'élément clé dans la vie d'une personne est la confiance en l'Éternel. Et la confiance à l'Éternel, c'est la clé à la réussite. Et nous avons lu tout à l'heure la définition, c'est se fier entièrement à quelqu'un. Comme la fois passée, lors de notre enseignement sur les héros de la foi, nous avons vu qu'Abraham a eu une confiance entière à la parole de Dieu. Il s'est fié totalement à Dieu. C'est la même chose que le Seigneur nous demande dans la marche chrétienne. La marche chrétienne, c'est une marche de confiance. La marche chrétienne, c'est une marche qui est stimulée par la parole de Dieu. On est sûr, on ne voit pas ce qu'on appelle la foi. Peut-être les paramètres sont tous en rouge et tout, mais on a confiance. On se dit, Dieu est là, Dieu agira. On ne croise pas les bras. Peut-être tu es à la recherche d'un travail. Peut-être tu es en train de prier pour avoir un mari ou une femme. Tu ne te livres pas à gauche à droite en faisant n'importe quoi, non. La confiance à l'Éternel fait que tu es là dans ton coin en train de prier en faisant confiance à Dieu que Dieu te donnera la meilleure personne, la bonne personne. Dans le pays où la corruption bat le plein, là où les autres sont en train de donner, je sais pas, l'argent à gauche, à droite pour accéder à X, Y service, toi tu dois faire confiance en Dieu. Tu as dit Seigneur, je te fais confiance. Et comment faire confiance à Dieu? Et la confiance à Dieu ne peut pas s'acquérir qu'en parole, en l'air, non. La confiance à Dieu passe par la méditation quotidienne de la Bible. Vous devez méditer la parole. Jérémie 1:8, plutôt Josué 1:8 dit que cette parole ne s'éloigne point de toi. Médite-la nuit et jour. Et c'est le plus grand défi dans notre génération. Où le diable vient chaque fois nous éloigner de cette parole. On préfère écouter le pasteur prêcher, aller sur les réseaux sociaux, mais on a de la misère à prier, plutôt à méditer la Bible. Et le deuxième moyen pour développer cette confiance en Dieu, cela passe par la prière. Et le plus grand danger que nous avons aujourd'hui dans notre génération, où l'environnement est vraiment pourri et que les gens n'ont plus cette force de s'approcher individuellement de Dieu. Pourquoi? Parce qu'il y a des prières que moi je considère par-ci, par-là, de prière à la carte. On entend frère X prier, frère Y prier, prière de délivrance, prière de demande de mariage, prière de ceci, prière de cela. Et finalement, le chrétien n'a plus d'intimité avec Dieu. On s'est créé des intermédiaires. Et c'est ce que le Seigneur ne veut pas. Dieu veut que toi, tu puisses développer l'habitude, pas seulement de méditer, mais de prier aussi. C'est dans la prière que tu vas entrer plus en intimité avec lui et que tu vas développer l'écoute. Et Dieu te fera entrer dans ta destinée. Il n'y a aucune destinée sans une vie de méditation et une vie de prière. On peut encore ajouter un troisième élément. Le jeûne. Et le jeûne, ça s'ajoute plus tard. Mais les deux premiers éléments qui sont capitaux, c'est la méditation et la prière. Nous allons nous arrêter ici aujourd'hui. Nous bénissons l'Éternel pour ce temps de prière, de temps plutôt de méditation que nous passons ensemble.
La pensée de la semaine, pourquoi la pensée de la semaine? Nous avons constaté que la pensée du jour, ça vient chaque jour, il y a une pensée qui vient, qui entre, qui passe, et les gens n'ont pas cette faculté à s'imprégner de la parole de Dieu comme telle. Mais avec le format de la pensée de la semaine, cela permet à tout un chacun de méditer chaque jour une même pensée et que cette pensée arrive à se faire chair en eux. Et vous devez savoir que l'Église est appelée à croître. Et la croissance se passe par le développement intérieur à comprendre, à saisir, à s'imprégner de la parole de Dieu. Raison pour laquelle nous avons préféré ce format d'une semaine, d'une méditation au lieu d'une méditation journalière chaque jour, une nouvelle pensée du jour. Non, nous on garde le format pensée de la semaine. Il y aura d'autres orateurs qui vont intervenir, soit de ministres de la parole ou de frères et de sœurs dans le Seigneur. Donc, la pensée de la semaine ne va pas se limiter qu'à frère Axel. Donc, c'est ça. Alors, prions. Seigneur, nous te remercions pour ce temps de méditation. Nous te rendons grâce parce que c'est toi qui as permis que nous puissions t'écouter. Aide-nous, Seigneur, à développer notre confiance en toi. Aide-nous à être des hommes et des femmes de prière, ô Dieu. Certes, nos occupations sont telles que des fois, le temps devient de plus en plus réduit. Mais accorde-nous ce temps-là, Seigneur. La Bible dit le vouloir et le faire vient de toi. Dispose nos êtres, ô Dieu, à te rechercher au travers de la méditation, de ta parole et de la prière. Nous t'avons ainsi prié, tendre Père, dans le nom merveilleux de ton Fils Jésus-Christ. Amen. C'est merveilleux. C'est merveilleux. 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Et notre slogan et de la, du Québec à toute la francophonie. Que Dieu vous bénisse et nous vous souhaitons une bonne semaine. À la prochaine.

absolue. Tu peux être multimilliardaire mais pauvre. Sans Jésus-Christ, ce que tu as ne vaut rien. Or, c'est tous ceux-là qui n'ont pas cette richesse appelée Jésus. Alors il leur dit, l'Esprit du Seigneur est sur moi.

0: soyons enrichis. Bien-aimé, comprends une chose. Donne ta vie à Jésus-Christ et deviens riche. Est-ce que quelqu'un m'entend pour dire Amen?
1: Amen.
2: Amen.
0: Amen.
2: Merci Jésus.
0: Amen. Merci Jésus. Merci Jésus. Amen.
2: Amen.
0: Oh, c'est merveilleux, c'est formidable. Gloire à l'agneau de Dieu. Bien-aimé, il y a suffisamment de grâce répandue en ces lieux maintenant.
2: Amen.
0: Au point que tout celui qui a la foi et qui croit ne sortira pas de ce lieu tel qu'il est entré. Parce que l'éternel Dieu est au contrôle et il est derrière sa parole pour l'accomplir. Pouvons-nous encore prendre 30 secondes pour l'acclamer, juste l'acclamer.
2: Alléluia.
0: Il est Dieu. Alléluia.
2: Merci Jésus.
0: Oh, alléluia.
2: Merci Jésus.
0: Merci Jésus.
2: Alléluia.
0: Acclame l'exaucement de ton miracle, l'exaucement de ta prière.
2: Alléluia.
0: Anticipe déjà, anticipe déjà.
1: Ouh.
0: Anticipe déjà ce que Dieu va faire
2: Alléluia.
0: Pour toi. Anticipe déjà ce que Dieu va faire pour toi.
2: Alléluia.
0: Merci Jésus. Au nom de Jésus. Waouh. Venez vous asseoir, bien-aimé.
2: Il est
0: bon d'être dans la présence de l'éternel grand Dieu.
2: Amen.
0: Alléluia. Oh, c'est parti, c'est parti. Aidez-la mieux à ce... Oh, mon Dieu, mon Dieu. C'est la gloire de Dieu qui est répandue en ces lieux. C'est la puissance de l'éternel, notre roi, qui est en ces lieux. Il est Dieu, il est Dieu, il est Dieu. Et il fait grâce à son peuple. Les démons s'enfuient, les maladies s'enfuient. Parce que dès qu'ils ont prié, le lieu où ils furent rassemblés trembla. Dieu dit Amen à leurs prières.
2: Alléluia.
0: Et cela fait trembler les déserts. Cela peut enfanter les biches. La voix de l'Éternel est en train de dire à quelqu'un en ces lieux, je te guéris, je te sors de ta prison.
2: Alléluia.
0: Je te sors de ton emprise.
2: Alléluia.
0: Je t'installe dans la puissance.
2: Jésus.
0: Je me manifeste dans ta vie. Est-ce que quelqu'un peut encore glorifier le Dieu Tout-Puissant? Yes, tu es Dieu, tu es roi.
2: Alléluia.
0: Merci Jésus.
2: Mato Nicolo.
0: Merci Éternel. Merci Seigneur. Bien-aimé.
2: Balingami.
0: Dieu est déjà au contrôle de toutes choses.
2: Vous
0: savez, depuis que nous avons célébré Pentecôte, nous avons eu à recevoir de la part de notre Dieu toutes les grâces particulières et les instructions particulières. Nous avons vu que la Pentecôte est venue plus pour repartir comme dans le temps ancien, mais la Pentecôte était venue ce moment-là pour rester tous les jours. Et que chacun de nous doit expérimenter la Pentecôte tous les jours. Parce que l'Esprit de Dieu, qui est le cœur, l'initiateur, qui est répandu, est venu pour rester et habiter au milieu du peuple de Dieu. Bien-aimés, nous sommes le temple du Saint-Esprit. Il demeure en nous et il a une mission avec nous. C'est pour cela que nous avons vu, mes frères et sœurs, que une fois que l'effusion du Saint-Esprit est descendue sur nous, nous devons découvrir les secrets pour avoir cette Pentecôte tous les jours. Et nous avons vu, mes frères et sœurs, que le Saint-Esprit est venu pour une mission, pour un but.
2: Pas
0: pour faire de nous des personnes extraordinaires,
2: mais
0: pour nous pousser à mener une vie hors du commun. Nous devons mener une vie hors du commun. Et alors avec ça, nous devons devenir des hommes et des femmes de prière. Tout commence par là. Des hommes et des femmes de prière. Pas n'importe quelle prière, mais des prières qui libère la puissance. Quand ils eurent prié, le pasteur Marc nous en a encore
2: parlé.
0: Acte
2: 4:31.
0: Quand ils eurent prié, c'est pour dire que ce qui vient, c'est du fait qu'ils ont prié. Quand ils eurent prié, ils ont pris connaissance des problèmes que Pierre et Jean avaient. Ils se sont référés aux promesses des Saintes Écritures. Ils ont su que le Dieu omniscient avait déjà planifié ceci. C'est tumulte parmi les nations, ces agitations. Dieu n'est pas ignorant de cela. Et comme il n'est pas ignorant de cela, il a fait des promesses à ce sujet. Lui, le Tout-Puissant, qui a créé les cieux et la terre, qui a créé même ceux qui nous menacent, qui a créé tous les souverains sacrificateurs, lui qui le sait, il sait aussi ce qu'il va faire.
2: Nous
0: n'allons pas lui demander de ne pas passer par ses menaces.
2: Nous
0: n'allons pas lui demander d'enlever ses menaces. Nous allons seulement lui demander de nous donner la force d'annoncer l'évangile avec une pleine assurance.
2: C'est-à-dire
0: pas une assurance à moitié. Pas une assurance 85%. Pas une assurance
2: 50%.
0: Mais une pleine assurance. Et quand ils ont demandé ça, l'Esprit de Dieu a dit, voilà la raison pour laquelle je suis là. Vous recevrez une puissance. Le Saint-Esprit
2: sera sur
0: vous. Vous serez mes témoins. Alléluia.
2: Amen.
0: Nous avons vu que quand tu diras au Saint-Esprit, remplis-moi Seigneur de ton Saint-Esprit pour que je ne puisse plus pécher, l'Esprit te dira, je ne suis pas intéressé par ça.
2: Remplis-moi
0: Saint-Esprit, donne-moi la puissance pour que je ne puisse plus rester vivre dans la pauvreté. L'Esprit de Dieu te dira, ça ne m'intéresse
2: pas.
0: Ça, ce sont les bonus. Celui qui cherche le royaume et la justice de Dieu, toutes ces choses pour lesquelles les païens se battent, lui seront données. Mais quand tu diras au Saint-Esprit, je ne te demande pas de m'empêcher d'aller en prison. Je ne te demande pas de m'empêcher de tomber dans les mains de ceux qui me menacent.
2: Mais
0: je te demande, quelles que soient les conditions, d'annoncer, d'être témoin de Jésus-Christ. Il te dira, ah, c'est ça que tu veux. Je le veux. Et nous allons faire route ensemble. Et il va te donner cette, cette puissance. Gloire à l'agneau de Dieu.

0: individuels
1: et
0: qui va faire que notre feu va embraser les autres et embraser l'église. Nous avons vu que ces gens remplis du Saint-Esprit, ça n'a pas empêché qu'on les menace. Rempli du Saint-Esprit, ça n'a pas empêché qu'on le mette en prison. Rempli du Saint-Esprit, ça n'a pas empêché qu'on les persécute et qu'on les disperse. Alors, à quoi bon le Saint-Esprit? Alléluia.
1: Alléluia.
0: Je ne rentre plus dans les critères pour une prière qui libère la puissance. Vous n'avez qu'à suivre tous les enseignements que nous avons
1: eus là-dessus.
0: Laissez-moi relire encore Acte 4, 13. Lui second dit ceci, lorsqu'ils virent l'assurance de Pierre et de Jean, ils furent étonnés, sachant que c'étaient des hommes du peuple sans instruction. Et ils les reconnurent pour avoir été avec Jésus. La Bible en français courant dit ceci. Les membres du conseil étaient très étonnés, car ils voyaient l'assurance de Pierre et de Jean et se rendaient compte en même temps que c'était des hommes simples et sans instruction. Ils reconnaissaient en eux des compagnons de Jésus. Parole vivante. En constatant, écoutez ça, la joyeuse assurance. Tu peux être assuré, mais toujours renfrogner le visage. Mais s'il y a une joyeuse, une assurance joyeuse, en constatant la joyeuse assurance et la hardiesse de Pierre et de Jean, les membres du conseil furent stupéfaits, car ils savaient que c'était des simples laïcs qui n'avaient pas fait d'études. Ils se rendaient compte de ce que cela signifiait pour eux d'avoir été avec Jésus-Christ. Ils se rendaient compte de ce que cela signifiait pour eux d'avoir été avec Jésus. Le fait que tu es avec Jésus, qu'est-ce que cela signifie pour toi? Et qu'est-ce que les gens vont voir du fait que tu es avec Jésus? Le terme qui est traduit par l'assurance se traduit aussi par hardiesse. Hardiesse. Il se traduit aussi par audace. On les menace, mais ils sont audacieux. J'aime comment Alain Paul l'a dit vendredi ici. Quand tu dois être soumis à Dieu, le diable doit te trouver têtu.
1: Et
0: je parle aux gens têtus enseignés devant le diable. Tu ne peux pas être soumis à Dieu et en même temps soumis au diable. On ne peut pas servir de
1: maître.
0: Nous avons besoin aujourd'hui d'une pandémie de l'audace de la Pentecôte.
1: Oh, mon Dieu.
0: Il y a des gens qui ne m'ont pas compris. Nous avons besoin aujourd'hui de l'épidémie appelée l'audace ou l'assurance ou la têtutesse de la Pentecôte.

0: importante.
1: Comme nous comprenons bien aimé que nous sommes appelés à répandre la bonne nouvelle de la grâce. Et comme nous voyons ceux qui nous ont précédés, que
0: quoi
1: que remplis du Saint-Esprit, on les a persécutés, rien ne peut nous arrêter. Nous allons parler aujourd'hui, mes frères et sœurs, de ce que cela implique que d'annoncer la bonne nouvelle de la grâce. Parce que je demande aujourd'hui là, qui sont prêts pour répandre la bonne nouvelle de la grâce, je crois que toute la salle, nous allons lever les mains et dire nous sommes prêts. Mais vous attendez quoi? C'est pour cela que l'Esprit nous a inspirés à parler des qualités de l'assurance de la Pentecôte. Les qualités de l'assurance. Parce que tu dois annoncer cet évangile avec une pleine assurance. Comme ceux-là qui furent remplis du Saint-Esprit à la Pentecôte. Bien-aimés, les qualités de cette assurance de la Pentecôte réside dans les actes qu'ils ont posés. Tu peux dire j'ai l'assurance, mais si je regarde les actes que tu poses, je ne vois pas les actes d'assurance, tu racontes des histoires. L'Esprit de Dieu me dit qu'aujourd'hui il va encore guérir le cœur brisé, restaurer ceux qui pleurent et gémissent, surtout du fait qu'ils souffrent pour avoir choisi de servir Dieu. Si tu souffres du fait d'avoir choisi de servir le Seigneur, rejeté, humilié, ne l'oublie pas. Le rejet de l'homme te projette dans l'orbite des buts de Dieu pour accomplir ton destin. Le rejet de l'homme te projette dans les projets de Dieu. Dieu s'en sert. Dieu se sert de la persécution. Dieu se sert des humiliations. Dieu se sert des rejets pour vous remettre dans ses projets afin que vous accomplissiez vos missions. Ne pleurez pas du fait d'être humilié ou rejeté. Je suivais des jeunes gens qui suivent le football, qui aiment le football, n'est-ce pas? L'histoire que je vous raconte, c'est vrai. Je ne sais pas si ces hommes prient ou ne prient pas. Mais ils parlent de l'ex-entraîneur de PSG. Qui aime PSG? Il y en a beaucoup. Ne levez pas la main, je sais que vous êtes là. J'ai vu déjà une main. Au Congo, il y a même un numéro 10 du PSG que nous connaissons. L'entraîneur ne fait pas des résultats, on le rejette, on le chasse.
0: Entraîneur,
1: Tuchel. Et il part, il n'a jamais eu de grande coupe avec cette équipe-là. Mais en le rejetant, Chelsea le prend.
0: Chelsea équipe est récupérée entraîneur.
1: En Angleterre.
0: Pas joué en Angleterre.
1: Chelsea était en train de tourner en rond.
0: Pas avec Ozunguluke, Ozunguluke.
1: Mais aujourd'hui, cet homme-là a fait de Chelsea le champion d'Europe. Ce qu'il ne pouvait pas faire chez PSG.
0: A commis ça, Chelsea, champion d'Europe.
1: Il prend la coupe là, il l'embrasse, il dit oh. Quand j'étais chez PSG, il a pleuré quand on l'a chassé.
0: Et
1: maintenant il dit merci de m'avoir chassé. Parce que maintenant j'ai au moins une coupe à club. Amen.
0: Amen.
1: Le rejet des hommes. Mais dans la même équipe, il y avait un défenseur. Quand il gagnait, on le félicitait. Quand il perdait,
0: ce qu'a gagné, il a pété le coup.
1: Quand il perd, La faute c'est toujours sur lui.
0: Ce qui a longi te mkolona obeti mabe. 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
1: Allez, on l'a chassé aussi.
0: Allez, ba bengani epe na na match.
1: Na PSG.
0: Na PSG.
1: Chelsea le prend.
0: Chelsea a logo tiye lisusu.
1: Thiago Silva. C'est des gens là qui, quand ils enlèvent leur varèse, c'est 100% Jésus. C'est pour cela qu'on leur interdit, si tu enlèves encore la varèse, allez, tu as carton. Parce que vous faites de la propagande avec vos
0: varèses.
1: Maintenant, lui aussi n'a jamais été champion d'Europe.
0: Il n'est pas un champion d'Europe, putain.
1: Et son entraîneur, son ex-entraîneur. Qu'il avait chassé. À son tour, on l'a aussi chassé. Et ils se retrouvent tous dans une même équipe.
0: Ils
1: commencent à embrasser la coupe. C'est alors après qu'ils ont compris. Le rejet des hommes te projette dans les projets de Dieu. Si tu es patient, tu verras pourquoi Dieu a permis que cela t'arrive. Est-ce qu'on ne peut pas acclamer le Dieu qui est dans le plan, qui nous met dans son plan? Alléluia.
0: Amen.
1: C'est pour dire, bien-aimés, ne pleurons pas pour tout ce qui nous arrive. Dieu intègre cela dans son plan pour
0: nous.
1: Les qualités de l'assurance ou de l'audace de la Pentecôte. Nous devons être audacieux pour
0: Jésus.
1: Si nous voulons voir signes, prodiges et miracles. Lorsqu'ils virent l'assurance, lorsqu'ils virent l'hardiesse que Paul, Pierre et Jean avaient, eux qui savaient quel diplôme ils avaient, ils savaient quel diplôme ils
0: étaient.
1: Ça, c'était ce qui était dans leur CV. Il est très.
0: CV na bango étude fait, il est très.
1: Ils savaient ça. Mais le fait qu'ils étaient avec Jésus et qu'ils l'ont démontré,
0: et
1: ben, ça a étonné. J'aimerais dire à quelqu'un que même dans le domaine où tu n'as pas de diplôme, Dieu va te distinguer.
0: Amen.
1: Même dans le domaine où tu n'as pas de titre, Dieu va te distinguer.
0: Amen.
1: Parce que ce n'est pas toi, mais lui en toi qui va agir. Mais alors, qu'est-ce qui a fait que Pierre et Jean étaient si assurés?
0: Ça, c'est ce
1: que nous allons étudier, comprendre, parce que nous devons les imiter et agir comme ils ont agi pour propager l'évangile. Qu'est-ce qui a fait qu'il soit si assuré? Nous avons besoin de le découvrir parce que nous avons besoin de cette assurance. Bien-aimé, c'est comme une grande malédiction qui est sur le peuple de l'Église aujourd'hui, dans le monde. La peur d'annoncer l'Évangile. Aujourd'hui, j'aimerais que chacun sincèrement se pose la question. Nous sommes en train de terminer le premier semestre
0: 2021.
1: À combien de gens as-tu annoncé l'évangile de la grâce
0: de Dieu?
1: À combien?
0: Combien?
1: Pourquoi tu ne l'as pas annoncé? Parce que si chacun de nous ne gagnait qu'une seule âme, ne fût-ce que par an, l'Église ne serait pas ce qu'elle est aujourd'hui. Nous devons sortir de la prison de la timidité.
2: Alléluia.
1: Amen.
2: Aujourd'hui, c'est difficile de voir des gens témoigner de Jésus-Christ et insister avec hardiesse, avec assurance, pour voir le Saint-Esprit qui est en eux faire quelque chose.
0: Mais
2: frères et sœurs, prenons la résolution d'être les témoins de Jésus. Si le Saint-Esprit n'agit pas encore puissamment au milieu de nos jours, c'est parce que nous lui demandons de faire ce à quoi il n'est pas appelé. Nous lui demandons d'agir dans le domaine où il n'est pas appelé à agir. Mais quand nous allons lui demander de faire de nous des témoins, signes, prodiges, miracles, signes, guérisons, parce que c'est cela qui va témoigner,
0: parce qu'il y a un monde côté à toi là
2: de Jésus-Christ.
0: Jésus-Christ.
2: Qu'est-ce qui a caractérisé Pierre et Jean et les apôtres de l'ancien temps pour qu'ils soient si assurés, si têtus, si hardis,
0: ni que
2: audacieux? Nous devons en faire notre prière pour que nous aussi, parce que l'esprit est là, nous l'avons. Mais nous devons savoir le déclencher pour la moisson des âmes. Allez, faites de toutes les nations des disciples. Mais comment faites-vous des nations des disciples?
0: Et
2: le Seigneur a dit, voici, je suis avec vous tous les jours. Tous les jours. Jusqu'à la fin des temps. Mais pourquoi n'agit-il pas? Mes frères, nous nous engageons aujourd'hui à être en mission. Nous sommes en mission pour Jésus-Christ. Mais qu'est-ce que cela implique? C'est ça que nous allons découvrir aujourd'hui. Si vous êtes décidé de servir Dieu, de quitter la peur et la timidité, d'avoir l'assurance et l'audace des anciens, ce message est pour toi. Rentrons dans le contexte historique de ce texte. Lisons Acte 4. Commençons avec les quatre premiers versets. Je nous rappelle Acte 1. Jésus parle aux disciples, il leur promet la puissance. Acte 2, la promesse est accomplie, le Saint-Esprit est descendu. Ceux qui étaient assis comme disciples se sont levés. Sous l'effusion du Saint-Esprit, ils ont propagé la bonne nouvelle. L'Esprit monte au ciel. Le Seigneur monte au ciel, l'Esprit quitte le ciel vers la terre. Les disciples recevant l'Esprit quittent leur maison pour entrer dans la société. Et les âmes gagnées quittent la société pour entrer dans l'Église. Et ils commencent à faire des miracles comme au chapitre
0: 3.
2: À cause de ces miracles. Parce que maintenant ils ne sont plus assis, ils ne sont plus enfermés. Ils avancent et ils témoignent de Jésus-Christ sous l'onction du Saint-Esprit. Voilà ce qui leur arrive.
0: Acte 4.
2: 1 à 4. La Bible dit ceci. Tandis que Pierre et Jean parlaient au peuple, survinrent les sacrificateurs, le commandant du temple et les sadducéens, mécontents de ce qu'il enseignait le peuple et annonçait en la personne de Jésus la résurrection des morts. Ils mirent les mains sur eux et le jetèrent en prison jusqu'au lendemain, car c'était déjà le soir. Cependant, beaucoup de ceux qui avaient entendu la parole crurent et le nombre des hommes s'éleva à environ 5 000. 5 000.
0: 5 000.
2: Le nombre des hommes.
0: Motango ya batu.
2: Ça, sans compter les enfants.
0: Wana batanga ki bana te.
2: sans compter les
0: femmes.
2: Et quand les hommes comme ça s'engagent avec femmes et enfants,
0: les 5000
2: ici, vous retrouvez avec plus de 20 000
0: collègues.
2: Mais entre-temps, Pierre et Jean, juste ces deux-là,
0: Pierre et Jean,
2: sont arrêtés. Bien-aimés, au lieu que les saints du Seigneur, les gens religieux, examinent leur doctrine,
0: par
2: rapport à Jésus, au Messie et à la résurrection des morts, non, eux, ils les arrêtent. Leur seul péché, c'est d'avoir opéré un miracle. Leur seul péché, c'est d'avoir enseigné la résurrection des morts. Leur seul péché, c'est d'avoir prononcé le nom de Jésus. Et le chapitre précédent, le chapitre 3, comme nous venons de voir, ils ont parlé et un impotent fut guéri instantanément, miraculeusement, bah, radicalement. Allons vite au chapitre, toujours au chapitre 3, nous rentrons au chapitre 3, verset 12. C'était à cause de Jésus
0: pour Jésus
2: que ces miracles s'opéraient. Pierre et Jean, tous les apôtres, véhiculaient et faisaient tout au nom de Jésus.
0: Pierre n'a jamais payé combo na Yesu.
2: On voulait les considérer comme des gens exceptionnels. Ils ont dit non.
0: C'est
2: pas nous.
0: Et
2: Jésus.
0: Et Yesu.
2: Mais maintenant, on leur dit, ne prêchez plus au nom de Jésus. Écoutez ce que Pierre dit, Actes 3, 12. Pierre, voyant cela, dit au peuple, hommes israélites, pourquoi vous étonnez-vous de cela? Pourquoi avez-vous les regards fixés sur nous? Comme si c'était par notre propre puissance ou par notre piété que nous eussions fait marcher cet homme. Non! Acte 4, 10. Sachez-le tous. Et que tout le peuple d'Israël le sache. C'est par le nom de Jésus-Christ de Nazareth.
0: Amen.
2: Que vous avez crucifié.
0: Amen.
2: Et que Dieu a ressuscité des morts. Il n'est plus mort, il est ressuscité.
0: C'est quoi?
2: Vous l'avez crucifié, Dieu l'a ressuscité. C'est par lui que cet homme se présente en pleine santé devant vous. C'est Jésus qui a guéri cet homme. Et ils ont vu que les hommes et les femmes les quittaient leurs églises, leur temple, leur synagogue. Et couraient vers ses disciples. Alors, au lieu de se demander pourquoi ce phénomène, ils veulent interdire ces hommes de prêcher Jésus. Bien-aimés, ce n'est pas Pierre et Jean en fait qui étaient persécutés, mais c'est le Jésus qu'ils présentaient qui était persécuté au travers d'eux. Si vous êtes serviteur, servante de Dieu, et que vous révélez Christ au monde, celui qu'on va persécuter, ce n'est pas vous, mais c'est Christ en vous. On ne persécute pas un Jésus mort. Écoutez ce qu'il dit à Paul. Paul, Saul, pourquoi me persécuter?